Tiens, dans Solid Gold, c'était les Doobie Brothers avec Long Train Running. Cette chanson aussi a été reprise pas mal de fois. Des reprises, c'est ce qu'il y a sur l'album de Claudine Longet, Let's Spend the Night Together, sorti en 1972, qui nous accompagne aujourd'hui. Elle reprenait Lennon et McCartney dans ce medley Jealous Guy, chanson de John Lennon, et Don't Let Me Down, chanson Lennon-McCartney. Juste après, nous irons en Australie avec John Farnham, complice d'Olivia Newton-John notamment. 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

reprendrait bien un peu de classe à la sauce 60s. Eh bien, c'est ce que nous venons d'avoir avec Anne-Margaret et 13 Men. On reste dans la classe, une autre classe, avec Claudine Longet, notre artiste fil rouge du jour, en 1972. Elle reprenait sur cet album Let's Spend the Night Together une chanson de Kris Kristofferson, When I Love Him. Et puis juste après, un slow à faire damner les amoureux, Jerry Bell en 1981 avec Winter Love Affair.

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Aujourd'hui, c'est une pluie de tubes dans Solid Gold. Anita Baker, c'était son grand retour dans les années 80 avec Sweet Love. Retour à l'album de Claudine Longet, Let's Spend the Night Together en 1972. Voici un nouvel extrait. Cette fois-ci, c'est une reprise d'une chanson de Neil Young qui s'appelle Birds. Et puis après, un groupe totalement oublié de chez Motown. C'était Popcorn and the Mohawks au début des années 60 avec Shimmy Gully.

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Au tout début des années 90, Gladys Knight rendait hommage à Curtis Mayfield avec sa chanson Choice of Colors qu'on a entendu. Et puis, bah, puisque c'était un hommage à Curtis Mayfield, on vient d'entendre un des grands tubes de Curtis Mayfield, Move on Up. Retour à l'album de Claudine, Longer, Let's Spend the Night Together, album de 1972 que nous écoutons en fil rouge. Elle reprenait sur cet album une chanson du chanteur Mickey Newbury, Remember the Good. On va écouter la chanson tout de suite. Et puis un petit clin d'œil à Chuck Mangione, le trompettiste qui nous a quittés récemment avec, là encore, son très très gros succès des années 70, Feels So Good.

Extrait de son premier album en 1981, c'était Debra Lowe's Very Special. Et c'est son frère Ronnie qu'on entend avec elle. Retour 9 ans plus tôt, en 1972, avec l'album de Claudine Longet, Let's Spend the Night Together. C'est notre album fil rouge du jour. On va écouter maintenant une chanson qui s'appelle Sleep Song, une chanson de Graham Nash. Et puis juste après, nous aurons le groupe de country Ellie Young Band en 2011 avec Say Goodnight.

À nouveau une pépite de chez Motown, c'était Gino Parks avec Same Thing. Let's Spend the Night Together, c'est le titre de l'album de Claudine Longet que nous écoutons aujourd'hui et c'est aussi le titre de la chanson qu'on va écouter maintenant. C'est une chanson des Rolling Stones écrite par Mick Jagger et Keith Richards. Pour la petite histoire, ils avaient écrit à la suite d'un épisode tragique dans la vie de Claudine Longet puisque son petit ami, un skieur très très connu, lui avait montré comment se servir d'un revolver, mais le cran de sûreté était mal enclenché et le coup est parti et elle a tué son compagnon. Et donc les Rolling Stones ont écrit une chanson qui s'appelle Claudine et qui finalement n'est pas parue sur l'album pour des raisons juridiques et la chanson n'est finalement sortie que dans les sur une compilation presque 50 ans plus tard. Let's Spend the Night Together, c'est donc la chanson de Claudine Longet qu'on va écouter maintenant. Et juste après, nous aurons le saxophoniste Chat Chatty avec Groovin' in the Night.

sûr. Et en attendant, n'oubliez pas le rattrapage, le podcast, comme on dit en bon français, c'est sur solidgold.fr. Il y a certes donc le podcast auquel vous pouvez vous abonner pour recevoir les émissions automatiquement, mais aussi les émissions à télécharger, à écouter directement sur le site en streaming si vous ne voulez pas les télécharger. Et puis vous avez toute la liste des chansons, les titres, les artistes que nous avons écoutés dans l'émission, et puis quelques vidéos, des liens internet pour tout savoir de nos artistes fil rouge. Notre album fil rouge aujourd'hui, c'était donc l'album de Claudine Longet en 1972, Let's Spend the Night Together. On se quitte avec l'épilogue de l'album, une chanson qui s'appelle While You're Sleeping. On se retrouve très vite pour un nouveau Solid Gold. D'ici là, portez-vous bien. Salut.

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Retrait au son, s'il vous plaît. Dernier appel et fin d'embarquement. Je répète, dernier appel et fin d'embarquement pour tous les passagers retardataires du vol TX 511 à destination de Paris. Au sujet d'embarquement immédiat, emporte-toi. Ceci est le tout dernier appel avant fermeture des portes de l'appareil.

0: Chérie, qu'est-ce qu'il y a?
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0: bonjour et bienvenue dans notre émission Parlons-en Pasteur, une émission spéciale où nous aborderons divers sujets bibliques avec différents serviteurs et servantes de Dieu. 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Let's go!
1: Bonjour, chers auditeurs de la radio Mega FM. Bonjour, chers internautes. Et oui, nous sommes dans notre émission Parlons-en, Pasteur. Nous vous souhaitons la bienvenue. Vous êtes des fidèles. Je salue déjà Marie-Christine de Marie-Galante. Je salue Katia de Dumoule. Bonjour à tous ceux et celles qui sont déjà là. Donc nous allons passer deux bonnes heures dans la présence de Dieu. Nous allons aborder un thème qui vous intéresse, mesdames, un thème qui vous intéresse, mes sœurs, c'est la femme en mission. Donc je crois que même en dehors de votre marche avec Dieu, Dieu vous a créé pour une mission sur cette terre. Donc nous allons développer cela tout au long de l'émission. Donc je vous invite d'ores et déjà à partager autour de vous, pour les mamans, pour les femmes, pour les sœurs, pour les tantes, pour les nièces. C'est une émission spéciale femme, puisque c'est la femme qui est en mission dans cette émission que nous allons développer avec vous. Nous sommes sur la 88.9, la fréquence du Nord. Donc vous allez pouvoir, chers auditeurs, chers internautes, nous appeler pour donner votre témoignage en tant que femme en mission, pour encourager, pour demander, pourquoi pas, pour demander la prière, puisque Dieu vous appelle et vous ressentez cet appel très fort en vous, pour poser une question. Nous allons essayer de vous répondre avec des références bibliques au sujet de la femme en mission, bien entendu. Donc n'hésitez surtout pas à appeler tout au long de l'émission, et à la fin nous essaierons de laisser un créneau pour la prière, pour l'intercession. Et si vous avez besoin de prière, n'hésitez surtout pas. C'est votre émission, l'émission Parlons-en, Pasteur. Donc je salue tous ceux qui sont arrivés entre-temps. Donc je vais vous laisser avec le docteur Yolande qui va prier, qui va remettre cette belle émission entre les mains de Dieu. Pourquoi je dis belle émission? Puisque nous savons déjà que les femmes sont déterminées depuis la résurrection autour de Jésus, sont déterminées pour partir en mission, sont déterminées pour être utilisées par Dieu. Vous êtes déterminées à être des instruments entre les mains de Dieu. Donc je vous encourage, mesdames, mes sœurs, vraiment à continuer à disposer votre cœur, à vous rendre disponible pour la mission que Dieu veut accomplir avec vous. À tout à l'heure.
2: Bonjour, chères auditrices, et j'espère qu'il y a aussi des auditeurs, n'est-ce pas? Donc, bienvenue sur la radio Mega FM, et sans plus tarder, nous allons prier, puisque nous demandons au Saint-Esprit de prendre le plein contrôle de cette émission. Nous sommes là pour proclamer aussi que nous sommes des collaboratrices avec Dieu, donc que le Seigneur fasse son œuvre. Seigneur mon Dieu Père, nous te bénissons. Tu es, Seigneur mon Dieu, un Père d'excellence qui veut la paix dans le cœur de ses enfants, qui veut aussi, Seigneur mon Dieu, que nous puissions manifester non seulement ta stature, mais Seigneur mon Dieu, pour être aussi les missionnés dans, Seigneur, l'appel que tu as pour chacune de nous. Alors oui, nous sommes là devant toi, et je remets entre tes mains toutes les auditrices, les auditeurs qui sont à l'écoute de la radio Mega FM ce matin pour cette émission La Femme et la Mission, et que Papa du Tout-Puissant, ton Esprit Saint nous parle encore, nous convainc encore de que tu as récupéré une identité divine pour chacune de nous, et que nous sommes précieuses à tes yeux, au nom puissant de Jésus. Amen. Donc bienvenue, je dis bonjour à toutes. Partagez, vous avez peut-être quelqu'un de votre entourage que vous connaissez et qui a besoin d'entendre justement que Jésus a quand même récupéré une identité divine, et que pour nous replonger dans le plan initial que il avait pour nous dès le départ. Donc soyez les bienvenus à toutes et à tous, chers auditeurs, chères auditrices, et que la paix et la grâce du Seigneur soient votre partage ce matin. vraiment cette émission Femmes en Mission est importante, surtout dans une semaine où, à la fin de cette semaine, beaucoup de foyers, beaucoup de pays vont fêter la fête des mamans. Et nous savons que parfois il y a beaucoup de femmes qui ne connaissent pas le plan initial que Dieu avait pour elles. Et nous allons essayer justement, avec l'aide du Saint-Esprit, pendant 2 heures, de nous plonger dans ce plan initial, c'est-à-dire le plan que Dieu avait pour nous, pour la femme, avant que Adam et Ève tombent dans le péché. Et loin des clichés, je dirais sexistes, hein, ou loin des pressions du monde moderne, que dit la parole à propos de la femme? Quel est ce mandat divin que Dieu a déposé sur votre vie? Alors, installez-vous confortablement, mesdames, mes sœurs, ouvrez vos Bibles et vraiment que le Seigneur nous fasse du bien ce matin. Que le Seigneur nous fasse du bien ce matin. Voilà. Donc, la première chose qu'il faut comprendre, que le Seigneur nous fasse du bien ce matin. Voilà. Donc, la première chose...

dans beaucoup de traductions, on va trouver le mot aide, et ce mot aide, au niveau de l'homme, a été très mal interprété. Ça, en fait, ça a donné l'impression que la femme était une subordonnée, une servante de l'homme. Et il faut rétablir cette vérité linguistique, je dirais, à l'antenne. Pourquoi? Parce que le mot aide a été donné en français aide. Mais en fait, en hébreu, ce mot est utilisé beaucoup de fois. Et ce mot, c'est en fait l'aide que Dieu veut qu'on donne à l'homme. C'est parce que dans la création, Dieu a créé l'homme et la femme, mais il a dit que la femme sera une aide pour l'homme. Et on voit que dans hébreu, le mot c'est Ezer Kenegdo. Ezer Kenegdo, c'est quoi? C'est un terme qui apparaît vraiment 21 fois dans l'Ancien Testament. 2 fois pour la femme et 3 fois pour des alliés militaires. Et 16 fois dans la Bible pour Dieu lui-même. Dieu est mon secours. Dieu est mon Ezer. Et ce mot évoque quoi? Une force, un bouclier, une puissance qui vient secourir dans une situation de vulnérabilité. C'est-à-dire que Kenego signifie face à face, vis-à-vis, égal à lui. Donc en fait, ce qu'il faut comprendre, c'est que la femme n'est pas un plan B dans la création et elle n'est pas un plan B pour l'homme non plus. Non, pas du tout. Elle n'est pas ce plan B, elle n'est pas un plan qui a été mis parce qu'il manquait quelque chose à Adam. Et en fait, quand on regarde la parole de Dieu, parfois on a l'impression qu'elle est simplement une aide, elle est là simplement parce qu'il fallait que Ève soit à côté et qu'elle puisse l'aider. Mais je viens dire à quelqu'un, dans le mot aide, il faut pas voir simplement une aide comme quelqu'un qui est sur le bâtir. Non. C'est en hébreu, c'est vraiment Ezer. Et comme je vous ai dit, c'est un terme en hébreu militaire. Il a été dit 3 fois comme des alliés militaires et 16 fois pour Dieu lui-même. Quand Dieu dit, quand par exemple le psalmiste dit Dieu est mon secours, c'est Ben Ezer. Il est mon secours. Il ne manque jamais. Il est là. Donc en fait, Dieu a choisi que la femme soit vraiment celle qui soit à côté de l'homme pour le soutenir, pour être face à face, vis-à-vis et un égal, c'est-à-dire pas au-dessus de lui, pas en dessous de lui, mais quelqu'un qui est là pour... En fait, c'est une alliée stratégique qui est indispensable, qui est dotée d'une force spirituelle et émotionnelle unique pour que le plan de Dieu sur terre s'accomplisse. Et c'est pour cela que les femmes qui ne connaissent pas leur identité en Christ peuvent être en crise. Elles peuvent être en crise parce qu'elles n'ont pas compris qui elles sont. Alors, on va prendre la parole. Voilà. À partir de Genèse 2:20. Et l'homme donna des noms à tout le bétail, aux oiseaux du ciel et à tous les animaux des champs. Mais pour l'homme, il ne trouva point d'être semblable à lui. Alors l'Éternel fit tomber un profond sommeil sur l'homme, qui s'endormit et prit une de ses côtes et referma la chair à sa place. L'Éternel Dieu forma une femme de la côte qu'il avait prise de l'homme et l'emmena vers l'homme. Et l'homme dit, voici cette fois, elle est os de mes os, chair de ma chair. On l'appellera femme parce qu'elle a été prise de l'homme. Et voilà. Donc, quand on lit cela en français, on a l'impression que quand la parole a été traduite, que l'homme a donné des noms à tout le bétail, aux oiseaux, mais il ne trouva point d'aide semblable à lui. C'est comme si c'était un plan B, parce que l'homme n'a pas trouvé de personne semblable à lui, donc Dieu a créé Ève. Mais c'est pas vraiment ça. C'est-à-dire qu'il avait déjà prévu Ève depuis Genèse chapitre 1, 26. Voilà, il est écrit... Dieu dit, faisons l'homme à notre image, l'homme, l'humanité, un grand H, à notre image, à notre ressemblance, voilà, et à notre image, à notre ressemblance. Donc, on a été créé esprit au départ.

Donc, pour celles qui lisent la Bible, elles le savent déjà. Pour celles qui connaissent leur identité, elles le savent aussi. Donc, voilà. Donc, c'est pour cela qu'il faut comprendre que, en fait, nous ne sommes pas des personnes qui sommes là par hasard. Si dans ta vie, tu n'as pas de but, si dans ta vie, tu n'arrives pas à comprendre pourquoi tu as une mission sur cette terre, ben tu vas vivre au jour le jour, tu vas subir les situations, tu vas subir les choses parce que tu ne connais pas ton identité en Christ. Alors, je vais vous dire, la femme a une double mission sur la terre. Elle a déjà une double mission. Première chose, elle est collaboratrice de Dieu au même titre que l'homme pour continuer l'œuvre de la création. Pour continuer l'œuvre de la création, et je vais reprendre ce verset, et là on ira dans Genèse chapitre 5, voilà, et verset 1. Voici le livre de la postérité d'Adam. Lorsque Dieu créa l'homme, il le fit à la ressemblance de Dieu. Il créa l'homme et la femme, il les bénit et les appela du nom d'homme lorsqu'il fut créé. Alors, il a appelé du nom d'homme, ce sont des humains, ce sont des hommes. Voilà, il y a eu Adam et Ève, l'homme et la femme. Donc, tous les deux étaient là et ils ont une mission de bénir. Donc, la femme a la double mission, collaboratrice de Dieu, au même titre que l'homme, que Adam, et de tous les hommes de la terre, et pour continuer l'œuvre de la création. La deuxième mission qu'elle a, c'est d'aider son coéquipier, l'homme, à réussir sa mission. Et ça, on le trouve dans Genèse 2, 18. Alors, en fait, il faut comprendre que la femme est la collaboratrice de Dieu pour l'œuvre de la création. Et puisque Dieu a créé toutes choses et a demandé à l'homme de les nommer, voilà, l'Éternel Dieu forma de la terre tous les animaux des champs. On le retrouve dans Genèse 2, 19. Voilà. Et tous les oiseaux du ciel, il les fait venir vers l'homme pour voir comment il les appellerait et afin que tout être vivant porta le nom que lui donnerait l'homme. Alors, la femme est la collaboratrice de Dieu au même titre que l'homme. Pourquoi? Parce que Dieu a fait de la femme une porteuse de vie. Voilà sa deuxième mission. Elle est porteuse de vie. Et c'est la femme qui enfante. C'est la femme qui enfante. Même si aujourd'hui, la société veut faire croire que il y a quelque chose qui peut changer dans ce que Dieu a établi. Je viens dire que la femme, même si elle reçoit la semence de l'homme avant d'enfanter, elle reçoit la semence de l'homme avant d'enfanter, mais Dieu a prouvé aussi qu'il peut aussi continuer à procréer sans le concours de la semence de l'homme. Et l'a fait, puisque Christ est venu sur la terre par le concours de Dieu, et la femme sans la semence de l'homme. C'est-à-dire que elle est vraiment la collaboratrice de Dieu, premièrement, parce que elle a été utilisée pour que Christ arrive sur cette terre. Il est lui-même Dieu, mais avec le concours de Dieu, mais sans la semence de l'homme. Donc, on voit qu'elle est vraiment collaboratrice de Dieu au même titre que l'homme et aussi coéquipière avec l'homme pour pouvoir apporter et donner la vie. Donc, waouh! C'est pas n'importe quelle mission. Et c'est pour cela que même spirituellement, il faut que tu comprennes, ma sœur, toi qui as accepté Christ comme Seigneur, comme Sauveur, que tu as cette mission d'enfanter aussi spirituellement. C'est très important. Alors, en fait, ce qu'il faut comprendre, c'est que Dieu peut se servir de la femme sans avoir besoin de l'homme. C'est-à-dire, la femme est vraiment une collaboratrice de Dieu à part entière, puisque lorsqu'il y a eu le plan de rédemption, il a mis Joseph, oui, qui était là avec Marie, mais il a utilisé Marie comme instrument pour que lui-même puisse arriver sur la terre. Donc, vraiment une collaboratrice. Et, en fait, on doit retenir que tout être créé par Dieu est alors missionné. Elle est missionnée et c'est une mission précise pour chaque personne. C'est tout être humain est en mission sur la terre. Tout être humain a une mission.
Donc, en fait, nous venons tous de Dieu. Puisque au départ, on a vu comment on a été créé. On a été créé à son image, à sa ressemblance. Et dans Genèse chapitre 2, il a donné le hé, il a mis le souffle, il a mis quelque chose de Dieu en nous. Il a mis son souffle en nous. Donc le souffle, déjà physiologique, ce qui te permet de respirer, ça vient de Dieu. Ça vient pas de toi-même, ça vient pas de moi-même, ça vient de Dieu. C'est un souffle qui nous a donné, qui nous a prêté. Et parce que nous venons de nous donner, oui, c'est ça qui est le plus important. Donc, en fait, dans ce long voyage, on commence un voyage avec Dieu, et dans ce long voyage, on a un ennemi. Et l'ennemi aussi, de son côté, a essayé de récupérer l'ordre que Dieu avait mis. C'est ce qu'il a essayé de faire. Il a essayé de récupérer l'ordre divin. Donc, en fait, ce que Dieu voudrait que nous fassions, c'est que ceux qui retournent vers le cœur du Père en acceptant Jésus-Christ comme Seigneur et Sauveur, c'est-à-dire ceux qui deviennent filles de l'Éternel, fils de l'Éternel, non seulement on retrouve la place qu'on avait perdue dans le cœur de Dieu, mais on entre dans une mission spéciale, c'est de ramener les autres perdus au salut. Il faut qu'on ramène ces personnes par Jésus-Christ. Et ça, c'est une mission spéciale. C'est une mission spéciale que Dieu a donnée aussi à la femme. Donc voilà. Donc il est très important de comprendre que tu es une Ézer Kénékdo, c'est-à-dire Ézer, un secours, une force de sauvetage, un bouclier, une puissance aussi. Et que tu es Kénékdo, c'est-à-dire face à face, tu es un vis-à-vis avec l'homme, le masculin. Voilà. Donc la femme n'est pas un plan B, elle est vraiment une alliée stratégique indispensable qui est dotée non seulement d'une force spirituelle et émotionnelle unique pour que le plan de Dieu s'accomplisse sur la terre. Et c'est ce qu'il a fait avec Marie. Mais Joseph était à côté, il était important qu'il soit là. Pourquoi? Parce que rappelez-vous, lorsque il y a eu pour détruire justement, c'est Joseph qui a eu les rêves et les visions. Donc on voit que c'est important. C'est très important que le Seigneur nous fasse comprendre cela. Donc les deux sont importants. Et la femme n'a jamais été un problème, comme on veut nous faire comprendre. Voilà, dans le jardin d'Éden, le problème, c'était le vide qui avait été constaté par Dieu. Et d'ailleurs, la femme a été la solution du problème dans le jardin. Parce que la femme est venue pour résoudre un problème et non pour créer un problème. Donc la femme n'est pas un problème. On dit non à la femme problème. Voilà. Pourquoi? Parce que la femme, c'est un être très complexe et mystérieux et elle a une vie qui a multifacettes et souvent elle fait face à des défis particuliers. Donc en fait, hier nous avons eu cette émission pour savoir comment équilibrer une vie familiale, une vie professionnelle, une vie ecclésiastique. Comment nous pouvons faire tout cela avec le Seigneur. Amen. Ben, il est avec nous. Il nous a donné son esprit. Donc, nous pouvons être de celles qui apportent, amen, ce que Dieu a mis en nous, c'est-à-dire la vie. Alors, la vie que Dieu nous a donnée, ça s'appelle la vie Zoé. C'est vrai que c'est la vie Zoé. Alors, on va prendre des exemples, mais aujourd'hui, nous prendrons aussi des exemples bibliques de femmes dont on parle pas. On parle pas beaucoup de certaines femmes et c'est dans la deuxième heure que je vais prendre ces exemples bibliques de femmes dont on parle pas beaucoup, mais ce sont des femmes qui ont beaucoup compté dans la vie de l'Église, de l'Église primitive et dans la vie de chaque homme qui avait aussi une mission. Il est très important de le comprendre. Voilà. Donc en fait, réussir sa mission pour une femme, c'est aussi être celle qui est la collaboratrice de Dieu et celle qui est la collaboratrice de l'homme.
voilà, du masculin. Donc c'est pour ça que une femme, lorsqu'elle veut prendre la place aussi de l'homme, elle a des problèmes. Elle a des problèmes parce que Adam a été missionné pour quelque chose. C'est lui qui a donné les noms à toute la création, hein. Il a donné, il a nommé les animaux, et c'est lui-même qui a nommé la femme en tant qu'Ève. Mais Dieu a pu utiliser la femme en tant que collaboratrice pour continuer son plan de rédemption. C'est pour ça qu'il faut que tu comprennes que tu es précieuse aux yeux de Dieu. Et si tu as une question par rapport à cela, si par exemple tu passes par des situations difficiles, si tu as quelque chose à demander, tu peux appeler au 0590 0590 23 17 11. Voilà. Parce que lorsque tu connais ton identité en Christ, tu sais que tu peux être un équilibre, et un équilibre même pour l'autorité qu'il a mis dans l'homme. Et ça, on va le voir avec une femme que vous connaissez sûrement. Je vais prendre les exemples de femmes qu'on connaît moins à la deuxième heure. Mais dans cette première heure, je vais m'attacher à donner des exemples de femmes qu'on connaît. Et pourquoi je parle d'équilibre dans l'autorité, on va le trouver dans Juges 4 et Juges 5. En fait, il s'agit d'un contexte bien spécial, n'est-ce pas? Un contexte bien spécial, hein, parce que il faut savoir que l'Ancien Testament, c'est vraiment la préfiguration des choses à venir, et on doit comprendre la parole avec cela. Si on ne le comprend pas, on risque d'être dans des choses qui sont intellectuelles et on ne comprend pas vraiment bien. Voilà. Alors, il faut comprendre que avec le Saint-Esprit, Dieu nous donne les capacités de comprendre sa parole, et que tout ce que nous lisons, c'est aussi des préfigurations de des choses à venir. Voilà, tout se tient, tout se lit dans la parole de Dieu. Alors en fait, dans Juges 4, nous allons parler de cette femme qui est Déborah, et je vais lire la parole, n'est-ce pas? Nous sommes là pour ça, hein. Alors on va prendre le chapitre 4, voilà, depuis le 1. Les enfants d'Israël firent encore ce qui déplaît à l'Éternel après qu'Éhud fut mort. Et l'Éternel les vendit entre les mains de Jabin, roi de Canaan, qui régnait à Hatsor. Le chef de son armée était Sisera et habitait à Oreshek Goïm. Les enfants d'Israël crièrent à l'Éternel. Donc ils ont désobéi, mais ils ont crié à l'Éternel, car Jabin avait 900 chars de fer et l'opprimait avec violence les enfants d'Israël depuis 20 ans. Dans ce temps-là, Déborah, prophétesse, femme de Lapidote, était juge en Israël. Donc elle avait une position d'autorité. Mais elle avait un mari qui s'appelait Lapidote. Elle siégeait sous le palmier de Déborah entre Rama et Bethel dans la montagne d'Éphraïm, et les enfants d'Israël montaient vers elle pour être jugés. Donc en fait, le contexte c'est que Israël est sous l'oppression du roi Jabin depuis 20 ans. Le peuple crie à Dieu. Et la mission de Déborah, c'est qu'elle n'attend pas que la situation s'arrange parce qu'elle est une femme. Elle n'attend pas que la situation s'arrange parce qu'elle est une femme. Elle exerce son rôle de juge sous son palmier. Elle convoque aussi un général, le général Barak, et lui transmet l'ordre de Dieu parce qu'elle est en communication, elle est en cohérence avec ce que Dieu a demandé, c'est-à-dire qu'elle est une prophétesse, elle est juge en Israël. Elle siège sous le palmier, et on sait que les arbres bibliques ont une signification très profonde. Un palmier, c'est un arbre qui peut vivre dans le désert. C'est un arbre qui a des racines profondes, qui va chercher l'eau. Un palmier, c'est celui aussi qui met ses ramures, c'est-à-dire ses branches, et qui donne de l'eau. Au chaud. Donc un palmier dans le désert, c'est un arbre résistant. Et pourquoi on dit qu'elle était sous le palmier?
parce que c'est une représentation aussi de qui elle est, c'est-à-dire qu'elle est capable de siéger dans un endroit qui est comme un désert, mais que elle est un oasis, puisque les gens venaient pour être jugés par elle. Elle donnait des conseils. Et en fait, depuis 20 ans, il y a une oppression sur le peuple d'Israël. Et elle a reçu cet ordre de Dieu et elle convoque un général qui est un homme. Alors, la leçon qu'on doit retenir de cela, c'est que Déborah est à la fois une épouse. Elle est femme de Lapidote. Elle est un leader spirituel et elle est chef de nation. Donc, elle montre que la mission d'une femme peut impacter une structure politique, hein, et spirituelle, sans qu'elle ait besoin de renier sa féminité. Elle n'a pas besoin de renier sa féminité pour être un leader spirituel. Elle est chef de nation, puisque elle convoque même un général de l'armée. Elle montre que la mission de cette femme est, elle a pas besoin de renier qui elle est. Elle est femme de Lapidote. Donc, ça veut dire quoi? Ça veut dire que si elle a été choisie par Dieu pour appeler Barak, c'est qu'elle était vraiment une femme soumise à son mari. Elle était femme de Lapidote et elle était soumise à son époux. Et en fait, la soumission, c'est quelque chose d'important parce que Dieu a mis de l'ordre. Il a mis de l'ordre dans les choses bibliques, en fait. Et lorsqu'on comprend cela, on dit qu'elle s'est levée comme une mère en Israël. Sa sensibilité maternelle est devenue la force de sa gouvernance. C'est-à-dire qu'elle était une gouvernante, elle gouvernait, elle avait ce poste d'autorité, mais elle s'est levée comme une maman en Israël. Il y avait de l'amour, il n'y avait pas le bâton. Et pourtant, on dit qu'elle jugeait le peuple, mais il y avait l'amour. Elle s'est levée comme une maman. Et se lever comme une maman, on va le voir dans Juc 5, verset 7. Et ça, c'est important. Les chefs, écoutez bien, les chefs, ça veut dire les chefs militaires, étaient sans force en Israël, sans force, quand je me suis levée, moi, Déborah, quand je me suis levée comme une mère en Israël. Il avait choisi de nouveaux dieux, alors la guerre était aux portes. On ne voyait ni bouclier ni lance chez 40 milliers en Israël. Mon cœur est au chef d'Israël, à ceux du peuple qui se sont montrés prêts à combattre. Bénissez l'Éternel. Donc on voit que c'est une femme qui a de l'autorité, qui comprend la situation, qui comprend que les chefs étaient sans force, que il y avait un problème et elle s'est levée comme une mère. Elle dit, quand je me suis levée, moi, Déborah. C'est-à-dire, les chefs étaient sans force en Israël, sans force. Elle a dû se lever comme une maman. Et quand je me suis levée comme une mère en Israël, il avait choisi de nouveaux dieux. Alors, la guerre était aux portes. Ça veut dire que il fallait absolument qu'elle puisse faire quelque chose. Et on voit que cet homme, Barak, a eu vraiment l'humilité de reconnaître l'autorité qu'elle avait. Parce que il a dit à Déborah, il a dit à Déborah quelque chose d'important. Voilà. Alors, on va prendre ce verset dans Juges 4, verset 6. Voilà. Elle envoya appeler Barak et il est chef de l'armée. Fils d'Abinoam de Kedesh Nephtali, et elle lui dit, n'est-ce pas l'ordre qu'a donné l'Éternel, le Dieu d'Israël? Elle était en connexion avec son Dieu. Elle connaissait le Seigneur. Elle connaissait son Dieu. Elle dit à Barak, mais rappelle-toi, c'est pas ce que Dieu a dit? N'est-ce pas l'ordre qu'a donné l'Éternel, le Dieu d'Israël? Va, dirige-toi sur le mont Tabor et prends avec toi 10 000 hommes, des enfants de Nephtali et des enfants de Zabulon. J'attirerai vers toi au torrent de Kizon Sisera, chef de l'armée de Jabin, avec ses chars et ses troupes, et je le livrerai entre tes mains. Alléluia!
Barak lui dit, si tu viens avec moi, j'irai. Mais si tu ne viens pas avec moi, je n'irai pas. Ça nous rappelle quand même des histoires, hein. Ça nous rappelle quand même des histoires où des hommes de Dieu disent, alléluia, si Dieu n'est pas avec nous, on n'y va pas. Mais si Dieu est avec nous, on y va, n'est-ce pas? En fait, on voit qu'elle avait cette autorité et qu'elle rappelait au chef de l'armée qu'il avait une mission et que cette mission, c'était justement de prendre les enfants de Nephtali et les enfants de Zabulon et d'aller combattre. Et Barak lui a dit, il faut venir avec moi, il faut que tu sois là. Et en fait, elle répondit, j'irai bien avec toi, mais tu n'auras point de gloire sur la voie où tu marches, car l'Éternel livrera Sisera entre les mains d'une femme. Et Déborah se leva et elle se rendit avec Barak à Kedesh. Donc elle annonce déjà à Barak que c'est pas lui qui aura Sisera. Et on sait que c'est pas lui qui l'a eu parce que en fin de compte il y avait cette femme de Héber le Kénien et qui s'appelait Jaël. En fait, c'est elle qui a tué Sisera. Parce que Jaël, Sisera s'est mis dans la tente de Jaël. Elle l'a caché sous une couverture. Et en même temps, elle a saisi un pieu de la tente. Elle l'a pris. Et elle a vraiment, il était accablé de fatigue. Et elle a vaincu l'ennemi. Et c'est encore une femme qui l'a fait. Donc dans cette histoire, on voit quoi? C'est important de le comprendre. On voit une femme qui a une position d'autorité, mais qui n'abuse pas de son autorité. Elle n'abuse pas de l'autorité. Elle a simplement rappelé à ce chef de l'armée qui a un souci, que le peuple crie et que... Elle convoque cet homme et elle lui dit, voilà, il y a tel problème. Et elle s'est levée comme une mère en Israël. Pourquoi? Parce que il y a eu combat, il y a eu Jabin, donc qui est mort, mais il y a cette force de gouvernance qu'il fallait continuer. Donc c'est pour cela. Donc on voit que la femme, elle a quand même, on voit qu'elle a différents terrains de mission, hein. Elle a différents terrains de mission. Alors, je viens parler à une femme ce matin. En fait, il faut comprendre que ta mission, c'est pas seulement à l'église. Ta mission, c'est dans ton foyer. Ta mission, c'est aussi dans ta famille. Ta mission, c'est aussi dans ton travail. Ta mission, c'est dans le poste où on t'a mis. Et c'est très important. On va le voir dans cette section, les différents terrains de mission. Donc je les ai séparés en trois. On a fait cette émission hier aussi sur l'équilibre. Voilà, parce qu'il faut trouver l'équilibre, mais c'est pas le but de cette émission aujourd'hui. Le but de cette émission, c'est de te faire comprendre que tu es appelé à quelque chose de bien précis avec Dieu. Et il faut que tu découvres ta mission. Il va se révéler à toi, mais tu vas la découvrir. Et c'est vrai. Donc, au départ, j'ai dit que on avait deux types de missions. On était d'abord collaboratrice de Dieu et on était coéquipière avec l'homme. Voilà. Donc, quel que soit que ça soit avec le directeur que tu as, ou peut-être même tu es dans un poste de direction et que tu as des subalternes, comme par exemple, on voit comment Déborah a fait avec Barak, mais toujours dans le respect et la bienveillance, en fait. Dans cette section, je vais vous donner donc les terrains de mission avec les versets clés, hein. Voilà. En fait, je les ai séparés en trois pour faire comprendre. En fait, la femme, elle a d'abord la famille et le foyer. Et la famille et le foyer, c'est dans Proverbe 14, 1. Tu peux prendre une feuille et marquer. Ça va te permettre de méditer sur la parole. En fait, Proverbe 14, 1 nous dit, la femme sage bâtit sa maison. Et la femme insensée renverse elle-même la maison. Alors, c'est quoi? Ça veut dire que la gestion même de l'atmosphère spirituelle de ta maison, l'éducation de tes enfants, l'éducation chrétienne, la prière d'intercession pour tes enfants, pour ton conjoint, il faut être dedans.
Parce que si tu n'es pas dedans, l'ennemi prend du terrain. Vous savez, l'ennemi, c'est toujours du terrain qu'il aime prendre. On voit que dans Genèse, il y avait toute la création. Dieu a tout créé, il n'a pas demandé à Adam de créer quelque chose. Est-ce que bon Dieu mandé Adam fait un pied bois? Non. Est-ce qu'il mandé fait un torrent? Non. Quand Adam a été créé, la création, les luminaires, tout était déjà là. Il a créé Adam. Il lui a donné la mission de régner sur la terre. Il a donné les airs. Kenegdo, ça veut dire l'aide dont tu as besoin pour cela, pour régner sur la terre et multiplier, puisque c'est elle qui multiplie la vie. Vous comprenez? Donc en fait, l'atmosphère que tu as dans ta maison, l'atmosphère que tu as dans ton foyer, c'est trois femmes. C'est trois femmes. C'est trois. C'est toi. Alors peut-être que des femmes seront pas d'accord parce qu'elles vont me dire oui, mais ça dépend de l'homme avec lequel on est. Peut-être que cet homme, il est violent, il est ceci, il est cela. Je n'en disconviens pas. Parfois, il y a des êtres humains qui ont été malheureux dans leur enfance et qui peuvent être des personnes violentes et tout cela. Mais en fait, quand on s'attache à Dieu et quand on demande à Dieu son plan pour nous, c'est lui qui donne. C'est pas nous qui choisissons, c'est lui qui va donner. Voilà. Donc peut-être que c'est ça. Parfois on a une vie avant. Et hier nous avons eu de très beaux témoignages. Donc mesdames, mes sœurs, si vous avez de très beaux témoignages pour comprendre comment Dieu a remis de l'ordre aussi dans vos foyers, dans votre vie spirituelle, dans votre éducation, même l'éducation chrétienne que vous donnez à vos enfants, n'hésitez pas à appeler pour enrichir l'émission au 0 590 23 17 11. Nous sommes sur la radio Méga FM. Alors je disais que en fait la femme sage, elle bâtit sa maison avec quoi? Avec Dieu, avec le Saint-Esprit, avec l'atmosphère spirituelle qu'elle met dans la maison, l'éducation qu'elle donne, l'éducation chrétienne, la prière d'intercession pour elle, pour son conjoint, pour que sa famille et son foyer soient bâtis sur le roc et pas sur le sable. Le deuxième champ de mission, voilà. Et peut-être que vous avez aussi quelque chose à partager avec moi, bien sûr. Vous pouvez avoir encore un quatrième champ de mission, je ne sais pas. N'hésitez pas à appeler, chère auditrice ou cher auditeur aussi, s'il y a des hommes qui sont à l'écoute. Proverbe 31:16. Elle pense à un champ et elle l'acquiert. Du fruit de son travail, elle plante une vigne. Dieu n'a pas fait la femme pour qu'elle soit fainéante. Dieu n'a pas conçu la femme pour qu'elle soit assise à la maison à attendre que l'homme fasse tout ou l'homme puisse produire tout. Non, c'est pas le plan de Dieu. C'est pas le plan de Dieu. C'est pas ça du tout. Alors, l'action qu'on voit aujourd'hui, c'est que il y a beaucoup de femmes qui travaillent, gloire à Dieu. Mais l'entrepreneuriat, le leadership éthique au bureau, être une femme d'impact par son excellence et son intégrité au travail fait une différence, quel que soit le travail que tu fais. Quel que soit le travail que tu fais. L'entrepreneuriat, le leadership éthique au bureau. Tu es dans un bureau, mais tu peux être aussi au travail à nettoyer. Tu peux être femme de service quelque part. Tu peux nettoyer. Tu peux être celle aussi qui apporte des denrées alimentaires. Tu peux. Il y a des choses à faire, en fait. Et en fait, quel que soit le lieu où tu es dans ton travail, tu peux être cette femme d'impact par ton excellence et ton intégrité au travail. Je donne un exemple. Une femme, par exemple, qui travaille dans les bureaux et qui nettoie des bureaux. Elle nettoie les bureaux, elle peut nettoyer les bureaux avant que les personnes soient là. Mais elle peut être aussi dans le bureau, par exemple, il y a une réunion exceptionnelle, elle vient pour emmener, par exemple, du papier, de l'eau, elle vient peut-être nettoyer un café qui est tombé, elle vient le nettoyer. Elle entend des conversations. Parfois, on oublie même qu'elle est là, elle entend des conversations qui sont des conversations d'impact dans une direction. Mais si tu es une femme sage,
tu vas garder ta bouche. Tu ne vas pas aller diffuser partout ce que tu as entendu, non? C'était pas à toi qu'on disait quelque chose. Et j'ai rencontré des personnes comme ça. J'ai rencontré des femmes qui étaient dans des endroits où il y avait des directeurs, où il y avait de l'autorité, mais qui savaient comment se comporter, qui avaient l'attitude. Et d'ailleurs, quand on avait des réunions comme ça, on savait qui on choisissait pour être là. Parce qu'on savait que cette personne allait avoir une attitude qui faisait qu'on pouvait compter sur elle. On pouvait lui faire confiance. Donc voilà. Donc en fait, il faut comprendre que quel que soit le poste de travail dans lequel tu es, quel que soit ce que tu veux produire, ce que tu vas semer, c'est ce que tu vas récolter. Donc nous sommes quand même précieuses, hein, quel que soit le style de poste que tu as. Et par ton attitude et par l'autorité que tu émanes, parce que c'est une autorité. C'est une autorité. Quand tu entends des choses de la direction et que tu sais que tu n'as pas à le divulguer parce que ça peut avoir un impact sur les personnes qui sont dans d'autres postes, tu as une autorité quand même quelque part, puisque tu domines sur des situations et que on peut compter sur toi. On sait qu'on peut te faire confiance. Et vous savez que à cause de cela, on peut faire cette personne monter en grade et avoir des postes aussi pour qu'elle puisse évoluer. Donc vous voyez, c'est le monde professionnel nous montre que dans Proverbe 31:16, elle pense à un champ, elle l'acquiert, du fruit de son travail, elle plante une vigne. Planter une vigne, c'est planter aussi des bonnes choses, n'est-ce pas? Alors, et le troisième plan de mission, c'est l'Église et le ministère. Alors, on va prendre la parole dans Romains, chapitre 16, versets 1 à 2. Paul reconnaît Phébé qui était diaconesse de l'Église, car elle a aidé plusieurs. Alors, on va le prendre pour que vous puissiez comprendre, voilà, tu es diaconesse dans l'Église, ou même tu es intercesseuse, ou même tu viens de prendre ta marche avec Jésus. Dieu t'utilise. Quand tu arrives à l'Église, tu t'assois, tu pries pour le leader, tu pries pour la personne qui va porter la parole. Tu es utile dans les choses de Dieu. Alors, on va prendre la parole dans Romains. Et on va voir qui était cette femme Phébé, parce que vous savez, il y a beaucoup de femmes qui sont dans la Bible. On parle beaucoup d'Esther, on parle beaucoup de Déborah, comme j'ai pris l'exemple tout à l'heure. On va parler peut-être de Naomi et de Ruth. On va parler de ces femmes souvent, mais il y a des femmes quand même qui ont aidé et qui ont aidé d'une manière vraiment extraordinaire, mais qui sont restées. Pas forcément, elles sont restées peut-être méconnues, mais elles ont eu un impact glorieux, voilà, dans les choses de Dieu. Alors, Romains, alléluia. Et on voit que ce sont des femmes qui étaient capables de faire des choses au-delà même de ce que le Seigneur, alléluia, nous demande de faire. Enfin, quand je dis au-delà, c'est-à-dire qu'on pense pas qu'on puisse être un plan d'impact comme ça dans les choses de Dieu, mais Dieu nous le montre à travers sa parole. On va le prendre dans, voilà, Romains 16, je vais lire la parole. Je vous recommande Phébé, notre sœur qui est diaconesse de l'église de Sancheré, afin que vous la receviez en notre Seigneur, d'une manière digne des saints, et que vous l'assistiez dans des choses où elle aurait besoin de vous, car elle a donné aide à plusieurs et à moi-même. Et c'est l'apôtre Paul qui parle. L'apôtre Paul dit de cette femme, vous la recevez, elle est diaconesse, mais d'une manière digne des saints, et que vous l'assistiez dans les choses dont elle aurait besoin de vous, parce que elle a aidé beaucoup et elle m'a aidé en tant que Paul, l'apôtre Paul. Donc, et elle a aidé plusieurs. En fait, on voit que dans cela, il y a tout. Il y a par exemple l'enseignement, le docteur de la parole, il y a la prophétesse,
un peu comme Déborah qui avertit le leader de ce qui va se passer. Il y a la relation d'aide, il y a la prophétie, il y a la louange, il y a le mentorat des plus jeunes femmes. Dans Tite, on peut le trouver, le mentorat des plus jeunes femmes. Il faut aider la jeunesse, il faut que nous puissions aider notre jeunesse. Et je sais qu'il y en a beaucoup d'entre nous qui ont ces cœurs de mère comme Déborah pour se lever dans l'intercession, pour se lever dans la prière. Tu es précieuse aux yeux de Dieu et tu ne peux pas savoir, femme, comment tu es importante. Importante aux yeux de Dieu. Alors, on va prendre aussi ce côté où on voit que les femmes sont très, très importantes et elles ont quelque chose à faire pour Dieu parce que elles ont cet appel, elles ont vraiment cet appel dans le plan de rédemption. Il y a quelque chose qui est important à comprendre. Alors, on va prendre, je cherche Tite. Voilà, je cherche Tite. Mais c'est vraiment quelque chose où la femme, elle a ce mentorat aussi. Elle peut être le mentor de sa fille. Elle peut être le mentor de jeunes femmes dans l'église. Elle peut être le mentor aussi, par exemple, les femmes qui sont dans l'école du dimanche. Elles ont véritablement un impact sur les enfants, voilà, qui sont là. Elles ont un grand impact sur les enfants qui sont là. Donc, on voit que Paul recommande Phébé et Phébé, c'était une femme qui a aidé beaucoup. Elle a aidé beaucoup de personnes et on n'a pas vraiment dit tout ce qu'elle a fait, mais c'est une femme qui a aidé même l'apôtre Paul et il reconnaît son aide. Donc, vous savez, vous avez un leader peut-être dans l'église, vous avez un directeur dans votre travail, vous avez votre époux aussi qui est le chef de la famille. Aidez-les, parce que vous êtes cette Ezer Kenegdo. Vous êtes cela. Vous avez été créé pour cela. Alors, nous allons faire une pause musicale et dans la seconde heure vraiment je vais vous appeler à appeler pour impacter aussi une âme, pour témoigner, être dans l'interactivité avec dans cette émission, parce que dans cette partie on va briser les barrières, hein, briser les barrières. On va parler de certaines choses, de briser les barrières, des barrières où on a des limites dans nos têtes, et on va prendre donc ces exemples de femmes dont on parle pas beaucoup dans la Bible, mais qui sont importantes aux yeux de Dieu. Nous sommes toutes importantes aux yeux de Dieu. Voilà. Donc une pause musicale et on revient pour la deuxième.

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Bonjour et bienvenue dans notre émission Parlons-en Pasteur, une émission spéciale où nous aborderons divers sujets bibliques avec différents serviteurs et servantes de Dieu. Aujourd'hui, comme chaque mardi, sera un temps spécial et enrichissant. Alors,

Alors, nous revoilà pour la suite de l'émission, chères auditrices, chers auditeurs. Donc, nous avons quand même vraiment été dans le cœur du sujet, n'est-ce pas? Nous avons vu ce terme qui apparaît plusieurs fois dans l'Ancien Testament, en tant qu'allié militaire, en tant que Dieu lui-même, mon secours, mon Ézer. Et on voit que la femme a été placée à côté de l'homme comme une Ézer, n'est-ce pas? Et kénékdo, c'est-à-dire vis-à-vis. Voilà, nous avons parlé donc de toutes ces femmes hein, qui ont pu impacter des générations. Et on voit que la femme quand même est celle qui multiplie. La femme, c'est celle qui fait les choses. Voilà, lorsque Dieu a prévu son plan, il avait déjà prévu que justement la femme soit celle qui porte du fruit et qui peut porter du fruit vraiment pour que il y ait un impact dans les générations. Voilà. Alors, en fait, comme je l'ai annoncé, nous allons parler aussi de la mission hein, que la femme a, parce que parfois on a vu cette mission dans, elle a une mission dans la famille, elle a une mission sur le plan professionnel, elle a une mission aussi dans l'Église. On a vu ces femmes comme celles qui bâtissent sa maison avec la gestion de l'atmosphère hein, dans la maison, la gestion de l'atmosphère dans l'éducation, le monde professionnel, comment elle pense un champ, elle acquiert, elle plante une vigne dans son travail. Et j'ai donné cet exemple de femmes, par exemple, qui sont dans des postes où elles entendent, elles connaissent la confidentialité, elles ont la sagesse de ne pas répéter. On dit que la femme parle beaucoup, mais par contre, celle qui sait se taire aussi, qui garde le silence aussi, et une femme sage, dans certaines choses, il faut parler, mais dans certaines choses, il faut savoir quand se taire. Voilà. Et puis l'Église, le ministère, j'ai donné cet exemple de Phébé, hein, qui était cette diaconesse de l'Église, mais qui a aidé l'apôtre Paul et qui dit « Recevez-la avec ce qu'il faut, parce que ce dont elle a besoin, parce que c'est quelqu'un qui est capable de faire les choses en son temps et comme Dieu le veut. » Alors, la seconde heure, voilà, on va briser certaines barrières et je vais développer sur trois grands obstacles de la femme moderne, parce que on est quand même, on a la Bible, on a la parole de Dieu, mais les femmes modernes, c'est-à-dire dans la modernité de la société d'aujourd'hui, parfois elles se font piéger par des choses. Alors la première chose, et je me rappelle que hier après-midi, l'évangéliste Claudie en a parlé. Elle en a parlé et c'est important de le comprendre. Elle a parlé de cela. Le piège, c'est la culpabilité et le piège de la femme parfaite. Le piège de la femme parfaite. Le problème, c'est qu'il y a des femmes qui s'épuisent à vouloir être des mères parfaites, des épouses parfaites, des professionnelles parfaites, des personnes à l'église parfaites. Alors oui, c'est vrai que le Seigneur nous appelle à avoir sa stature, la stature parfaite de Christ. Mais la parole ne se contredit pas. Et je vais dire à mes sœurs, à des femmes qui sont là, voilà, on a eu quand même de beaux témoignages hier après-midi, puisque je me rappelle que l'ancien Gita même disait, et on a eu aussi un témoignage d'un ancien aussi hier qui disait que pour elle était la protectrice de ses enfants. Vous voyez, en fait, la solution biblique, on la trouve dans 2 Corinthiens chapitre 12 verset 9. Ma grâce te suffit. Quand on comprend que c'est la grâce de Dieu qui nous tient, que c'est la grâce de Dieu qui, c'est vrai que quand on connaît pas, quand on ne connaît pas, quand on n'a pas Christ, on ne sait pas. Moi aussi, j'étais une maman comme ça. J'étais une maman anxieuse. Je voulais protéger mes enfants à tout prix. Protéger, protéger, protéger. Mais est-ce que nous sommes en capacité de protéger nos enfants? Dieu aime nos enfants plus que nous, n'est-ce pas? Je ne vais jamais arrêter de le répéter. Dieu aime nos enfants plus que nous.
Donc, nos enfants ne doivent pas devenir des idoles, où on doit pas se mettre en femme invincible, où on pense qu'on a le contrôle de toutes choses. Vous savez, les femmes qui veulent garder le contrôle du foyer, le contrôle du mari, le contrôle des enfants, dans tout, on est dans un contrôle. Mais on contrôle rien. En fait, il faut comprendre que la solution biblique pour ces femmes qui s'épuisent à vouloir être dans le contrôle de tout, des mères parfaites, des épouses parfaites, des professionnelles parfaites, Dieu nous dit, ma grâce te suffit. Et on le retrouve dans 2 Corinthiens 12, chapitre 12, verset 9. Parce que la mission, mes chères sœurs, chères femmes, chères auditrices, chers auditeurs, la mission ne s'accomplit pas par la perfection humaine, non, mais par la dépendance au Saint-Esprit. Il n'y a que le Saint-Esprit qui peut nous donner les capacités. Il n'y a que le Saint-Esprit qui peut nous donner la lumière dont nous avons besoin pour avancer, même lorsqu'on se sent perdu. Dieu nous a dit dans sa parole, il est avantageux que je m'en aille, dans Acte 1, verset 8. Mais je vous laisserai mon esprit, alléluia. Le Père vous enverra le Saint-Esprit. Et vous serez mes témoins en Judée, en Samarie, jusqu'aux confins de la terre. Maintenant, nous sommes dans une société dite moderne où la femme veut être indépendante de tout. Mais il faut que nous soyons dépendantes de Dieu. Si nous sommes indépendantes de Dieu, nous n'allons pas y arriver. Si c'est par notre perfection humaine que nous voulons arriver, nous n'allons pas y arriver. Si c'est à cause de notre caractère que nous voulons y arriver, nous ne pourrons pas le faire. Parce que Dieu nous dit, ma grâce te suffit. J'ai payé le prix. Et j'ai payé le prix. Et je viens te dire que tu es choisi de Dieu. Tu es choisi pour une manifestation d'une mission sur la terre qui t'appartient, qui est propre à toi. Parce qu'il t'a choisi dès le sein de ta mère. Avant même que tu ne sois né, il te connaissait déjà. Donc voilà. Donc la mission qu'on a à faire, que ça soit être une bonne maman, que ça soit être une épouse aimante, que ça soit être une professionnelle importante dans quelque chose, tu as de l'importance, quel que soit ce que tu fais, quel que soit ce que tu veux faire, la provision que Dieu te donne, c'est pour donner la vie, c'est pas pour donner la mort. C'est pour être une bénédiction pour les autres. Et ça ne s'accomplit pas par notre perfection humaine. Non, c'est par la grâce de Dieu. C'est pour cela que nous devons être vraiment ces femmes collaboratrices de Dieu. C'est avec Dieu que nous pouvons faire les choses. Alors, le premier piège, c'était ça, hein, les grands obstacles de la femme moderne. La première chose, c'est la culpabilité, le piège de la femme parfaite. Il faut que tout soit parfait. On ne peut pas être dans la perfection tout le temps, puisque, oui, il faut aspirer aux dons les meilleurs. Il faut aspirer à cela. Mais si toi, tu penses qu'avec ta force, il faut que tu sois cela, c'est-à-dire mettre des choses dans quelque chose de perfectible, mais avec tes propres forces, tu n'y arriveras pas. Il faut reconnaître aussi le don que Dieu a mis dans tes sœurs, le don que Dieu a mis dans tes frères et sœurs à l'église. Même si toi tu veux que ça soit impeccable, il y a des gens autour de toi que Dieu a dotés. Il faut reconnaître cela. Il faut reconnaître des dotés, par exemple, de dons organisationnels. Elles savent faire mieux que toi. De dons. J'ai commencé à jouer au piano. Mais j'ai vu des sœurs qui sont jeunes, mais qui jouent mieux que moi. Gloire à Dieu. Pourquoi? Parce que j'ai pas le temps non plus de m'exercer autant. Voilà. Mais elles ont quelque chose. On peut reconnaître. J'ai vu un jeune homme aussi venir en inter-église jouer. J'ai dit, waouh, il peut être mon professeur alors qu'il est très jeune. Il faut reconnaître aussi ce que Dieu... On ne peut pas être tout. Donc, il faut reconnaître aussi qu'on a besoin les uns des autres. C'est très, très important. Donc, la perfection humaine, c'est pas nous, mais la perfection en Christ, oui. Voilà, et c'est sa grâce et c'est la dépendance au Saint-Esprit qui fait la différence. Le deuxième obstacle, c'est le syndrome de l'imposteur.
ce que je parle du syndrome de l'imposteur. Bon, ça c'est un peu entre obstacles, c'est le syndrome de l'imposteur. Ce que je parle du syndrome de l'imposteur. Bon, ça

0: femmes au foyer qui font beaucoup. Elles éduquent beaucoup leurs enfants. Elles font beaucoup de choses. Elles vont chercher leurs enfants à l'école. Les enfants ne traînent pas dans la rue. Donc, elles ont choisi, elles ont fait ce choix, mais qui est important pour leur vie parce qu'elles sont appelées à cela aussi. Donc, on voit que, et dans ce manque de légitimité, ce sont des personnes qui se dévalorisent. Alors, je viens te dire que si tu te dévalorises aujourd'hui, dis stop à cela. Regarde-toi dans le miroir, dis, je suis une créature merveilleuse, faite par Dieu, créée par Dieu, et Dieu t'a créé à son image, à sa ressemblance. Et si tu ne le crois pas, viens à Jésus, accepte-le comme Christ, comme Seigneur, comme Sauveur, celui qui peut te donner la vraie vie, celui qui te donne le Saint-Esprit, celui qui te donne l'Esprit même qui a ressuscité Lazare, et tu verras la gloire de Dieu dans ta vie. Donc en fait, ma grâce te suffit, c'est quelque chose où nous devons croire aussi que Dieu ne te voit pas comme toi tu te vois. Quand tu dis manque de légitimité, c'est que tu te crois pas capable, alors que Dieu met des capacités en toi. Alors en fait, la solution biblique, c'est de se rappeler de l'histoire de la Samaritaine. Tu vas le trouver dans Jean 4. Jean chapitre 4. Cette femme rasait les murs pour aller chercher de l'eau à midi. Ah, nous avons un appel, Méga FM. Bonjour.
1: Bonjour. Bonjour. Je suis Claudie de Saint-François.
0: Sois la bienvenue.
1: Voilà, donc c'est vrai que je suis au travail, mais oui, je me permets de trouver un petit moment pour appeler, parce que je prends plaisir à cette émission. Et oui, je dis bonjour docteur Yolande, bonjour à tous.
0: Bonjour.
1: Et je veux encourager une femme. D'accord. Peut-être que tu es là et que tu connais déjà la parole, tu t'es déjà affermie, mais peut-être que tu es là aussi et tu te sens rabaissée, tu te sens moins que rien, tu te sens dans les capacités. Voilà, mais vraiment ce matin, je veux t'encourager, toi qui écoutes cette émission, pour te dire que Dieu aime la femme.
0: Amen.
1: Nous avons beaucoup entendu ce matin, mais rappelle-toi de la Samaritaine, une femme qui marchait la tête baissée, une femme qui vivait dans la honte par rapport à sa vie. Et comme je dis, on n'est pas là pour juger, nous ne savons pas ce qu'elle traversait. C'est une femme qui était en manque d'amour et elle était très mal vue. Mais le jour qu'elle a rencontré Jésus au bord de ce puits, la honte est partie, tout est parti, et elle est devenue cette évangéliste qui a évangélisé. Amen. Et qui a gagné des âmes pour le Seigneur. Et ce matin, je veux donner un témoignage par rapport à moi-même pour dire à une femme, avant d'être à Christ, j'étais la femme qui marchait la tête baissée. Pas comme la femme samaritaine, non, loin de là. Mais j'étais une femme timide, j'étais une femme qui n'aimait pas parler. J'étais une femme qui était, comment on dirait, isolée. Jusqu'à maintenant, je ne suis pas une personne qui aime les amis, qui aime les fréquentations. J'ai jamais aimé ça dans ma vie. J'ai toujours été une femme solitaire, et béni soit l'Éternel. J'ai appris à m'asseoir avec des personnes pour manger. C'est depuis que je suis à Christ. Hein. Pour parler, c'est depuis que je suis à Christ, parce que j'ai jamais aimé ça. J'ai toujours aimé la solitude, hein. J'ai toujours aimé être seule. Mais je veux dire à une femme ce matin que Dieu t'aime. Et Dieu veut vraiment t'utiliser. Nous avons entendu l'histoire de Déborah. On peut dire non, c'est les hommes. Non, mais rappelle-toi que quand tu lis la Bible, ou si tu lis pas, mais lis la parole, toutes les personnes qui suivaient Jésus-Christ, il y avait des hommes, mais il y avait une multitude de femmes qui suivaient le Seigneur.
0: Amen.
1: Et même lorsque Jésus a été crucifié, il était dans le tombeau, c'était des femmes qui étaient en prière. Lorsque Pierre était dans la prison, les femmes étaient réunies chez Marie, pendant que les hommes disaient, où sont les personnes qui prient? Toutes les femmes étaient chez Marie, étaient en prière. Les femmes sont aussi des femmes multiplicateurs. Quand je dis multiplicateurs, d'ailleurs le docteur Yolande l'a dit, nous savons qu'une femme est capable, que même lorsqu'elle dit qu'il n'y a rien, si elle a 1 euro, elle peut acheter une baguette. couper la baguette, garder une part, garder deux parts pour pouvoir donner à manger à ses enfants.
0: Amen.
1: Elle peut prendre 1 euro, dire aujourd'hui je dépense 50 centimes parce qu'il me faut 50 centimes pour demain.

0: femme sait gérer les choses. Je ne dis pas toutes les femmes, non. Mais une femme qui a la sagesse de Dieu, une femme vertueuse, c'est une femme qui se réveille le matin tôt pour prier, qui recommande sa journée au Seigneur. C'est une femme qui cherche la face de Dieu. Et même lorsque c'est la disette, elle sait louer le Seigneur parce qu'elle sait que son Dieu est pourvoyeur. Ses enfants ne manqueront pas à manger. Donc, je veux encourager une femme qui est désespérée, une femme qui est perdue, qui se dit, comment je vais faire? Comment je vais m'en sortir? Moi, je vais te dire, ma soeur, mon frère, ou toi qui écoutes, qui commence, qui débute avec le Seigneur, fais confiance totalement au Seigneur. Dépends de Dieu. Cherche le cœur de Dieu. Appuie-toi sur Dieu et tu verras la transformation. Et c'est vrai que hier, nous avons parlé beaucoup de la femme et les casquettes. Et c'est vrai que Dieu prend plaisir à une femme qui apprend à dépendre de lui. Une femme qui sait chercher le cœur du Père. Une femme qui, et c'est, je l'ai dit aussi, c'est vrai que Dieu ne cherche pas une femme parfaite. Parce qu'on sera, on ne débute pas avec la perfection, nous tendons à la perfection. C'est plus que nous sommes dans la parole, plus que nous demandons au Seigneur de nous changer. Plus nous sommes dans la parole, plus que nous demandons au Seigneur de nous transformer. Dieu ne cherche pas une femme parfaite, mais Dieu cherche une femme qui a un cœur disposé, un cœur qui est rempli d'amour, un cœur qui veut plaire au Seigneur. Et c'est pour ça que je reviens sur la femme samaritaine. Parce que la femme samaritaine n'avait pas une belle vie, mais son cœur, elle avait déjà un cœur d'adorateur parce qu'elle parlait déjà du puits de Jacob. Et peut-être que nous sommes dans une situation où on se dit, mais je ne suis pas parfaite, je ne suis pas prêt pour venir au Seigneur, je ne suis pas prêt pour servir le Seigneur, parce que mon cœur n'est pas agréable. Mais demande au Seigneur tout simplement de changer ton cœur. Demande au Seigneur seulement d'avoir un cœur pur, un cœur qui n'est pas de scorie, un cœur qui le reflète. Demande, le Seigneur regarde la sincérité du cœur, ma soeur, mon frère. Dieu regarde au cœur, cherche le Seigneur de tout ton cœur. Et l'ancien Marie-Christine a parlé aussi, parce qu'elle disait qu'elle était tout en retard, mais elle a demandé au Seigneur d'organiser son emploi du temps. Dieu sait faire. Dès que nous donnons au Seigneur la situation, il voit notre cœur, il nous donne la solution, il nous donne les réponses, il nous permet d'organiser notre emploi du temps. Voilà, c'est ce que je veux encourager une femme vraiment à regarder au Seigneur, parce que nous sommes des femmes et le Seigneur nous appelle. Il nous appelle, bien-aimés, à être ces femmes à genoux pour gagner toute notre famille, toute notre génération. Ces femmes qui demeurent dans la parole pour prier avec la parole. Ces femmes qui prennent des décisions, bien sûr, avec l'accord du leader, pour dire nous voulons une veillée de prière. Nous voulons passer des temps de jeûne et de la prière pour gagner le pays, pour gagner les âmes. Déborah l'a fait. Alléluia, nous ne sommes pas moins que Déborah. Dieu nous a choisis. Nous sommes des reines, nous sommes des rois. Alléluia, que le Seigneur bénisse quelqu'un ce matin. J'ai bien envie de continuer, mais je vais m'arrêter parce que j'ai pris une pause pour appeler.
1: D'accord.
0: Mais je vais continuer à travailler.
1: D'accord, oui. Il faut être dans l'ordre aussi. Voilà, et la sagesse. D'accord, merci beaucoup. Merci beaucoup. Merci pour ton intervention. C'est très bien. Voilà. Merci beaucoup. Donc, tu as vraiment encouragé une femme. Justement, donc, je reprends les, et on va briser les barrières. Ces barrières, c'est que le piège de la femme parfaite et la solution biblique, c'est ma grâce te suffit. Le syndrome de l'imposteur, hein, je disais que c'était le manque de légitimité. Et justement, je prenais cette histoire de la Samaritaine, mais elle a bien expliqué, en fait, que il a donné à cette femme vraiment une révélation qu'il n'a pas donnée à un docteur de la parole, Nicodème. Il lui a dit, voici le temps où les vrais adorateurs vont adorer en esprit et en vérité. Et la troisième chose, c'est que la peur du qu'en dira-t-on. Donc, il y a le poids des traditions. Le problème, c'est que les restrictions culturelles parfois étouffent aussi les dons des femmes. voilà, dans certains pays où il y a la culture, eh ben par exemple dans certains pays où la culture, eh ben ce sont les femmes qui doivent rester à la cuisine, elles ne peuvent pas faire autre chose. Donc ça étouffe aussi des dons des femmes. Et ou bien la femme, elle ne peut pas être, voilà, un leader, elle peut pas être dans le leadership. Donc, la solution biblique, on le trouve dans Actes 2, 17. Le Seigneur nous dit, vos fils et vos filles prophétiseront. Il faut savoir que Dieu a versé son esprit sur toute chair, sans distinction de genre, pour la mission des derniers temps. Et c'est sa parole, et sa parole ne se contredit pas. Je reprends la solution biblique, c'est Actes 2, 17, vos fils et vos filles prophétiseront. Donc voilà, donc il a déversé son esprit. Après, il y a une chose qu'il faut savoir, c'est que vraiment, il faut se poser cette question. Pensez-vous qu'une femme chrétienne puisse concilier une grande carrière internationale, sa mission de mère de famille, sans sacrifier sa foi? Donc, on peut avoir une mission internationale, une mission de mère de famille et ne pas sacrifier sa foi. On peut être aussi cela. Donc, si vous avez une femme aussi qui a changé le cours de votre histoire ou vous a partagé sa foi, vous pouvez appeler pour lui rendre hommage. Voilà, vous pouvez appeler pour lui rendre hommage. Si quelqu'un a vraiment impacté votre vie et impacté votre vie chrétienne, vous pouvez appeler pour rendre hommage à cette femme. Alors, voilà, si vous voulez bien, nous allons aller vers quelque chose qui est très intéressant, c'est-à-dire on va avoir des profils différents, des exemples de femmes, pour vous montrer, chère auditrice, aujourd'hui, que Dieu utilise tout type de talent. Il utilise des femmes dans l'entrepreneuriat, dans la diplomatie, dans l'hospitalité et dans l'art d'éduquer. Donc, on va voir ces différentes femmes dans la Bible, et je vais vous parler de ces femmes que on ne rencontre, enfin, on n'en parle pas beaucoup, mais elles sont là, elles sont là. Alors, on va parler d'abord de Lydie de Thyatire. En fait, sa mission, c'était dans l'entrepreneuriat, et on va la trouver dans Acte 16, et je vais prendre la parole rapidement. Acte 16, vous voyez comment le temps passe vite, c'est vraiment un plaisir d'être avec vous et c'est vraiment un plaisir de partager tout cela avec vous. Donc Acte 16, j'avais préparé déjà les passages, Acte 16, 13 à 15, et je vais le lire. Le jour du sabbat, nous nous rendîmes hors de la porte vers une rivière, donc ils sortent de la ville, où nous pensions que se trouvait un lieu de prière. Nous nous assîmes et nous parlâmes aux femmes qui étaient réunies. L'une d'elles, nommée Lydie, marchande de pourpre de la ville de Thyatire, était une femme craignant Dieu et elle écoutait. Le Seigneur lui ouvrit le cœur pour qu'elle fût attentive à ce que disait Paul. Lorsqu'elle eut été baptisée avec sa famille, elle nous fit cette demande. « Si vous me jugez fidèle au Seigneur, entrez dans ma maison et demeurez-y. » Et elle nous pressa par ses instances. On voit que c'est une femme qui était parmi d'autres femmes. Et un jour, ils sont sortis de la ville et ils ont été vers une rivière. Et ils pensaient que c'était un lieu de prière, mais ils ont trouvé des femmes et qui étaient là, qui étaient réunies là. Et il y en a une qui s'appelle Lydie et qui était un entrepreneur. Elle était c'était une femme d'affaires influente. Qui était-elle? Elle était cette femme d'affaires influente qui vendait du pourpre. Et il faut savoir que le pourpre, c'était un produit de grand luxe à l'époque romaine, réservé à la noblesse et aux hauts magistrats. Ça veut dire qu'elle avait de l'argent. Et qu'est-ce qu'elle a fait? Elle a ouvert sa maison à l'apôtre Paul. Elle a dit, si vous me croyez fidèle, en fait, elle a donné sa vie, elle est passée par les eaux du baptême et elle a ouvert sa maison. Donc, elle a eu vraiment... elle était ce qu'on appelle un mécène, c'est-à-dire quelqu'un qui entreprend et qui donne les moyens d'implanter, voilà. Et en fait, la leçon, c'est que Dieu appelle des femmes chrétiennes à réussir financièrement, professionnellement, non pour l'orgueil, mais pour devenir des piliers aussi, des mécènes du royaume de Dieu, des mécénats, des personnes qui sont en capacité d'aider pour implanter des choses. Et je proclame sur ta vie que tu sois l'une de celles-là. Si tu veux rentrer dans l'entrepreneuriat, si tu veux être professionnellement quelqu'un qui impacte aussi ces générations, tu peux être de celles qui soient des piliers et des mécènes pour le royaume de Dieu. Parce que nous, quand nous sommes dans le gouvernement de Dieu, il se passe des choses extraordinaires. Et on voit qu'il a utilisé Lydie. La deuxième femme que je voudrais présenter à nos auditrices et à nos auditeurs aujourd'hui, c'est une femme qui, dans sa mission, elle avait une mission et elle a utilisé la diplomatie et ce que j'appelle l'intelligence émotionnelle. Bien-aimée du Seigneur, femme, il faut que tu sois intelligente émotionnellement. Et ça existe, l'intelligence émotionnelle. Une femme qui est intelligente émotionnellement, c'est une femme qui ne tombe pas dans la jalousie parce qu'elle sait qui elle est. Elle n'est pas jalouse des autres parce que elle s'est acceptée, elle s'aime, elle sait en Christ comment se comporter. Au contraire, elle va encourager justement une femme qui commence à être élevée, une femme qui est belle. Elle va pas tomber dans la comparaison parce qu'elle connaît sa mission. C'est très important. L'intelligence émotionnelle te permet de ne pas être dans la colère. L'intelligence émotionnelle te permet d'avoir l'attitude qu'il faut au moment où il faut. L'intelligence émotionnelle te permet de manifester les fruits de l'esprit. D'abord l'amour et la patience, la tempérance, la maîtrise de soi, la fidélité. Parce que quelqu'un qui n'a pas ce que j'appelle l'intelligence émotionnelle, c'est-à-dire que c'est pas notre propre intelligence, c'est pas une intelligence qui vient de ce qu'on a appris. Non, c'est en fait la maîtrise de soi. C'est-à-dire tu ne laisses pas tes émotions, tu ne laisses pas le siège de ton âme prendre la décision à ta place. C'est l'Esprit de Dieu qui te dirige. Et quand l'Esprit de Dieu te dirige, tu sais quand parler, tu sais quand dire les choses, tu sais comment faire, parce que tu laisses. Alors, je vais donner l'exemple de cette femme, elle s'appelle Abigail. Alors, pour celles qui lisent la Bible, elles connaissent Abigail. On va aller dans 1 Samuel 25. 1 Samuel 25. Et c'est une femme qui est très, très, très dans la diplomatie, parce qu'elle a compris. Elle a compris que il y avait quelque chose de très, très important. Voilà. Alors, c'est dans 1 Samuel 25, chapitre 25. 1 Samuel, chapitre 25. Je crois que je l'avais déjà cherché également. 1 Samuel 25. Voilà. Alors, on va prendre le verset 14. Un des serviteurs de Nabal vient dire à Abigail, femme de Nabal, voici David a envoyé du désert des messagers pour saluer notre maître qui les a rudoyés. Et pourtant ces gens ont été très bons pour nous. Ils ne nous ont fait aucun outrage et rien ne nous a été enlevé. Tout le temps que nous avons été avec eux lorsque nous étions dans les champs, ils nous ont nuit et jour servi de muraille. Tout le temps que nous avons été avec eux faisant paître le troupeau. Sache maintenant et vois ce que tu as à faire, car la perte de notre maître et de toute sa maison est résolue et il est si méchant qu'on n'ose lui parler. Abigail prit aussitôt 200 pains, 2 outres de vin, 5 pièces de bétail à prêter, 5 mesures de grains rôtis, 100 masses de raisins secs et 200 de figues sèches, elle les mit sur des ânes. Et elle dit à ses serviteurs, passez devant moi, je vais vous suivre. Elle ne dit rien à Nabal, son mari. Montée sur un âne, elle descendit la montagne par un chemin couvert et voici David et ses gens descendaient en face d'elle en sorte qu'elle les rencontra. David avait dit, c'est bien en vain que j'ai gardé tout ce que cet homme a dans le désert et que rien n'a été enlevé de tout ce qu'il possède. Il m'a rendu le mal pour le bien. Que Dieu traite son serviteur David dans toute sa rigueur si je laisse subsister jusqu'à la lumière du matin, qui que ce soit, tout ce qui appartient à Nabal. Lorsque Abigail aperçut David, elle descendit rapidement de l'âne, tomba sur sa face en présence de David et se prosterna contre terre. Puis se jetant à ses pieds, elle dit, « À moi la faute, mon Seigneur, permets à ta servante de parler à tes oreilles et écoute les paroles de ta servante. Que mon Seigneur ne prenne pas garde à ce méchant homme, à Nabal, car il est comme son nom. Nabal est son nom. Il y a chez lui de la folie. Et moi, ta servante, je n'ai pas vu les gens que mon Seigneur a envoyés. Maintenant, mon Seigneur, aussi vrai que l'Éternel est vivant et que ton âme est vivante, c'est l'Éternel qui t'a empêché de répandre le sang. » Et on voit qu'elle a offert cela. Et David a fait quoi? David a pardonné et il n'a pas fait ce qu'il pensait faire. C'est-à-dire, dans le chapitre, le verset 35, il est écrit, et David prit de la main d'Abigail ce qu'elle lui a apporté et lui dit, monte en paix dans ta maison, vois, j'ai écouté ta voix et je t'ai favorablement accueilli. Alors, dans cette mission qu'elle avait, Abigail, elle est mariée à Nabal, un homme riche, mais qui est un peu stupide, et il insulte le futur roi qui est David. Et David marche avec 400 hommes armés pour massacrer la maison de Nabal. En fait, l'action d'Abigail, c'est que elle a su quoi faire. Elle a eu son attitude. Elle a eu la bonne attitude, en fait. Elle n'a pas dit à son mari qu'elle y allait, puisqu'il l'aurait bloqué, puisqu'il était un peu obtus. Elle prépare des vivres, ça veut dire qu'elle est organisée. Elle a une mission de diplomate, elle va répandre la paix, et elle a une intelligence émotionnelle, parce qu'elle s'est pas laissée avoir par sa peur, ni par ce que on aurait dit. Non. Qu'est-ce qu'elle fait? Elle rencontre David avec des vivres, elle s'effondre à ses pieds et elle lui tient un discours théologique et diplomatique avec une sagesse absolue. Elle dit, ne verse pas de sang inutilement car l'Éternel te bâtira une maison stable. Et David est touché par ça. Il retient son épée et la bénit. Ça veut dire qu'elle lui dit, mais ne va pas verser du sang parce que tu es choisi de Dieu. Et parce que tu es choisi de Dieu, lui, Nabal, c'est son nom, il est comme ça. Mais moi, je t'emmène les vivres que tu as demandé. Donc, en fait, la leçon pour nous et pour toutes les auditrices qui sont là et les auditeurs, la mission d'une femme est parfois d'être un instrument de paix et de tempérance au milieu d'un conflit d'hommes. Donc, la sagesse d'Abigail a sauvé une centaine de vies en une seule journée. Et rappelez-vous d'Hérode et rappelez-vous de Pilate, plutôt de Pilate, pas d'Hérode, de Pilate. La femme de Pilate lui a dit quelque chose et avant de livrer Jésus, Pilate s'est lavé les mains. Mais ça venait de son épouse. La femme de Pilate lui a dit que cet homme est innocent. Ça veut dire, fais ce que tu as à faire, mais il est innocent. Et c'est là que Pilate s'est lavé les mains, parce que sa femme lui a mis une semence dans la tête. Il y a des femmes qui sont des instruments de paix. Des instruments de paix. Elles doivent être des instruments de paix. Pas des instruments pour mettre la guerre partout. Et la troisième femme, c'est la reine de Saba. On va la voir rapidement et après, nous allons prendre des requêtes de prière parce que c'est la fête des mères dimanche. Il y a des femmes âgées qui sont toutes seules dans leur maison. Si tu en connais une, tu peux aller lui rendre visite, lui dire, voilà, j'ai pensé à toi. Ça peut être une tante, ça peut être quelqu'un que tu connais. Tu sais qu'elle a que des infirmières qui passent, donc fais-lui un petit cadeau, fais quelque chose, même si c'est deux mangues, voilà, ça peut lui faire du bien. Alors, on va prendre un roi, alors je vais chercher. Alors, la reine de Saba, c'est une souveraine d'Afrique, un roi. Alors, je vais chercher un roi. Je crois que je l'avais déjà pris également. Alors, un roi. En fait, la reine de Saba, c'est une souveraine d'Afrique et elle est actuellement le Yémen ou l'Éthiopie. Elle régnait sur un empire commercial immense. Elle avait vraiment cet empire commercial immense. Et en fait, ce qu'elle a fait, c'est que elle a voulu vraiment comprendre ce qu'il y avait chez Salomon, en fait. Elle voulait vraiment connaître la sagesse du roi Salomon. Elle voulait vraiment cela. Et en fait, quand on voit ce qu'elle a fait, parce qu'elle était une reine, mais qui avait des beaucoup, beaucoup de biens, mais elle voulait entendre parler de la sagesse et de la sagesse de ce roi. Alors, on va le prendre rapidement. Un roi 10. Et après, vous pourrez appeler si vous avez des requêtes de prière. Si toi, tu as besoin de prière aussi pour ressembler à ces femmes qui ont impacté. Voilà. La reine de Saba, c'est dans le chapitre 10. La reine de Saba a pris la renommée que possédait Salomon à la gloire de l'Éternel. Je vais mettre devant moi. Et elle vint pour l'éprouver par des ennemis. Elle arriva à Jérusalem avec une suite fort nombreuse et avec des chameaux portant des aromates, de l'or en très grande quantité et des pierres précieuses. Elle se rendit auprès de Salomon. Elle lui dit tout ce qu'elle avait dans le cœur. Salomon répondit à toutes ses questions et il n'y eut rien que le roi ne sut lui expliquer. La reine de Saba vit toute la sagesse de Salomon et la maison qu'il avait bâtie et les mets de sa table et la demeure de ses serviteurs, les fonctions, les vêtements de ceux qui le servaient, ses échansons et ses holocaustes qu'il offrait dans la maison de l'Éternel. Or d'elle-même, c'est-à-dire qu'elle n'y croyait pas vraiment au départ. Elle dit, oh, c'est donc vrai ce que j'ai appris dans mon pays au sujet de ta position et de ta sagesse. Je ne le croyais pas avant d'être venue et d'avoir vu de mes yeux. Et voici, on ne m'en a pas dit la moitié. Tu as plus de sagesse et de prospérité que la renommée ne me l'a fait connaître. Vous voyez? Elle a reconnu. En fait, ce qu'il faut comprendre, c'est que la leçon, c'est que Dieu valorise l'intelligence, la curiosité spirituelle et le leadership des femmes. La reine de Saba ne s'est pas contentée des oui-dire. Elle a été chercher la sagesse de Dieu à la source. Elle a dit, celui-là, j'entends qu'il est sage, j'entends qu'il a celui-là, il a ceci, il a cela. Elle a été elle-même reine de Saba. Elle s'est déplacée. Et elle a dit, c'est vrai ce qu'on m'a dit de toi. Et en plus, elle dit, c'est donc vrai ce que j'ai appris dans mon pays au sujet de ta position. Je ne le croyais pas avant d'être venue et d'avoir vu de mes yeux. Et voici, on ne m'en a pas dit la moitié. C'est-à-dire qu'elle reconnaît que ce qu'on lui a dit, c'est même au-delà. Voilà. Donc, en fait, Jésus lui-même la cite en exemple dans les évangiles de Matthieu 12, 42. Donc on voit que ces femmes avaient un impact incroyable et voilà, c'est un impact incroyable. Et la dernière, c'est une servante qui était captive de Naaman. On va la trouver dans 2 Rois 5 1 4. En fait, son nom est inconnu, mais c'est une petite fille juive qui est arrachée à sa famille, qui est réduite en esclavage en Syrie au service de la femme du général Naaman, le chef de l'armée syrienne qui est lépreux. Et en fait, son action, c'est que malgré le fait qu'elle soit esclave, elle n'a pas développé l'amertume, parce qu'elle aurait pu être amère, elle aurait pu dire, oui, ces gens-là m'ont enlevé de mon pays. Non. Qu'est-ce qu'elle fait? Elle voit la souffrance du maître et de sa maîtresse. Et elle dit, aussi mon Seigneur était auprès du prophète qui est en Samarie, le prophète le guérirait de sa lèpre. Cette simple phrase va pousser le général à se déplacer et à être guéri et à se convertir au Dieu d'Israël. Donc la leçon, c'est que peu importe ta position sociale, peu importe que nous soyons au plus bas de l'échelle, peu importe que tu traverses une situation d'injustice, une seule parole de foi qui sort de ta bouche peut déclencher le miracle dans la vie de ceux qui t'entourent. Une seule parole de foi peux déclencher quelque chose parce que ton cœur est resté intègre. Ton cœur est resté pur. Tu n'as pas développé malgré l'épreuve injuste, malgré la situation injuste, malgré la position sociale. Quel que soit, tu n'as pas développé quelque chose qui t'enlève la paix. Donc voilà. Et puis, donc on voit que Dieu utilise des femmes et il utilise toutes sortes de personnes. C'est des femmes qui n'avaient pas les mêmes. Il a utilisé Lydie, il a utilisé Abigaël. On montre l'intelligence de la reine de Saba qui va chercher la sagesse, et on voit cette petite orpheline qui, malgré le fait qu'elle soit déportée, elle donne une parole de foi à quelqu'un qui est un général d'armée. Donc, on voit que Dieu utilise toutes ces femmes. Et à quelle femme justement que tu peux t'identifier, c'est aussi ça dans voilà, c'est aussi ça dans la parole de Dieu, c'est que il y a une femme qui nous inspire, qui peut être un mentor même à travers la parole. Voilà. Alors nous arrivons justement presque à la fin, donc nous allons faire une courte pause musicale et nous revenons pour la prière. Donc si tu as une requête personnelle, tu peux appeler. Voilà, nous restons disponibles.

À l'âge de 15 ans, j'ai eu vraiment le privilège de pouvoir donner ma vie à Christ et de passer par les eaux du baptême. Cheminant avec lui, à 19 ans, j'ai compris dans mon fort intérieur que cette vie était consacrée pour la proclamation de l'évangile, la bonne nouvelle du royaume de Dieu. Et c'est ainsi, eh bien, que depuis l'âge de 19 ans, je sers avec joie et plaisir le Dieu vivant et vrai. Mais il est arrivé que durant mon parcours, j'ai posé une question au Seigneur. 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Mais aujourd'hui, je rends grâce à Dieu. 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
1: Nous revoilà donc pour la dernière partie de l'émission et donc nous allons prier. Nous allons prier pour que cette saison soit vraiment une saison pour que les femmes comprennent justement que Dieu les a choisies et les a choisies vraiment pour une mission où elles doivent refuser les semences de peur, de critique, de défaite et dire un peu comme dans Luc 1:38, comme Marie l'a dit, je suis la servante du Seigneur, qui me soit fait selon ta parole. C'est-à-dire qu'elle a accepté la semence verbale de l'ange et elle a refusé des semences de peur, de critique ou de défaite. Donc elle, quand on peut multiplier que quand on accepte de recevoir, et la femme doit donc veiller à ce qui rentre dans sa matrice spirituelle, c'est-à-dire ses pensées, ses oreilles, son cœur, son cœur surtout. Elle doit se préserver son cœur. Donc on va prier justement pour le discernement du dépôt. Elle a reçu quelque chose de Dieu et qu'elle puisse préserver cela. Seigneur mon Dieu, Père, Papa, je remets, Seigneur mon Dieu, entre tes mains toutes les femmes, Seigneur mon Dieu, Père, Papa du Tout-Puissant, qui doivent refuser les semences de peur, les semences de critique, les semences de défaite, Seigneur mon Dieu, Père. Papa du Tout-Puissant éternel, tu es Dieu. Que la peur ne puisse pas arrêter cette femme, Seigneur mon Dieu, Père, qui doit prier, qui doit intercéder, qui doit mettre, Seigneur mon Dieu, Père, Papa du Tout-Puissant, tout ce qu'elle a au service du royaume de Dieu, Seigneur. Tu dis, cherchez d'abord mon royaume et ma justice. Éternel, je remets toutes celles, Seigneur mon Dieu, qui ont la peur, qui ont peur de parler, qui ont peur, Seigneur mon Dieu, d'avoir le regard, de regarder, Seigneur mon Dieu, les autres autour et de se dire, Seigneur, qu'elles ne sont pas capables. Oui, Éternel, nous avons parlé de cette posture de l'imposteur, Seigneur mon Dieu, Père, qu'on dit en psychologie, qu'elle ne puisse pas se sentir, Seigneur, incapable, mais que c'est toi, Seigneur, Papa du Tout-Puissant, qui donne les capacités, alors qu'elle puisse s'abandonner à toi, au nom puissant de Jésus, alléluia. On va aussi voir, vous savez, la multiplication biologique et spirituelle demande aussi du silence. Quand un bébé commence à grandir dans le ventre de sa maman, on ne voit pas forcément, c'est pas visible à l'œil nu et ça fait pas de bruit, mais tout est en train de se former. Alors le principe, c'est de protéger la vision, ne pas exposer ses projets, ses promesses à des personnes qui ne comprennent pas, mais rentrer dans la chambre de prière, rentrer dans la chambre haute, rentrer, alléluia, dans cette relation, cette communion avec le Seigneur. Et c'est pour cela que Dieu nous demande de garder toute chose bonne dans nos cœurs, de garder nos cœurs plus que toute autre chose. On va prier dans ce sens. Seigneur mon Dieu Père, tu as donné, Seigneur, Papa du Tout-Puissant, la multiplication, Seigneur, mon Dieu, à la femme. Mais nous savons que quand quelque chose doit être multiplié, il y a d'abord l'incubation. C'est l'art de couver dans le secret. Et quand toi, tu donnes, Seigneur, mon Dieu, Père, Papa, éternel, une vision à une femme, ou que, Papa, une femme, c'est collé à une vision, Seigneur, qui doit faire des petits, Seigneur, Papa du Tout-Puissant. Toi, Seigneur, mon Dieu Père, tu nous demandes de protéger la vision. Alors, je remets toutes celles, Seigneur, mon Dieu Père, qui oublient, Seigneur, Papa, qu'il faut passer du temps avec toi, qu'il faut méditer la parole, qu'il faut, Seigneur, mon Dieu, se mettre devant ta face, Seigneur, Papa du Tout-Puissant. Même si elles sont fatiguées, Seigneur, donne-leur la force de faire, Seigneur, de te donner leur cœur, de te donner leur pensée, de te donner, Seigneur, leur vie entière, afin que dans cette chambre haute, dans ce secret avec toi, qu'elle entende ta voix, qu'elle garde le silence, Seigneur mon Dieu, de ce que elle puisse penser, qu'elle garde le silence sur leur pensée, qu'elle garde le silence sur leur raisonnement humain, mais qu'elle puisse, Seigneur mon Dieu, se donner complètement à toi, afin que tu leur parles, afin que tu les rassures, Seigneur mon Dieu, et qu'elle garde la vision, Seigneur mon Dieu, Père, Papa du Tout-Puissant, nous te bénissons et nous te disons merci. Amen. Il y a une chose aussi, c'est que quand la femme est dans la multiplication, on sait par exemple, je donne l'exemple du bébé tout le temps, il y a d'abord le liquide amniotique, hein, le liquide amniotique qui est là, et il y a avant l'accouchement, il y a les contractions, il y a les larmes, il y a l'impression du chaos, il y a la honte aussi quand on accouche, il faut ouvrir les deux jambes. Donc il faut comprendre quelque chose, c'est que même si tu as été dans la honte, même si tu as été dans des choses qui ne glorifient pas Dieu, on appelle ça le kalam, la honte apparente en hébreu, Dieu te dit que ce que tu sèmes avec larmes, tu vas le moissonner avec chant d'allégresse. C'est dans le psaume 126, verset 5. Alors, le principe, c'est qu'il faut comprendre que les larmes et les épreuves de cette saison ne sont pas là pour te noyer, mais pour arroser et nourrir la promesse que Dieu a pour toi. Les larmes que tu as pour tes enfants, Dieu les recueille dans son outre, mais c'est ta foi qui va faire la différence. Il veut que tu te lèves comme une mère, alléluia, comme Déborah s'est levée, pas seulement pour ton enfant, mais pour tous les enfants, pour toute la jeunesse, pour tout ce que tu vois qui ne te plaît pas, qui te font mal, qui te fait mal dans le cœur. On va prier dans ce sens. Seigneur mon Dieu, Père, Papa du Tout-Puissant, tu vois éternel, Seigneur mon Dieu, tu dis dans ta parole, ceux qui sèment avec larmes moissonneront avec chant d'allégresse. Et c'est une promesse que tu as fait à des mamans. Je ne sais pas quelle maman qui est là, qui pleure à cause d'un enfant. Un enfant qui a peut-être, Seigneur mon Dieu, pris une mauvaise voie. Un enfant qui a fait un mauvais choix par ignorance, Seigneur mon Dieu, ou par, Seigneur mon Dieu, parce que la société lui offre des choses. Mais Papa, tu es Dieu éternel. Et tu nous demandes de nous lever comme des mères, comme Déborah. Comme Déborah s'est levée en Israël. Tu nous demandes de nous lever comme des mères, Seigneur mon Dieu, Père, dans la prière, dans l'intercession, Seigneur mon Dieu. Contre, Seigneur mon Dieu, Père, la drogue. Contre, Seigneur mon Dieu, Père, la pornographie. Contre, Seigneur mon Dieu, l'homosexualité, contre des choses qui ne t'appartiennent pas. Éternel, que ces femmes se lèvent dans le pays, qu'elles puissent, Seigneur mon Dieu, pas à pas, conquérir le territoire, conquérir le cœur des enfants, conquérir le cœur de cette jeunesse, Seigneur mon Dieu, Père, Papa du Tout-Puissant, parce que nous savons que, Seigneur, tu as un plan parfait pour elles, pour eux. Mais Papa, nous savons que l'ennemi a déjà mis ce plan à exécution, mais il est vaincu parce que tu es monté à la croix pour chacun. Tu es monté à la croix pour chaque jeune, tu es monté à la croix pour chaque femme, chaque homme, Seigneur. Et ton sang a coulé. Seigneur mon Dieu, Père, nous réclamons ce sang, Seigneur mon Dieu, que ton Esprit Saint aille les visiter là où ils sont, Seigneur mon Dieu, et que tu les arraches des ténèbres au nom puissant de Jésus-Christ de Nazareth. Tu dis, Seigneur, Papa, que c'est maman, c'est papa qui se lève, Seigneur mon Dieu, Père, oh Papa, pour, Seigneur mon Dieu, moissonner, pour moissonner avec larmes. Ils vont, Seigneur mon Dieu, moissonner avec chant d'allégresse. Ils vont semer avec larmes, mais ils vont moissonner avec chant d'allégresse. Alors, Papa, oui, éternel, nous te bénissons et nous te disons merci. Amen. On va prendre une dernière requête. C'est l'alignement avec le leader. Il faut avoir une alliance, bien-aimé. Tu as une alliance avec Dieu, mais tu es dans une église locale. Ton leader, alléluia, c'est celui qui a reçu la vision. Il est l'aleph. Et le Seigneur nous demande de ne pas multiplier par nos propres forces humaines. Voilà, c'est ce que Ismaël a produit. Mais de multiplier par l'Esprit de Dieu, c'est le produit d'Isaac. S'il a donné à un être humain une vision, il y a une église qui a été établie, il y a des assemblées qui sont établies. Soit celui qui multiplie avec le produit que Dieu a donné, pas quelque chose d'autre. Donc voilà. Alors, on va prier dans ce sens. Amen. Seigneur, mon Dieu, Père, tu dis dans ta parole, celui qui demeure en moi et en qui je demeure porte beaucoup de fruits, car sans moi, vous ne pouvez rien faire. Alors, Seigneur, nous mettons entre tes mains, Seigneur, mon Dieu, Père, tous les fruits, Seigneur, mon Dieu, Père, que nous avons à donner, Seigneur, toutes les mères, Seigneur, mon Dieu, qui sont, Seigneur, dans les églises, toutes les filles, Seigneur, mon Dieu, toutes celles, Seigneur, mon Dieu, qui veulent servir le Seigneur. Nous te bénissons et nous te disons merci pour ce que tu vas opérer en elles, au nom puissant de Jésus. Amen. Donc, nous sommes arrivés au terme de cette émission et nous allons prier, dire simplement merci à notre Dieu. Merci à la radio Méga FM. Alléluia. Seigneur, mon Dieu, Père, nous te bénissons, nous te disons merci pour la grâce que tu nous as accordée dans cette émission, Seigneur. Nous bénissons la radio Méga FM, nous bénissons, Seigneur, mon Dieu, Père. Je bénis le technicien, Seigneur, mon Dieu, Père, Papa du Tout-Puissant, et tout ce que tu vas opérer à travers la semence qui a été donnée à toutes ces auditrices, Seigneur, tous ces auditeurs. Et nous te disons merci tout simplement. À bientôt et à mardi prochain pour une nouvelle émission Parlons-en Pasteur. À très bientôt.
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1: 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Formatrice également. J'ai 20 ans, plus de 20 ans de pratique bien-être. Depuis 2019, je suis thérapeute. J'ai fait une formation en PNL. Je suis maître praticienne en PNL, maître enseignant Reiki. Je fais donc de tout récemment, en décembre dernier, j'ai ouvert mon cabinet. Jusque-là, je travaillais à domicile ou dans un centre, dans des centres. Et depuis décembre, j'ai ouvert mon cabinet à Colas.
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1: 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En TVHD, en 18 ans, en soins énergétiques. Les soins énergétiques englobent le Reiki, la réflexologie plantaire, la kinésiologie, les massages incontinents. Ça englobe un peu. Quand je parle de soins énergétiques, tout ça, c'est des soins énergétiques chez moi, dans mon cabinet.
0: D'accord. Donc, et puis tout ça, où j'ai dit, à présent, nous avons développé les soins énergétiques, nous avons viré, dit, c'est Reiki, kinésiologie, réflexologie plantaire et massage incontinents.
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1: 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Et bientôt, en massage incontinent, en Reiki aussi, et bientôt en réflexologie plantaire.
0: 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Alors, trois formations, trois compétences à formation.

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1: Non.
0: Non.
1: Alors, le créole, je parle créole, on peut parler créole, mais il n'est pas très bon, mon créole.
0: D'accord, c'est pour dire deux, trois paroles à dans conversation.
1: Oui, on grandit en France, mm-hmm. en fait ici, d'accord. Mais on partit en France en Tini 7 ans, mm-hmm. et on grandit en France, mm-hmm. et on retourné en Tini 26 ans. En Guadeloupe, là, on retournait définitivement. Et on commençait par les créoles, là, on vit en Guadeloupe. Donc le créole n'est pas top.
0: D'accord, mais...
1: Et puis, quand c'est comme ça, en fait, quand pour moi, parler comme ça en radio, là, je peux parler avec mes amis et tout, c'est beaucoup plus fluide, en fait. Mais quand je parle comme ça là, à la radio, c'est un peu plus pressant, donc le créole est moins bon.
0: Panichak, ça nous qu'à comprendre.
1: Donc il faut me comprendre.
0: Mais nous qu'à comprendre vous bien, en toutes gens, en toute manière, et en toutes gens et en toute manière. Et mm-hmm. quand il est là, nous bien comprendre, ou pas polyglotte, mais ou polythérapeute. 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Ça voilà. Alors polythérapeute là, qu'a parlé nous réflexologie plantaire. Qu'a qui réflexologie plantaire? Tant pis, s'il vous plaît.
1: Qu'a qui réflexologie plantaire? J'ai pas bien compris la question, c'est ça?
0: Qu'a qui réflexologie plantaire?
1: Oui. Alors la réflexologie plantaire, c'est une technique manuelle de bien-être. Elle consiste à exercer des pressions spécifiques sur des zones réflexes situées sous le pied. Alors, il faut savoir qu'on a des zones réflexes au niveau des pieds qui correspondent aux organes. Et selon le principe de la réflexologie, chaque zone du pied correspond à une partie du corps d'un organe, une fonction physiologique. Alors, La stimulation de ces zones vise à favoriser l'équilibre général de la personne, de l'organisme de la personne, pardon, à soutenir les capacités naturelles d'auto-guérison, c'est-à-dire qu'elle va déclencher le processus d'auto-guérison du corps de la personne et procurer une profonde détente. Alors, bien entendu, c'est une technique énergétique, et souvent je dis à mes clients, l'énergie, elle est intelligente. Et quand une personne vient faire un soin énergétique, l'énergie va là où c'est nécessaire. Puisque moi, je ne suis qu'un canal par lequel l'énergie va passer pour retransmettre à la personne. Et bien sûr, la réflexologie ne pose aucun diagnostic médical. Elle ne se substitue pas au traitement médical non plus. Elle s'inscrit simplement dans une démarche complémentaire de bien-être et d'accompagnement de la personne.
0: Oh là, discipline là, ça sortit.
1: Alors, pour parler des origines, alors on a entendu parler des origines anciennes. Alors, les premières traces de cette pratique remonte à plusieurs milliers d'années. On l'a retrouvé en Égypte ancienne, en Chine ancienne, en Inde. Alors en Égypte, c'était sur des fresques dans les tombeaux. Il y a eu des découvertes environ 2300 ans avant Jésus-Christ.
0: Sans compter peut-être
1: représenté par des pardon.
0: On a dit 2300 l'année avant Jésus-Christ, mais quand nous savons, il y a un courant qui apprend la parole, qui a sous-estimé la datation là, d'avoir ça qui a dérangé, yo, et il n'y a pas même qu'à faire nous savoir ça en l'eau scientifique qui a démenti. Donc peut-être même c'est 4000 l'année.
1: Oui, oui, tout à fait, je suis d'accord. Donc sur ces fresques, ça représente les manipulations des pieds et des mains. En Chine, bien sûr, les traditions associées à la réflexologie au principe énergétique, souvent, de toute façon, on sait qu'en Chine, ils utilisent beaucoup les soins énergétiques. La médecine traditionnelle chinoise, donc, qui s'est développée déjà il y a plus de 4000 ans. Et en Inde, c'est la pratique ayurvédique qui utilise également les massages des pieds avec une approche globale, une approche globale sur la santé.
0: D'accord, mais est-ce ce massage-là... De Sandra ?
1: Oui, pardon.
0: Est-ce ce massage-là qu'a fait en médecine ayurvédique, c'est réellement réflexologie plantaire ?
1: Non, je disais que c'est dans la pratique
0: d'accord.
1: ayurvédique
0: okay.
1: que les Indiens utilisent les massages des pieds.
0: Okay.
1: Voilà, dans une approche globale sur la santé. Mais c'est vrai que la réflexologie moderne s'est développée au début du 21e siècle.
0: Ok. Bien. Alors... Là, nous avons regardé, hein, grosso modo, si l'on sait apprendre, si l'on expérience a, qui place réflexologie plantaire tini à dans cola et à dans senti corps nous bien?
1: Alors, la réflexologie plantaire s'utilise à la fois pour le bien-être de la personne, mais également pour sa santé. Alors, c'est vrai que souvent les gens, les personnes viennent à moi, bien sûr par contact, puisqu'on m'a recommandé. Et dans le domaine du bien-être, les gens vont se retrouver à venir pour retrouver une relaxation profonde, aussi une diminution du stress, ou alors pour l'amélioration du sommeil, des détente musculaire. Même jusqu'à lâcher prise émotionnelle. Et souvent, ces personnes viennent parfois pour quand ils ont des problèmes de stress chronique, des troubles du sommeil, ou des périodes de grosse fatigue, tension musculaire. Voilà. Mais parfois, quand ils ont des traitements médicaux lourds aussi, c'est une technique qui vient vraiment, qui arrive en complément de ce contexte-là.
0: Bien. Alors, là, nous bien tendre, nous tendre parler en l'eau stress, nous tendre parler douleur, et puis nous tendre parler domila. Nous qui après, c'est une idote bitin. Et ou parler aussi en complément à traitement. Et alors, nous qui vivons en pratique là, nous qui virer peut-être en pseudo-théorie après.
1: Si je peux ajouter quelque chose, c'est une pratique qui est vraiment considérée comme une approche, mais vraiment complémentaire et non comme une médecine curative. Il faut que je le précise, c'est très important. Ça vient vraiment en complément de puisque quand les personnes ont vu leur médecin ou ont vu leur thérapeute ou ont vu le naturopathe ou l'ostéopathe, c'est vraiment un complément qui vient accompagner ces pratiques-là.
0: Ok. Alors, qui gens en séance à réflexologie plantaire qu'a faite? Et combien de fois nous pouvons faire en séance à réflexologie plantaire?
1: Alors, en général, moi, quel que soit étant donné que je suis dans un cabinet de thérapie, quelle que soit la prestation, il y a toujours un temps d'échange. Toujours un petit parole. on t'y échange avec clients là et on t'y tend la parole qui peut durer 10 à 20 minutes. Les nous fines, je fais un effort pour le créole.
0: Les nous fines. Roulo bravo.
1: Les nous fines, tu t'en la parole là. En cas d'invité Mouna à installer, on tape de massage. Bien sûr, de manière à ce que les pieds soient accessibles. Et après ça, on a commencé le travail à réflexologie à Simouna.
0: Alors, là, on l'a couché. Et on les vente ou on les dos?
1: On les dos.
0: OK.
1: Alors, on a mis ton petit musique, ben, tout de suite en nuit, évidemment. Et ces manœuvres-là qu'on a fait si Kiamuna, alors ces manœuvres-là, c'est des manœuvres de pression, de rectation du pouce. Alors je ne peux pas expliquer rectation, puisque nous sommes au téléphone. Des mouvements de détente, des mouvements de relaxation, donc qui vont du pied, des orteils, jusqu'au genou.
0: Genou là?
1: Jusqu'au genou, parce que je fais des mouvements de relaxation, donc je fais des effleurages jusqu'au genou.
0: D'accord.
1: Voilà. Au niveau du pied, je fais des pressions, je fais des rectations, je fais...
0: Mais qu'est-ce qui est rectation? Qu'est-ce qui est rectation?
1: Alors, rectation, c'est quand on prend le pouce, vous voyez le pouce,
0: oui.
1: Tu vois le pouce, en fait, et on fait la première phalange, on fait plier. On fait plier des... Je ne sais pas comment expliquer.
0: Oui, mais continuez.
1: C'est difficile d'expliquer comme ça. Mais c'est des mouvements, on plie le pouce et on le positionne sur la zone donc qui correspond par exemple au cœur, au poumon, etc. Et là, on fait des mouvements. Alors souvent, on peut sentir au niveau du pied, on peut sentir des petits grains, des petites boules. Et là, quand je sens ça, là, je masse en circulaire et j'insiste pour que justement cette zone-là puisse se détendre.
0: Donc,
1: cette partie-là peut durer environ 45 minutes à une heure.
0: D'accord. Donc, première partie-là, il y a une sorte de dépistage à cette zone-là qui méritait...
1: Je remplis une fiche, je pose des questions à la personne, oui, effectivement, dans l'échange.
0: Oui, mais même là où on a dépisté zone en les plantes à pied là, qui méritait petit moins attention.
1: Alors, c'est vrai qu'en amont, dans l'échange là, on a qu'à dire moins pourquoi il finit, et moins en cas de porter attention en moins à zone là, en bas pied là, qui correspond à ça, on a dit moins.
0: D'accord.
1: Voilà.
0: Et donc, en séance, c'est 45 minutes à 60 minutes.
1: Voilà, 45 en fonction s'il y a beaucoup de choses à travailler, donc ça peut durer 45 minutes à 60 minutes. Et en fin de séance, il y a un temps d'échange qui permet de recueillir les ressentis de la personne. Et puis je propose je lui donne des conseils à cette personne. Je lui donne des conseils de bonne hydratation, de repos. Et bien sûr, d'observer les réactions dans les jours suivants. Parce qu'il faut savoir qu'un soin énergétique, ça dure, au moment où on l'a fait, ça a une durée dans les jours qui suivent. Ça peut continuer à évoluer dans les jours qui suivent.
0: Combien de jours?
1: Deux, trois jours.
0: Deux, trois jours.
1: Pour que la personne puisse observer à peu près. Mais ça varie en fonction des personnes. C'est pour ça que j'ai dit deux, trois jours.
0: D'accord. Et combien de séances en moyenne ces mouns-là besoin de l'yokavinjouer pour réflexologie plantaire?
1: Alors, pour les séances, il n'existe pas de règle universelle. Ça dépend de l'objectif, ça dépend de l'ancienneté de la thématique ou problématique de la personne et de sa réceptivité. Alors, pour des besoins ponctuels, ça peut aller de une à trois séances, ça peut suffire. Donc, une à trois séances peut suffire. Pour un accompagnement global, ça peut aller de trois à six séances. Et les trois à six séances, par contre, on peut les espacer entre 2 et 4 semaines. Par contre, pour un travail plus profond, alors là, des suivis réguliers peuvent être envisagés sur plusieurs mois, puis des séances d'entretien. Alors, elles sont recommandées, hein, les séances d'entretien.
0: D'accord.
1: Et une fois l'équilibre retrouvé, parce qu'une fois que la personne a retrouvé son bien-être, son équilibre, son énergie vitale fonctionne bien, la réflexologie peut être utilisée en entretien. En entretien, la personne peut venir selon ses besoins, ou je peux proposer à la personne tous les trimestres, par exemple.
0: Okay.
1: Alors, voilà. Alors, ça peut être toutes les 4 à 6 semaines ou trimestres. Alors, ça peut être, la réflexologie peut être aussi à titre préventif.
0: Ah.
1: Parce qu'il y a de nombreuses personnes qui n'ont pas de problématiques particulières,
0: mm-hmm,
1: et qui, juste pour le maintien de leur équilibre physique, et soutenir bien sûr leur vitalité, prévenir l'accumulation de stress, favoriser une meilleure récupération par rapport à la fatigue, par exemple. Donc pour ces personnes-là, ben une séance par mois ou par trimestre, je leur propose ce type de démarche préventive.
0: 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Ou pourquoi parlez-nous ça?
1: On peut parler de circulation à l'infla.
0: Et circulation à sang là, je le dis, réflexologie plantaire qui a facilité circulation à sang là et circulation à l'infla. C'est ça qu'a voulu marquer. 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
1: Alors, pour ça, moi, c'est vrai que la circulation, au niveau de la réflexologie plantaire, moi, je travaille le drainage. Je fais le drainage lymphatique. Mais en termes de réflexologie plantaire, je n'ai pas utilisé la réflexologie plantaire pour la circulation du sang et la lymphe.
0: Ok.
1: Je l'utilise principalement en drainage.
0: D'accord. Ah ben, oui. Il est clair, il est bon. Et vous l'avez dit, drainage là, peut-être...
1: Dans ma pratique, moi, c'est comme ça.
0: Oui,
1: dans
0: oui.
1: ma pratique, je ne l'utilise pas.
0: Mais d'accord. Ouais. Donc, peut-être qu'il y a un baillon pâle, mais peut-être il pas à niveau à drainage là. Donc, c'est ça, c'est nous là pour comprendre. Il y a un baillon pâle, mais drainage là, bon, passez-le longtemps, longtemps. 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
0: Non, non, on a pas dit ça, hein. On dit ou sorti dit ou qu'a fait massage et drainage lymphatique. Et nous avons là, ou pas qu'à servir et puis réflexologie plantaire pour drainage lymphatique. Et c'est intéressant. Donc, est-ce que nous, dans toutes ces formations-là, Outini, on l'a réflexologie plantaire qu'a situé. Mais avant ça, viredi tout ça ou qu'a fait, tant pis souple.
1: J'ai pas bien compris ta question.
0: Oui, SOP, dis-nous encore tout ça, toutes ces formations-là où j'ai attrapé et toutes ces compétences-là où Tini.
1: Wow, j'ai plusieurs casquettes. Alors, j'ai beaucoup de casquettes. Alors, ma première, toute première formation quand j'ai fait ma reconversion, c'était l'esthétique. J'ai fait une formation en esthétique, j'ai obtenu une CAP d'esthétique. Et puis, j'ai bifurqué vers la thérapie. Donc, j'ai fait beaucoup de formations, mais beaucoup de formations. Pendant ma période d'esthétique professionnelle, j'ai fait beaucoup de formations en massage, beaucoup. Différentes techniques de massage. Puis, j'ai été vers la thérapie. J'ai commencé avec la PNL. Ensuite, j'ai fait de la kinésiologie. J'ai fait le Reiki. J'ai fait... alors, kinésiologie, Reiki... il y en a tellement, je ne sais même plus du tout. Le transgénérationnel, bien sûr. Les massages 5 continents. Voilà. Je crois que... Oui, je ne sais pas si j'ai tout énuméré, mais...
0: Mais c'est à là nous qui voit qui Jean, ou, parce que quand on a parlé transgénérationnel, donc c'est pour savoir qui Jean, tous ces qualité la sac à articuler à dans vie professionnelle à et nous avons fait un songer ou qu'a formé moun en Reiki et en massage 5 continents. Qu'a qui massage 5 continents?
1: Alors massage 5 continents, c'est une technique, c'est une méthode, un soin énergétique qui vient de plusieurs... Enfin, c'est des méthodes qui sont utilisées dans ce massage, mais qui viennent de 5 continents différents. C'est pour ça qu'on l'appelle massage 5 continents. 5 continents, pardon. Et on retrouve l'Omiloni, qui vient de Hawaï, le Californien, le Suédois, l'Ayurvédique et le Truina. Et le Truina. Et donc, du coup, c'est une technique qui vient de la Turquie.
0: Ah, d'accord. Ok.
1: Et donc, ces cinq méthodes de ces cinq continents différents ont été structurées de manière à ce que la personne puisse, étant donné que c'est un massage énergétique, puisse débloquer, avoir des déblocages, je veux dire, dans son corps, relancer son énergie vitale, comment dirais-je, ça agit aussi sur les défenses immunitaires. En fait, tout ce qu'on retrouve en termes de résultats sur les soins énergétiques, on le retrouve dans ce massage.
0: Ok. Eh bien, quand il est là, nous avons viré spécifiquement en la réflexologie plantaire. Et est-ce que nous, si tu n'y débites qui a fait on moun peut pas attraper en séance à réflexologie plantaire.
1: Oui, Tini. Alors, oui, certaines situations font que les personnes ne peuvent pas recevoir de séance. Donc, alors, pour plus de prudence, on va soit reporter, soit annuler ou reporter la séance en fonction. Alors, bien sûr, au préalable, dans le temps d'échange en début de séance, je pose la question à la personne si elle a des pathologies lourdes. Et en fonction, je lui demande
0: ce que c'est. Qu'est-ce qui est pathologie lourde ?
1: Des soucis de santé graves, quoi. Enfin, c'est comme ça que je le considère, si la personne a un cancer, si la personne a des problèmes, si c'est une femme enceinte qui a la grossesse à risque, si la personne a subi une fracture qui n'est pas encore bien consolidée. Donc tout ça, je ne peux pas. Alors, phlébite ou thrombose récente, traumatisme récent du pied, entorse aiguë, infection, maladie infectieuse contagieuse. Voilà. Donc, moi, je préfère ne pas agir à cause de ces contre-indications-là. Et s'il y a des précautions particulières à prendre, mais encore plus précises, là, je demande un avis médical. Que la personne puisse me présenter un avis médical, surtout quand il y a cancer ou en cours de traitement, une pathologie cardiaque sévère, le diabète déséquilibré. Voilà. Ou bien des maladies auto-immunes aussi, voilà. Mais là, je demande un avis médical. La personne, je ne vais pas toucher la personne si j'ai pas un avis médical, parce que je me protège aussi. Parce que s'il y a un problème demain, voilà, ça serait un petit peu embêtant pour moi.
0: C'est vérité. Et faut la thérapeute là, savait qui moun qui ni que d'ouvrir. Ou pas fait bêtise d'avoir après ni bab et ni moun qui
1: n'a pas attrapé bab.
0: Alors, est-ce qu'il y a ni traitement qui médicament, qui pas médicament, plante, l'huile essentielle, ou bien d'autres techniques énergétiques, ou bien d'autres prises en charge, qu'a fait réflexologie plantaire puis pas faite.
1: Alors, reprends, parce que là, il faut que je fais des efforts mous pour le créole.
0: En tout cas, dit, assigne d'autres traitements, assigne traitement, qui médicament, qui pas médicament, qu'a fait, mon là peut pas attraper réflexologie plantaire.
1: Est-ce qu'il y a d'autres traitements qui
0: en cas de, par exemple, si un moun prend piki à dans Missaï pour vitamine B12 ou pour fluidifier sans
1: âge. Oui, mais tout ça, c'est dans les précautions particulières. Une fois que j'ai eu toutes mes réponses, quand je ne sais pas, quand je ne sais pas, justement, quand je ne suis pas sûr, au niveau traitement, quand je ne sais pas et que je ne suis pas sûr, je prends des précautions particulières et je demande un avis médical. Toujours.
0: D'accord.
1: Voilà.
0: Ok. Alors, nous.
1: Mais autrement dit, je n'ai jamais avancé ça pour les piqûres et tout. Donc, je n'ai jamais vraiment eu de cas de personnes qui prennent des piqûres ou des choses comme ça. D'accord. Donc, la question ne s'est jamais posée. Mais quand je ne sais pas, comme je disais tout à l'heure, je demande un avis médical.
0: D'accord. Et d'autres situations, si on l'a sorti fait en soins à ostéopathie, il fait ça lundi et qu'à voir au mardi. Est-ce que Pissimier voit Moula après décaler rendez-vous là des 3 jours, 5 jours en semaine ou Péfeuille le lendemain
1: de manière générale, les soins énergétiques, il faut un espace entre chaque séance. L'ostéopathie ne se situe pas pour moi. Je ne suis pas ostéopathe, ce n'est pas mon métier, mais je ne suis pas sûre que ce soit un soin énergétique. Mais par précaution, je pourrais décaler d'une semaine ou deux pour être sûre, ou je pourrais aller chercher l'information. Mmh. Voilà.
0: Mais en tout cas, si trappé en d'autres soins énergétiques, là, c'est un ou qui est décalé?
1: 3 semaines.
0: Mmh, 3 semaines.
1: Mmh,
0: mmh. Ok. Alors, où dit ce monde-là, Kevin, en général, yo-même, d'avoir un monde dit yo, vinvoyant, d'autres situations qu'a fait ce monde-là, Kevin, pour soins, ce docteur qu'a voyé au monde, est-ce ce monde-là, enfin, d'autres situations?
1: Alors, c'est mon acabino en moins, de bouche à oreille.
0: Mm-hmm.
1: Yokavine parce que parfois c'est des mounes en connaître, parfois c'est des mounes en cas joint comme ça. En cas parler, alors moi là, en cas me contre en moune, en toujours cas parler de ça en café parce que c'est un passionné à métier en moins.
0: Mm-hmm.
1: Et bien sûr, il y a Kevin de la part de d'autres monde, d'autres thérapeutes, d'autres thérapeutes et de médecins.
0: D'accord. Anthony, en quelque sorte, vous posez, mais à côté, j'ai oublié. Yo Kevin. Ah oui, mes questions là. Mais est-ce ou même des laits au café en d'autres soins, Reiki, massage 5 continents, même pas connaître. Encore PNL, ou qu'a senti qu'on a besoin de réflexologie plantaire? Est-ce ça qui est arrivé à proposer de faire réflexologie plantaire?
1: Alors oui, je vais peut-être le dire en français. Je suis très à l'écoute. De ce que la personne me dit.
0: Mm-hmm.
1: Je suis très à l'écoute. Je lis entre les lignes. Et donc parfois j'entends ce que la personne dit, mais elle n'en est pas consciente.
0: Mm-hmm.
1: Donc du coup je peux effectivement lui proposer. Par exemple, la personne peut venir me voir pour faire un massage relaxant, par exemple.
0: Mm-hmm.
1: Mais quand je fais l'échange, je me dis tiens. Je pense que selon ce qu'elle me dit, je peux l'orienter vers le transgénérationnel ou bien l'orienter vers la réflexologie plantaire ou le massage incontinent. Selon la thématique et le contexte.
0: Ok. Eh ben, quand il est là, Sandra, nous allons continuer et puis nous allons écouter un monde qui trappait soin à réflexologie plantaire. Et après ça, dans 7-8 minutes, nous qui virer, continuer à parler en nous, allons tout pratiquer. 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
1: Alors, réflexologie plantaire, c'est en guise de son accompagnement et qui a aidé un monde qui est malade, de quelle que soit maladie là, ou même qui n'est pas malade, parce que nous avons un monde qui est stressé. Et réflexologie, qui a pourtant bien fait bas, c'est les toutes douleurs qu'on a, douleurs articulaires, l'animal en corps, l'animal en papillon, l'animal en articulation, mais aussi l'envolvé ou stressé. L'enfant fait séance de réflexologie, moi, on fait plusieurs séances à 45 minutes, une heure. Eh bien, l'on fait une séance là, on fait soulager les pas mal de gros douleurs quand on est, mais on fait aussi libérer, en tout cas, on se met plus léger, et en tout cas, dormir bien. Toute la nuit, on fait passer une nuit, on va dormir, alors que des fois, on va pas dormir du tout. Et l'on fait une bonne séance de réflexologie, mais on va se sentir léger, et on va prendre sommeil, on va faire une nuit paisible. C'est ça, réflexologie pour tes bon, moi. On sait que moi, on sent mon, on sent cliente, effectivement, mais on sent patiente parce que, on sent mon qui était un cancer. Et, réflexologie plantaire, c'est soin, il y aura des soins de support pour accompagner mon qui est le plus souvent atteint de cancer, mais mon qui a d'autres maladies aussi. Alors, si on y a un cancer qui peut pas mon, c'est réflexologie. Si mon, qu'on grand mon, préfère réflexologie plantaire parce que ça a apaisé ou ça a soulagé ou.
0: 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Alors déjà, là où faire connaissance, là où faire première séance à réflexologie plantaire, où t'es jani cancer?
1: Oui, en t'es jani et on continue à faire partie connaître ça, partie connaître qu'à réflexologie plantaire. Et c'est en l'hôpital là, il conseille moi faire ça parce qu'elle veut se traiter pour l'empathie, puis poser puis moi la tête tellement t'es qu'à souffrir et anti état de dépression. Pour cette maladie. Et c'est médecin, moi, qui voulait, moi, faire, réflexologie plantaire. Et ça aide, moi, en pile.
0: D'accord.
1: Actuellement, on a des mondes qui sont pas malades, qui ont des cancers, qui ont fait réflexologie, parce qu'ils ont senti fatigués, ils ont parlé de moi, ils ont parlé de moi, là, c'est, puis ils ont fait mal, des fois, des têtes, ils ont fait mal, on est fatigué, les moi. Et assez souvent, quand ils disent, ils font une séance réflexologie, ils ont en jambes, paye ou pas de GVI parce que pas ça qu'a qu'une réflexologie plantée. Pour eux, c'est masser ou quoi, masser ma plate à pied à eux, ça peut, il y a pas qu'à vrai qui gens, ça qui peut aider eux à ces fatigues à eux, à ces stress-là qu'ils ont là. Alors, quand on tente pour moi, puis expliquer eux, ça moins en vive. Et qui gens, pas seulement parce que, disons, on est le cancer, on n'a pas de cancer encore, mais il va continuer à faire réflexologie plantaire parce que ça va faire du bien.
0: Alors, bien expliquez-nous, ou traper réflexologie plantaire pour douleur ou tenir en jambes, et puis parce que, ou pas t'es qu'à sentir quoi ou bien, ou t'es en jambes crasé, qui gens, ça, ou senti, cette habitat-là, t'es qu'à fonctionner en dit d'encore.
1: En cas de réflexologie plantaire, là, c'est qu'on est électricien, et qui qu'à remettre courant. Il a coupé courant là, et il qu'à remettre courant là. Parce qu'on a senti, ou tu veux un petit joke, ou pas senti qu'on a mis, gros fatigue là, ou t'es là, ou pas ni. Gros douleur là, qui t'es qu'à handicaper là, ou pas t'es même plus posé, puis là, ou pas ni. On n'a pas dit que la douleur a disparu, hein? Mais on a un soulagement, on a senti beaucoup mieux. Et on a plus d'énergie, plus de force, en fait. Parce que déjà, on a dormi mieux. L'enfant, au fin de fond, c'est en train de réflexologie, on a dormi mieux. Donc, ce qui dit sommeil, c'est sommeil, il faut dormir pour récupérer. Donc, si vous arrivez bien dormir, donc forcément, le lendemain, vous allez vivre. C'est plus force, c'est plus énergie. Mais ça qui m'a marqué, moi, là, c'est vraiment partir à douler là et gros fatigue, l'empathie, encore.
0: Alors, moi, laisse-moi qu'à côté, moi, qu'à tant pratique là, ça, qu'à activer, qu'à stimuler ces systèmes-là, système nerveux, système circulatoire.
1: Et exactement.
0: Dans l'esprit, en moins, moi, t'es qu'à penser, mais c'est bien ou pas laisser comme ça, parce que, ok, rectifiez-moi si ou ni pour rectifier-moi. 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
1: 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Parce que il n'y a monde qui a dit qu'il a fait réflexologie, parce qu'on peut mentir, bon, hein, expérimenter une idée ici, en partie les mêmes résultats là qui ont été élevés dès qu'on a été expérimenté, une en France et une ici.
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1: Tu vois?
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1: Et en cas de répéter, même si vous n'avez pas de cancer, même si vous n'êtes pas malade, vous avez senti le corps fatigué, vous avez senti le stress, vous avez senti pas bien, on a des petites boulets de temps en temps. Vous comprenez, c'est arthrose, mais des fois, c'est pas arthrose. faut pas mon hésiter à y faire une séance réflexologie. Ça qui fait du bien. Et même pour ces petits mondes-là, hein. Mm-hmm. Des bébés à vie mon yo peut faire ça, ça qui fait du bien.
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0: 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Transgénérationnel.
1: La psychogénéalogie transgénérationnelle.
0: La psychogénéalogie transgénérationnelle.
1: J'ai expérimenté ce qu'on appelle la constellation familiale. Et du coup, je suis tombée passionnée de ce domaine. Et ce qui fait que j'ai été me former en psychogénéalogie transgénérationnelle, puisque la constellation familiale, c'est une méthode qu'on utilise dans cette pratique. Alors, pour parler de la psychogénéalogie transgénérationnelle, c'est une approche qui explore les liens entre générations pour mieux comprendre les schémas inconscients transmis. Alors, je m'excuse, mon téléphone était en train de se décharger, donc il est branché, là. Je suis en mode téléphone fixe. Donc du coup, on va explorer les schémas inconscients transmis dans une famille. Donc, c'est-à-dire que un individu dans sa vie va rencontrer des difficultés, des émotions, des comportements et qui peuvent être influencés par les expériences vécues par leurs ancêtres. Même si ces ancêtres, on ne les a pas connus. Alors, prenons un exemple, j'appelle ça les héritages invisibles. Donc, cette approche va aider à mettre en lumière les héritages invisibles, les croyances, les peurs, les modèles relationnels aider à mettre en lumière les héritages invisibles, les croyances, les peurs, les modèles relationnels.

0: ou des traumatismes non résolus, surtout les traumatismes non résolus. Et ces valises qui sont pleines peuvent parfois se transmettre d'une génération à l'autre, sans qu'on s'en rende compte. Alors on a aussi ce qu'on appelle les empreintes familiales, les schémas répétitifs, je ne vais pas détailler chacun parce qu'on n'a pas assez de temps, les schémas répétitifs, je vais quand même prendre l'exemple, par exemple, du secret. Le secret, c'est un peu comme un puzzle auquel il manque des pièces. Et des fois, il y a des secrets ou des non-dits dans les familles qui, même s'ils sont cachés, continuent à avoir des effets sur les générations suivantes, même si les générations suivantes n'ont pas, même si ils n'ont pas des savent, même si ils n'ont pas savent, ils n'ont pas, mais ça inscrit en ADN à eux. Ça a agi comme des zones d'ombre, en vie à eux, combrouillant, et ça a empêché eux d'avancer. Et la psychogénéalogie aide à éclaircir les zones d'ombre pour mieux comprendre d'où ça vient, d'où viennent ces émotions ou ces blocages. Par exemple, une grand-mère qui a vécu une perte douloureuse comme la perte d'un enfant, mais n'en a jamais parlé à personne. Il n'a pas dit pour mon aïe, petit mouna. Quand je dis une grand-mère, ça peut être une grand-mère ou une arrière-grand-mère, mais étant jeune, elle a perdu cet enfant. Et elle a dit, elle n'a rien dit à personne. Elle n'en a jamais parlé. Parce que c'était trop douloureux. Et cette personne quitte la terre avec cette douleur non exprimée. Et donc, sans qu'on se rende compte, ça affecte les générations suivantes. Et cette personne qui a perdu cet enfant, ça peut agir sur une petite fille qui va hériter de cette perte inconsciente et qui pourra ressentir une angoisse sans comprendre pourquoi. Une angoisse, par exemple, d'avoir un enfant ou ça peut être une personne qui n'arrive pas à avoir d'enfant, des choses comme ça. Donc, en clair, la psychogénéalogie, te permet de découvrir cette valise, en fait, cette valise invisible. On va aller justement chercher la cause dans cette valise. On va aller l'ouvrir, cette valise. On va aller voir qu'est-ce qu'elle porte. D'accord? Et là, ça va nous permettre de comprendre et de libérer, enfin, moi, en tout cas, dans ma recherche, ça va me permettre de comprendre et de libérer cette personne. Et donc, pour la libération de cette thématique, on va utiliser la constellation familiale. En résumé, la psychogénéalogie transgénérationnelle, c'est comme explorer l'histoire cachée de son arbre généalogique pour mieux comprendre pourquoi certaines choses se produisent dans la vie de la personne et l'aider à alléger les valises émotionnelles transmises afin que cette personne, justement, afin de lui permettre de tracer son propre chemin.
1: Alors, est-ce que vous pouvez expliquer, nous, pour qui ça, psychogénéalogie transgénérationnelle, important, passé restant là, bao.
0: Important, hein?
1: Passer ces restants-là, bao. 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
0: Ben, c'est important parce que souvent, des gens qui viennent voir moi par rapport à des situations qui occasent vivre. Excuse-moi. Oui, j'arrive. Mon rendez-vous est arrivé. Mm-hmm. Oui, j'arrive.
1: Ah ben, allez, vous pouvez pas te là.
0: Non, c'est bon, c'est fait. C'est que elle me dit que ma cliente est là.
1: Ok.
0: Comment dirais-je? Ah, j'ai perdu le fil.
1: Oui, pour qui ça c'est important comme ça?
0: Oui, alors c'est parce que si Mouna, Yoka vive, alors soit Yoka vive des traumas en lien avec Ansepayou, et Yopa savent pourquoi Yoka vive tel bitin, comme des madames qui vivent vraiment et

0: qui a fait fausse couche à répétition. Et il n'y a pas qu'à comprendre pourquoi. Donc, nous avons exploré pourquoi. Et là, nous avons exploré, nous avons découvert que, en arrière-grand-mère, eh ben, peut-être pas Mouna, comment dire, l'arrière-grand-mère, on va dire, je vais en français, ça sera plus facile. En fait, on va découvrir que l'arrière-grand-mère est morte en couche.
1: L'arrière-grand-mère mort en couche ou il y en a dans cette timoun-là mort en couche, je ne pas comprendre.
0: Non, à l'accouchement, la maman est morte.
1: Ah, d'accord,
0: le bébé
1: d'accord,
0: est,
1: oui.
0: Okay. Mais la maman est morte. Mm-hmm. Alors, qu'est-ce qui reste dans l'ADN? Dans l'ADN, l'ADN traduit ça comme c'est dangereux d'avoir un enfant. Parce que tu peux mourir. C'est ce que l'ADN transporte dans les générations futures. Mm-hmm. Puisque une ancêtre est décédée en couche, donc on fait des fausses couches pour éviter de mourir en couche. Est-ce que tu...
1: Ça clair.
0: Voilà. Et c'est important pour la personne de se libérer, puisque on va couper en fait ce lien avec la libération. Mm-hmm. Voilà. Alors, certaines personnes se posent beaucoup de questions. Moi, j'ai des personnes, j'ai une personne que je connais en particulier qui se pose des questions, pourquoi elle ne peut pas avoir d'enfant. Ou... Alors, bien sûr, c'est une personne qui n'est pas encore venue en séance avec moi, qui doit, on a déjà échangé, et qui doit venir. Je n'ai pas encore creusé sa situation. Mais il y a des personnes comme ça, des personnes que j'ai déjà eues, qui me disent rencontrer des personnes, toujours une femme qui rencontre toujours des hommes infidèles. Mm-hmm. Des choses comme ça. Donc ça aussi, c'est des questions qu'on peut aller chercher et creuser. Malheureusement, je ne pourrais pas rester plus longtemps.
1: Mais
0: j'espère avoir été clair sur le transgénérationnel. Et du coup, si tu as une autre question, rapidement, dis-moi.
1: Oui. Ben, c'est qui donc a positionné pratique là ça à dans vie professionnelle là. Je dis, ces mouns-là, il n'y a pas qu'à venir pour ça, réellement. Il n'y a qu'à venir pour Reiki, il n'y a qu'à venir pour...
0: Oui, et bien c'est là où ces mouns-là qu'à parler, bon, hein. Le dialogue à mouns-là, c'est en cas détecté. En cas détecté, en donnant dialogue à mouns-là, qu'il y a une bite transgénérationnelle DSA. Et c'est comme ça, en cas détecté, en cas posé mouns-là des questions précises, et là, on va me poser des questions précises en arrivé par comprendre que ces sentis là, c'était bien ça. Et en cas expliqué Mouna, c'est un bien, et en cas dit qu'en cas accompagné, si psychogénéalogie transgénérationnelle, et que peut-être que ça t'est bien bail des faits en séance, puis pivouer au la sacabaye. Et en général, c'est Mouna qui a dit, ok, il y a qu'à faire... séance-là, et donc à commencer en suivi. Alors, le transgénérationnel, c'est comme la PNL, c'est de la thérapie brève. Donc, on travaille sur une thématique, une seule, jusqu'au bout, et si la personne a une autre thématique, ça fait l'objet d'une autre séance, d'un autre suivi.
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0: Je salue tous les fidèles branchés de la 88.9 d'Omega FM. Vous êtes dans l'émission Tempo Weekend en compagnie de Ronnie. Aujourd'hui, nous allons accueillir l'autiste Jem qui est au studio d'Omega FM. Et nous avons aussi l'association CIME représentée avec deux représentants. Ils vont se présenter dans un moment. On saura qui fait quoi dans cette association et ce que fait l'association. Je vous salue tous. Je vous dis bonjour.
1: Bonjour.
2: Bonjour.
3: Oui, bonjour.
0: N'ayez
3: bonjour
0: pas peur, mettez-vous à
3: votre de Mega FM.
0: Mettez-vous à votre aise.
1: Merci.
0: Madame, rapprochez-vous, détendez-vous.
1: Oui, oui, oui, j'essaie d'être le plus détendu possible.
0: Parce que toute la Guadeloupe te regarde. Internet, c'est partout
1: c'est
0: dans le monde.
1: Internet aussi, hein. Oh là, faut que je mette une posture.
0: Donc, on va commencer par se présenter. Donc, honneur aux dames.
1: Honneur. Alors, à la plus jeune, hein.
4: Okay. Bonjour à toutes et à tous. Je m'appelle Jem, J-E-M. C'est mon deuxième passage à Mega FM et c'est vraiment toujours un plaisir pour moi de venir en ce Biotran, profiter de l'heure dans ce Biotran et d'être accueilli ici chez vous. J'espère que vous allez bien. Voilà.
1: Alors, moi, je suis Marguerite Pierre-Marie. Je suis la présidente de l'association CIME. CIME qui veut dire 100 000 investisseurs. Mobilisé et efficace. C'est un groupement d'investisseurs citoyens.
0: D'accord, le monsieur à côté.
3: Bonjour aux éditeurs de Mega FM, je suis Eric Marcet et je suis membre de l'association CIME.
0: Et qu'est-ce qui vous a poussé à créer l'association CIME?
1: Alors, je suis à l'origine de ce projet et ce qui m'a incité à créer cette association, je vais dire que c'est la situation de la Guadeloupe. Je suis consciente que dans ce pays, comme beaucoup d'autres personnes, hein, je pense que la situation de l'emploi est préoccupante. On sait qu'on a un taux de chômage de 17% en moyenne et de 37,8% pour les moins de 25 ans. Et ce qui fait un écart très important par rapport à l'ensemble français. Récemment, j'entendais au niveau des informations qu'on disait que le taux de chômage en France commence à dépasser les 8% et tout le monde commençait à trembler, alors que nous, ça fait pas mal de temps qu'on est à 17%. Nous, on tremble peut-être, mais ça... Je ne vais pas dire que ça n'inquiète personne, mais pour moi, je trouve que c'est fort dommage et que tout un chacun, chaque Guadeloupéen, devrait porter notre pierre à l'édifice sans peut-être faire trop d'efforts, mais se mettre ensemble. C'est ça l'esprit, se mettre ensemble pour essayer de faire de notre mieux pour faire avancer le pays.
0: Donc l'association CIME veut créer une grande entreprise?
1: Ah ben, quand on dit 100 000 investisseurs, on aimerait que chacun investisse 20 euros. Si il y a 100 000 qui investissent, on aura 2 millions d'euros. Donc imaginez avec 2 millions d'euros de capital dans une entreprise, qu'est-ce qu'on pourrait faire, qu'est-ce qu'on pourrait créer, des grandes entreprises, des usines, des... Voilà, hein.

0: Et si on le fait une fois par année, eh ben, ça fait une fois. Si on le fait une fois par mois, moi, j'essaie de rêver. Je me dis, si on le fait une fois par mois, ça nous fait 12 entreprises avec 2 millions d'euros de capital. C'est magnifique, ça, pour la Guadeloupe. Ce serait une autre Guadeloupe. Ben, il y aurait plein de choses. Donc, on ne devrait pas hésiter à venir assumer, contribuer à ce grand projet.
1: Et pour l'instant, vous avez déjà des gens qui ont adhéré au mouvement?
0: Alors, pour l'instant, nous avons 51 membres. Alors, on est arrivé à un moment à près de 80 membres. On a perdu au moins 30 membres parce que, bon, les gens se sont impatientés. Donc, il faut pas être, c'est nouveau. On avait beaucoup de choses à structurer, notre site internet, essayer de former des ambassadeurs. Et il y en a qui se sont impatientés, voyant que les choses n'avancent pas beaucoup. Mais là, nous avons bon espoir que nous allons lancer les choses, notamment au niveau des médias. C'est la première radio sur laquelle nous intervenons. Et nous pensons que si chacun s'investit un petit peu, et la communication, il faut qu'on y mette le paquet là maintenant, qu'on démarre pour faire adhérer. Là, notre objectif, pour l'instant, c'est d'avoir au moins 500 adhérents. 500 adhérents pour démarrer un projet, le premier projet, avec 10 000 euros de capital. On va pas, on rêve, mais on se dit quand même, il faut y aller progressivement. Donc là, on veut lancer le projet pilote, le premier projet, avec 500 adhérents. Donc nous sommes en campagne, comme les politiciens. Nous sommes en campagne pour réunir, pour dire aux Guadeloupéens, venez assumer, venez investir 20 euros et créer une première entreprise pour le développement de la Guadeloupe, pour lutter contre le chômage de ses enfants. Et espérer. Il y a un de nos membres qui disent, cimer l'espoir. Donc voilà, nous visons cimer l'espoir en Guadeloupe. Arrêter, dit que pays là mêlé, nous marrer, c'est la crise, à nous porter monnaie, à nous tirer pied, à nous un vieux soulier.
1: Donc, CIMER va créer des entreprises. Donc, les gens qui seront dans l'entreprise, est-ce qu'il y aura de la formation? Qu'est-ce qu'il y aura pour les jeunes?
0: Pour les investisseurs ou pour les...
1: Pour les moins jeunes qui veulent adhérer.
0: Alors, pour les moins jeunes, alors Assimé, on peut envisager pas mal de choses, mais tout va dépendre des contributions des uns et des autres. Alors, financièrement, on va demander dans chaque entreprise à chaque personne d'investir 20 euros. Mais ce qui va faire aussi progresser CIMER, c'est que si nous sommes 500 et que pour l'instant il y a déjà chez nous des personnes un petit peu dans tous les corps de métier, et si chacun décide, ce sera possible aussi, mais il faut que les gens le veulent, il faut qu'il y ait cette volonté. Chez nous, il y a un professeur d'université en informatique, il a décidé d'accompagner des personnes, de les orienter, ceux qui ont des projets, de leur expliquer un petit peu, si on veut monter un projet, voilà, il faut faire ceci, faut créer un business plan, faut faire une étude de marché, leur donner des bases. Mais voilà, c'est un exemple. Il y a d'autres. Si chacun dit, voilà, moi, j'ai telle formation, je suis prêt à peut-être une heure par semaine à aider des plus jeunes à acquérir des bases dans tel domaine, ce sera possible. Cela va dépendre de la contribution des uns et des autres. Voilà, donc investir 20 euros et s'impliquer, donner une petite contribution, cela va permettre d'aider tout un chacun à avancer, à progresser, à orienter un peu les uns les autres.
1: Donc, il y aura des réunions, pour mettre tout ça en place.
0: Alors, pour l'instant, on a ça a été un petit peu notre principale activité. Mais comme il n'y avait pas une grosse campagne de communication autour, donc on n'a pas dépassé les 100 adhérents. Notre prochain atelier va se dérouler le 24 juin à Petit-Bourg, Guadeloupe, Pointe-à-Bacchus, non loin du lycée hein, des droits de l'homme, où moi-même j'ai exercé pendant longtemps, où j'ai terminé ma fonction. Et donc, on aura un atelier, une réunion. On invite tous ceux qui sont intéressés par ce projet à venir discuter avec nous, à venir échanger. C'est vrai que là, j'ai donné les grandes bases. Avec les grandes bases, on comprend déjà le projet. Mais dans les détails, il faut discuter, échanger, voir concrètement comment est-ce qu'on va s'organiser, quel sera le statut des entreprises, les projets, comment est-ce qu'ils vont être choisis, etc. Celui qui va diriger le projet, comment est-ce qu'il va être, qui sera le dirigeant des entreprises. Il y a beaucoup, beaucoup de détails à préciser au fur et à mesure. Et donc, samedi 24 juin, 18h, pas samedi, qu'est-ce que je raconte? C'est un mercredi. Mercredi 24 juin, 18h, à Petit-Bourg, Pointe-à-Bacchus, notre prochain rendez-vous. Ceux qui veulent avoir plus d'informations, je peux donner un numéro, c'est 0690 50 86 92, 0690 50 86 92. Vous nous envoyez un message et nous vous donnerons toutes les informations sur cette réunion qu'on aura pour préciser, pour échanger. Et si vous êtes, si le projet vous séduit, j'espère que oui, c'est un beau projet pour la Guadeloupe, pour nos enfants, pour nos entreprises, et que vous adhérerez et que vous allez apporter votre graine. Si mais on a voulu véritablement faire ce jeu de mots, si mais pour dire que nous allons ensemble chacun mettre une graine, et c'est notre slogan, c'est graine qui a fait pied-bois en nous cimer.
1: D'accord. Donc, l'autiste est là, il faut qu'on découpe ce qui est Jim. C'est qui?
2: Eh bien, Jim, c'est une artiste guadeloupéenne qui fait un peu de tout. Bon, principalement, je fais un peu de zouk, un peu de dancehall, un peu de d'R&B aussi. Et j'ai commencé la musique, pour ceux qui me connaissent pas, donc j'ai commencé la musique dans ma chambre et j'ai appris la musique à l'église principalement. Donc ma mère chantait à la chorale et donc ça m'a donné envie de faire de la musique et j'ai appris la musique avec YouTube. Voilà, j'ai appris la guitare comme ça. Et après, ben, j'ai commencé à poster un peu les vidéos de moi sur Instagram. Et c'est comme ça que j'ai pu approcher des artistes de chez nous, comme Rachel Allison, aussi Nico, que j'ai pu accompagner sur scène. Et au fur et à mesure, dans le milieu de la musique ici, ben, je me suis dit, bon, pourquoi pas essayer de proposer des compositions. Et c'est comme ça que ça s'est fait pour moi. Et donc voilà, j'ai sorti mon premier single il y a 3 ans maintenant, où j'étais accompagnée par l'artiste Chris à ce niveau-là, et maintenant ben, je fais mon petit bout de chemin toute seule et puis voilà.
1: Et qu'est-ce qui t'a poussé à rentrer dans ce milieu?
2: Mais c'est avant tout la passion. La musique, c'est vraiment de la passion. C'est tous les jours, c'est, enfin, je pense que la plupart des gens, en tout cas, ils écoutent de la musique tous les jours, et c'est aussi un moyen pour moi de pouvoir exprimer mes émotions. C'est vraiment un exutoire pour moi, quoi, parce que ouais, il y en a, c'est le sport, c'est un certain nombre de choses. Moi, il y a le sport aussi, mais la musique, ça prend vraiment une grande place dans ma vie, et voilà.
1: D'accord. Donc tu as déjà côtoyé les grands, t'as chanté en featuring avec Chris?
2: Featuring non, mais j'ai pu bénéficier des conseils de ceux qui sont déjà plus grands dans l'industrie, qui sont déjà là depuis vraiment longtemps, qui ont des grandes carrières. Donc c'est pas négligeable quand on commence dans le milieu, justement, d'avoir ces conseils là et donc du coup ouais, je suis quand même très bien entourée pour continuer, voilà.
1: D'accord. Il y a un autre qui vient de nous rejoindre. Il s'agit de Papa Jeannot. Papi Jeannot, hein.
3: Quand même.
1: Papi Jeannot qui vient de nous rejoindre.
3: Je suis pas encore papa.
1: Papa Jeannot, hein. Papi Jeannot.
3: Le Papi Jeannot.
1: Hein. Lui, il fait du zouk, il fait du compas. Et maintenant, là, il est rentré dans le bouillon. Et...
3: Non, je fais jamais qu'on fait compas, quand même. Faut pas exagérer. Je pense peut-être, comme je vois que c'est assez fréquent maintenant. Enfin, j'aurais pas trop voulu le faire parce que tout le monde le fait. J'aime pas trop être dans un, on pourrait dire, dans un groupement où on n'arrive pas à t'identifier. Donc j'aime bien faire quelque chose d'un peu variant, quoi. Et donc c'est pour ça que j'avais la dernière fois, j'avais fait un bouillon et la dernière fois, on avait fait plutôt un bouillon zouk et l'avant, on avait fait plus ou moins un bouillon.
1: Je vois que Jim te regarde en
2: non, mais je veux bien écouter le bouillon parce que ça m'intrigue.
3: Oui, c'est pas. Justement, effectivement, ça me rappelle la première fois que j'étais venu lui proposer. Il m'a dit à Casper, pas ni rien, il m'a dit il va dans ça. Non, mais il était effrayé, apeuré, non.
2: Donc le bouillon, c'est vraiment intergénérationnel, apparemment. Parce que
3: oui, voilà.
2: On dit que c'est la musique des jeunes, mais. Enfin, vous êtes jeune, monsieur.
3: Non, pas tellement.
2: Mais je veux dire.
3: Pas tellement jeune, mais j'aime bien pouvoir, quand on veut leur parler, il vaut mieux faire quelque chose que les jeunes comprennent.
0: Qu'ils écoutent. Ouais.
3: Qu'ils comprennent.
0: Okay. C'est une stratégie.
3: Voilà, c'est ça. Il y a des gens qui font du compas. Bon, ils aiment le compas. Bon, c'est vrai, il y a d'autres qui veulent le zouk. On fait comme on dit, chacun choisit ce qu'il veut, quoi. Et moi, bon, je voulais parler à travers de ce que nos parents disaient, mais je l'ai dit, j'ai trouvé que un approche bouillon, ça permettait plus facilement de parler.
0: D'écouter, oui.
3: Voilà. Ouais, ouais. C'est pour ça que ça m'a permis, le jour où j'avais choisi de le faire.
2: Ok.
1: Donc, il fait du bouillon, mais du bouillon pas comme...
2: Mais moi, ça m'intrigue.
1: Ça
2: du
1: t'intrigue.
2: Coup,
0: du bouillon propre.
3: Voilà.
2: C'est du bouillon papy, si on peut dire ça.
3: Ouais, voilà, ouais. Okay. Ah non, pas si c'est le bouillon des jeunes là, ouais, papa, ça. Non, mais lui, il est mort.
1: Quand il est venu me voir, je lui ai dit, à ton âge, Jeannot, qu'est-ce que tu viens me dire là? Tu
2: moi, c'est de la musique, hein, de toute façon.
1: Et moi,
0: c'est de la musique.
3: Ça se fait avec des accords.
2: Ben
3: donc, avec des accords, ça tout un chacun de choisir ce qu'on veut faire.
0: On veut faire, du moment que c'est riche, on peut...
3: Voilà. Du moment que ça répond à ce que... Enfin, ça dépend de quelles paroles qui sont derrière.
2: Du moment que le message passe, quoi.
3: Voilà, surtout.
2: C'est plus important.
3: Le message était passé parce qu'il y avait un des gars qui m'a dit « Ah, où les réseaux sociaux ? Qui putain ?» Parce que les paroles, ça m'a dit « Mais quand il fait mal à nos paroles, là ?» Ou quand il m'a dit « Eh, on va venir sortir là. » Donc, on sent que le gars, bon, ça... Je sais pas, ça a dû le froisser d'entendre de telles paroles.
0: Oui, vos paroles qui l'ont froissé.
3: Je ne sais pas, il ne m'a pas dit, il n'a pas voulu me répondre. Je ne sais pas si c'est une parole, mais ce que j'avais à dire, j'ai dit, point très.
0: Ben voilà, on s'exprime.
3: Voilà.
1: Nous avons avec nous l'association CIMÉ.
3: Mm-hmm.
1: Oui. Il est venu en retard, vous allez vous parler de c'est quoi CIMÉ.
0: Oui. Donc, je laisse la parole à Éric Marseille, qui est un membre, puisque moi j'ai présenté tout à l'heure, il va dire CIMÉ, c'est quoi?
4: Ben, CIMÉ, c'est avant tout une association, loi 1901, qui regroupe des gens qui ont décidé d'investir afin de créer des entreprises. Et pas n'importe quelle entreprise, c'est des entreprises citoyennes.
3: C'est-à-dire
4: que l'entreprise ne va pas appartenir à son gérant, par exemple. Celui qui a eu l'idée de créer l'entreprise ne va pas lui appartenir, puisque l'entreprise est créée par des investissements d'autres citoyens.
3: Mm-hmm.
4: Et qui vont se partager les bénéfices à part égale.
3: Mm-hmm.
4: Et le chef d'entreprise du projet, s'il a des compétences, il pourrait être le dirigeant de l'entreprise.
3: Mm-hmm.
4: Si l'entreprise peut-être n'est pas de grande taille, ouais.
3: Mm-hmm.
4: Au-delà, donc il faudra analyser les choses, voir comment ça peut se faire.
3: Ouais.
4: Voilà.
0: Alors.
4: Et ce qui m'a au début la présidente m'a parlé de CIMÉ.
3: Mm-hmm.
4: J'ai dit tiens bon c'est intéressant mais sans plus. Mais c'est à la longue au travers de nos échanges
3: mm-hmm.
4: que j'ai commencé à comprendre le fondement de CIMÉ,
3: mm-hmm.
4: qui est de tendre la main aux autres. Pour faire avancer des choses, de se responsabiliser. Parce que vu la situation de la Guadeloupe, c'est une manière de porter sa pierre à l'édifice. Et parce que la société telle qu'on la vit, avec le système économique, ce n'est pas fait pour que le plus grand nombre puisse évoluer, se sentir bien, avancer.
3: Je peux poser juste une question.
4: Oui, oui.
3: Quel type d'entreprise qu'on peut faire dans ce cadre-là, ça, alors?
4: On peut, par exemple, créer des SAS, des entreprises d'action simplifiée.
3: Bon, qui feront quoi, l'entreprise? C'est ça?
4: La SAS peut être créée dans tous les domaines. Ça peut être, par exemple, mademoiselle qui crée son studio, ou un agriculteur qui crée sa structure, ou tout autre domaine. Mais c'est l'entraide, ça part de l'esprit du coup de main.
3: Ouais.
4: Du coup de main. Et que partager à part égale, entre guillemets.
3: Ouais, parce que
4: les bénéfices. Hein. Bénéfices. Et c'est ça qui fait l'originalité de CIMÉ. Voilà, parce que les autres, il faut un capital et c'est une minorité qui jouit du capital.
0: Qui détient
4: voilà,
0: le capital.
3: On doit commencer une entreprise comme ça sans capital, alors.
0: Mais le capital va être constitué par l'apport de chaque investisseur. Chaque investisseur va investir uniquement 20 euros. Va faire un apport de 20 euros au capital de l'entreprise. Donc nous on veut démarrer avec 500 investisseurs. Pour l'instant, nous sommes 51. On avait atteint 80, il y en a qui étaient un peu impatients, qui voyaient que ça bougeait pas, qui sont là sans être là vraiment. J'espère que quand ils vont voir que les choses redémarrent, ils reviendront. Donc 500 investisseurs qui apportent 20 euros, ça nous fait un capital de 10 000 euros.
3: Oui, 10 000 euros.
0: Alors, moi, quand je regarde autour de moi, il y a beaucoup, beaucoup d'entreprises, des entreprises que je connais, qui fonctionnent. Il y en a qui ont... Moi, je connais une entreprise, le capital est de 100 euros.
3: Oui, bien sûr.
0: Je connais une autre entreprise beaucoup plus prospère qui avait des chiffres d'affaires de plusieurs milliers d'euros. Qui avait un capital de 5 000 euros. Mmh. Donc, avec 10 000 euros, si on a un projet solide, 10 000 euros de capital, ça veut dire que vous pouvez aussi faire appel aux subventions, aux apports bancaires, etc. Donc, ce qui veut dire que, comme ressources, ça fait déjà beaucoup plus que 10 000, on peut prétendre avec 10 000 euros, avec seulement 500 personnes, qui investissent 20 euros, on peut créer une entreprise qui a quand même déjà une structure vraiment correcte et pouvoir mettre en place un projet. Alors tout à l'heure, vous demandez...
3: Pour faire quoi ?
0: Vous demandez quel est alors le projet. On va faire des appels à projets. Alors, on va faire des appels à projets. Donc, disons que nous sommes 500. 500 investisseurs. Alors, il y a GEM qui a besoin de faire un studio. Il y a Papy qui a besoin de faire un disque. Il y a Eric Marseille qui est avec nous. Je profite, de l'antenne. Faut dire qu'il est écrivain, qui a déjà produit plusieurs ouvrages. Et moi, je suis une citoyenne, ancienne prof de sciences économiques et sociales, de gestion et compagnie. Et moi, je suis là juste parce que je veux aider mon pays. Donc, chacun, il y en a d'autres, beaucoup comme ça. Alors, parmi nous, il y a des gens comme vous, vous avez un projet que vous aimeriez qu'il voit le jour. Et il y a d'autres, j'espère qu'il y aura beaucoup d'autres citoyens comme moi qui seront là pour investir nos 20 euros, pour mettre nos 20 euros. Tout le monde comprend que 20 euros, c'est pas grand-chose.
3: Oui,
0: ce qui veut dire que si 500 personnes, aujourd'hui, tout de suite aujourd'hui, disent « Ok, nous sommes d'accord, dans un mois, on peut créer l'entreprise. »
3: Oui, mais là on va se trouver le problème.
0: Oui.
3: Ce sera...
0: Alors, le projet...
3: On va déjà savoir quel projet...
0: Il va y avoir après.
3: Quels seront les temps pour pouvoir, parce qu'il faut des temps, parce que sous les 10 000 euros, peut-être tout un chacun aura envie de faire son projet. À quel moment est-ce qu'elle pourra bénéficier de la somme moment voulu?
0: Oui, hein? Oui.
3: Il y aura tous ces problèmes-là, ça.
0: Oui, tout à fait. Vous êtes... Alors, comment ça va se passer? C'est pour ça que je dis qu'il faut pas que ce qui est seulement que des personnes qui aient des projets. Il faut qu'il y ait des gens qui aient des projets, parce qu'il faudra des projets. Et il faut aussi qu'il y ait des citoyens. On n'a pas tous besoin de créer une entreprise. Il y a beaucoup de personnes qui sont là, qui peuvent investir 20 euros. Donc, on a nos 500 investisseurs. Alors, disons que sur les 500, il y a 10 qui ont besoin de créer une entreprise. Mmh. On va voter. Ben voilà, c'est comme ça. Ça va se passer comme dans la politique. Mmh. On va voter. D'accord. On va voter et on va élire, on va choisir un projet. D'accord. Donc, disons que nous sommes 500 et que chaque mois, on investit 20 euros. Mmh. Chaque mois, on investit 20 euros. Il y a 10 projets. On va voter. Et ce mois-ci, ça va être le projet de GEM.
3: Oui, mais
0: donc, on va pouvoir investir dans le projet de GEM. Alors, le mois prochain, ça va être le projet de Papy. Oui, et l'autre mois, ça va être le projet... On va voter. Peut-être que c'est le projet d'Éric qui va... Oui, qui va. Donc, vous voyez...
3: Oui, mais avec les 50 personnes que vous avez, c'est déjà un concept d'association, ça. C'est une association qui ça, je vois plutôt, c'est un concept assez associatif, ça.
0: Alors, il y a l'association. Alors, ça, c'est ça aussi. Et c'est pour ça que je dis qu'on a une réunion le 24 juin à Petit-Bourg, où on va encore, parce que c'est comme vous voyez, ça, quand on parle de CIMÉ, les gens posent des questions comme vous, parce qu'on se demande, c'est nouveau, on n'a pas l'habitude de fonctionner comme ça, mm-hmm. Donc ça demande à des explications. Quel est le projet? Qui va diriger? Est-ce que c'est une association? Donc pour l'instant, nous sommes une association. Nous sommes une association. Et l'association, c'est l'association qui va regrouper. Ça va être une association d'investisseurs. On va regrouper les gens, tous ceux qui sont d'accord. Tous ceux qui vont dire, OK, nous sommes d'accord pour investir 20 euros dans des entreprises qu'on va créer après.
3: Oui, mais à ce moment-là...
0: On va créer l'entreprise après, pas maintenant. Pour l'instant, personne ne donne 20 euros pour... personne ne met 20 euros dans quoi que ce soit. Pour l'instant, on dit aux gens, est-ce que vous voulez... Est-ce que vous comprenez ce qu'on veut faire? Est-ce que vous voulez venir avec nous et essayer de mettre en place un mécanisme pour créer des choses en Guadeloupe, pour faire avancer la Guadeloupe? Oui.
3: Pourquoi attendre les 10 000 euros? On peut le faire avec les 50 déjà, et si on a déjà on peut créer des entreprises
0: avec les 50
3: qui peuvent à ce moment-là ça leurs intérêts investir vers l'association pour lui permettre de grossir. C'est pas obligatoire d'attendre les 10 000 euros, on n'est pas obligé de les atteindre.
1: Avec les 50, on peut commencer. Voilà. Et comme les gens vont voir que ça va attirer
4: d'autres personnes. Vous savez, pardonnez-moi.
0: Oui, je suis de votre avis.
4: Comme dans tout projet, on se fit des objectifs. Et par la suite, on peut réajuster ces objectifs. Mais il faut toujours un point.
3: Oui,
4: on va aller vers un point. Et en cours de route, on peut s'adapter aux circonstances. Mais avoir toujours en tête l'objectif de créer des entreprises.
0: Et ce que vous dites, on a déjà une réponse par rapport à ce que vous dites. Ce que vous dites, effectivement, on peut déjà commencer avec 50. Oui, je suis tout à fait de votre avis. On peut commencer avec 50. Si 50, alors ce qu'on avait proposé, c'est 20 euros. Hein, 20, ça nous fait 1000. Oui, on peut déjà faire une petite entreprise avec 1000. OK, 1000 euros de capital. Je vous ai dit que je connais des gens qui ont créé une entreprise avec 100 euros, 1000 euros, et qui ont des chiffres d'affaires assez... On pourrait, oui. Bon, nous, on veut aller un petit peu, on veut créer quand même des entreprises un petit peu, on va dire, plus puissantes, plus solides.
3: Plus viables.
0: Et aller plus loin. Mais ce qu'on s'est dit, aussi, si 100 si on arrive à convaincre 100 personnes à investir 100 euros. 100 euros, c'est déjà un peu plus. On a fait un sondage.
3: Ouais.
0: On a fait un sondage déjà parmi nos investisseurs. Là, il y a peut-être 10 qui ont dit « Oui, on peut mettre 100. » Mais pas tout le monde. Ouais. Mais on se dit que c'est pas inatteignable non plus. S'il y a 100 qui mettent 100, on peut aussi créer Une entreprise avec 10 000 euros de capital.
3: Oui, avec les 100 euros, oui. les capitaux vont se trouver à diviser en fonction de l'investissement. Mm-hmm. Donc, si celui-ci voulait mettre 20 euros, il aura une partie de l'investissement aussi, en fonction du pourcentage qu'il a mis. Et c'est tout.
0: Oui,
3: je ne vois pas où est le problème.
0: Voilà. Alors, le problème, on s'est dit aussi, comme vous, je suis très heureuse d'entendre vos réactions, ce qui veut dire que finalement, le projet, c'est un projet qui intéresse tout le monde. Ce que vous voulez dire, ça aussi, on s'est déjà dit, s'il y en a qui veulent mettre 20, ils mettent 20, s'il y en a qui veulent mettre 100, ils mettent 100. Mm-hmm. Simplement, nous, on a une petite idée derrière la tête. On a une petite idée derrière la tête. L'idée, c'est qu'on veut faire cette expérience-là. Pour l'instant, ça existe. Cela existe. Les entreprises actuellement, il y en a qui misent dans l'entreprise, qui mettent 1 million. Il y en a qui mettent 500. Ça fonctionne comme ça maintenant. Ben, nous, on voudrait faire autre chose. On voudrait expérimenter ça. C'est une expérience sociale. On voudrait que dans nos entreprises, tout le monde est tout ce, c'est pour ça qu'on a dit des entreprises citoyennes. C'est comme quand vous allez voter, on a tous le même poids. Vous allez voter, votre voix compte pareil que ma voix. Voilà. Dans notre entreprise, on veut que chacun ait, on veut apprendre à faire ça. Dans notre société, on a déjà appris à faire plein de choses. Mm-hmm. On a déjà appris à faire les guerres. On a déjà appris à faire des églises. Mm-hmm. On a déjà appris à faire des entreprises comme celles qui existent où vous avez des milliardaires et que vous avez beaucoup, beaucoup de petits investisseurs qui mettent 20, etc. On sait faire ça. On sait le faire, ça existe. Nous, on voudrait expérimenter autre chose de manière à ce que tous ceux qui sont dans l'entreprise compte leur voix, compte de la même manière.
4: Par égalité.
0: Voilà. Mais, ce que vous dites, c'est possible. Si celui qui met 100 dit, OK, l'action, c'est 20 euros. Moi, je mets 100, mais les 80 euros, j'accepte de les mettre comme, par exemple, un don ou bien un prêt dans l'entreprise. On peut le faire aussi.
3: Ça me paraît plus logique parce que.
0: Oui.
3: Attendre que tout
0: le monde. On va y arriver.
3: Égal. Parce que chacun peut, les idées, ça change en chemin, en cours de route.
0: Oui, c'est vrai.
3: Aujourd'hui, il dit, bon, je mets 100. Oui. Quand il a vu qu'il a gagné 1000, avec ses 1000, il peut choisir, bon, de sortir.
0: Tout va dépendre des statuts de l'entreprise. Tout va dépendre des statuts.
3: Donc, c'est ça qui voulait dire qu'une fois que les fonds devront rester, alors?
0: Dans les statuts, on va mettre des garde-fous comme ça. Par exemple. Oui, mais il faut prévoir ça. Il faudrait pas que, par exemple, vous, il faut prévoir. Celui, par exemple, qui met 20 euros et son projet a été choisi.
3: Ouais.
0: Il a une entreprise avec 10 000 euros, il a les compétences, donc il dirige son entreprise, il a son salaire et tout. Mm-hmm. Il peut dire, voilà, mes affaires fonctionnent, je me tire. Dans les statuts, il ne pourra pas, ça ne va pas être son entreprise. Ça va être l'entreprise de tout le monde. Et on va prévoir que celui qui, il a déjà bénéficié.
3: Celui qui a
0: déjà bénéficié et qu'il dit qu'il ne peut plus mettre un petit 20 euros alors qu'il a déjà son salaire, son 3 000 euros peut-être par mois qui tombe parce que son entreprise et qu'il dit maintenant, oui, moi j'ai bénéficié et je me tire. On va voter puisque ça ne va pas être son entreprise. On va voter et ça va être dans les statuts. Et on pourra aussi lui dire, OK, il y avait un contrat avec vous. Donc, vous étiez dirigeant et que vous avez la possibilité, mais vous n'avez pas respecté une règle. Vous êtes dedans. On ne va pas le forcer à dire que chaque mois, il faudra mettre 20 euros, mais vous allez vous engager au départ. Vous dites, moi, c'est par année. Vous allez dire, chaque année, j'investis dans une entreprise 20 euros. On a choisi votre projet. Ouais. C'est bien pour vous, mais quand même, un peu de solidarité, vous n'allez pas dire, ouais, mais moi, ça marche pour moi, et puis je m'en tire. On va prévoir si ça marche pour lui,
3: s'il ne peut pas posséder quoi que ce soit de ce qu'il a fait, quel intérêt qu'il aura, c'est là la question.
0: Si ça marche pour lui
3: et qu'il ne peut pas posséder tout ce qu'il a travaillé pour, parce qu'il a travaillé dans l'entreprise, quel est son intérêt?
0: si ça marche pour lui.
3: Parce que voilà, j'ai bénéficié de fonds.
0: Oui.
3: Ces fonds-là, ça, je suis laissé faire prospérer, fructifier.
0: Oui.
3: Quel intérêt y aura-t-il à ce que moi, je ne puisse pas en bénéficier quoi que ce soit?
0: Donc, c'est votre projet. Regardez.
3: Mais c'est quand même mon projet. Alors,
0: c'est votre, oui, c'est
3: vous
0: votre.
3: Vous décidez.
0: Oui, alors, il y a plusieurs choses. Mais c'est bien, toutes les questions que vous dites, on a des réponses à tout ça. Ouais. Hein, on a des réponses. Je vous donne. Et vous voyez, dans nos réunions, c'est ce que les gens vont poser comme questions. Et comme je disais, il y a beaucoup de questions et il y a beaucoup de réponses. Ouais. Alors, voilà. Vous avez un projet. Votre projet, pour qu'il puisse fonctionner, supposons, il faut 10 000 euros de capital. En tout cas, si vous avez 10 000 euros de capital, votre projet là, ça va carburer rapidement.
3: D'accord.
0: Si vous avez 1 000, bon, ça peut être un, mais si vous avez 10 000, vous allez faire votre rapport, vous irez à la banque. La banque va dire, oh, bon, 10 000, bon, mais je peux vous donner tant. La région va dire, voilà, il a apporté 10 000.
3: Voilà.
0: L'Europe va dire,
3: et voilà, maintenant,
0: voilà,
3: mon projet. J'ai 1 million.
0: Et voilà, vous avez 1 million, vous avez un gros studio.
3: Et je vous laisse, par exemple, je ne sais pas, c'est 500 000 euros dedans.
0: Oui.
3: Pourquoi est-ce que je ne peux pas posséder maintenant les 500 000 qui sont à côté? Mais ça, j'avoue que ça me paraît bizarre.
0: Attends, vous avez 500 000, j'ai pas compris, vous avez 500 000.
3: On est parti sur 10 000 euros.
0: Oui.
3: Voilà que j'ai fait une entreprise.
0: Oui.
3: Grâce au ça, c'est 10 000 euros.
0: Oui, oui.
3: Je me retrouve à avoir, 2 millions en avance. On a réussi à faire une entreprise qui a gagné 1 million.
0: Oui.
3: Au total.
0: Oui.
3: Donc pourquoi est-ce que je peux pas me sortir de l'association et vous laisser 500 000 euros en dédommagement? Ça, j'avoue que c'est bizarre, ça. C'est
0: non, j'ai pas très compris ce que vous dites. Vous voulez partir.
3: Mais il faut bien que je sorte aussi de la.
0: Mais si vous voulez partir, quitter l'entreprise, vous pouvez quitter l'entreprise.
3: Avec mon entreprise que j'ai conçue.
0: Mais ce sont les fonds qui étaient les vôtres. Alors attention. À ça aussi, on a une réponse. C'est votre projet, d'accord? Alors, c'est votre projet, c'est vous qui l'avez créé. Au départ, il va y avoir un contrat. Il va y avoir un contrat que vous allez passer et vous allez dire, bon, c'est mon projet, c'est venu dans ma tête, j'ai travaillé pour ça, peut-être que j'ai déjà fait tel plan. Et vous allez dire, pour mettre mon projet, je veux que sur les bénéfices, ça, c'est prévu aussi, je veux sur les bénéfices, je veux peut-être avoir 20%.
3: Voilà. C'est déjà.
0: Donc, ça parle déjà mieux. Je vous ai dit qu'on a les réponses à tout ce que vous allez proposer. Parce qu'on a bien réfléchi,
3: logique,
0: hein. On va partager à part égale. Mais au départ, on va faire le contrat avec vous. Et vous allez dire, non, attention, quand même. Ça fait 10 ans que je réfléchis. J'ai déjà fait, par exemple, si c'est la musique, j'ai fait telle partition. Je suis allé machin. J'ai pris un cours. Je suis resté tant d'années à travailler ma guitare. Ah non, je peux pas mettre mon projet comme ça. Et vous avez mis 10 000 euros, c'est bien. Mais moi, ce projet-là, à part l'argent, j'ai investi ce qu'on appelle les investissements immatériels. C'est pas une maison, c'est pas de l'argent. Mais j'ai investi ma connaissance de
3: Voilà.
0: Et pour ça, je pense que sur les bénéfices, j'ai droit à 20%.
3: Ou même
0: donc,
3: plus.
0: Donc, ou 30. Vous allez négocier.
3: Au départ, vous allez le dire.
0: Et ceux qui mettent les 10 000 euros vont dire, bon, mais monsieur demande 50%, mais il est gourmand. Hein. Ah non, 40% ou 30%, va marchandiser.
3: Voilà.
0: D'accord, 40% pour vous.
3: Voilà.
0: Et les 60%, c'est pour les autres investisseurs, plus vous aussi
3: voilà,
0: qui avez
3: voilà.
0: mis.
3: C'est
0: déjà mieux.
3: C'est plus logique.
0: Donc ça, c'est ce que vous gagnez.
3: Voilà.
0: Deuxièmement, vous êtes le porteur d'un projet. Vous allez dire, c'est mon projet, c'est moi qui connais, je connais les sons, je connais comment faire. Je veux diriger. Vous convainquez que vous pouvez le faire. Vous avez la maîtrise. Les gens disent, OK, les autres investisseurs, monsieur. Donc, vous dirigez. Vous êtes le salarié. Donc, vous avez les bénéfices.
3: Devenir le patron total.
0: Mais vous êtes aussi, si c'est possible, si vous n'avez pas d'emploi, si vous avez déjà un emploi, vous n'avez pas besoin d'emploi.
3: Oui, mais jusqu'à devenir le patron total, c'est ça le but. Sinon, je ne vois pas quel intérêt.
0: Mais oui, mais vous avez la priorité sur la direction. Sauf si véritablement, on se rend compte que l'entreprise, alors on a parlé de 10 000 euros, mais peut-être capital de 5 000 euros, mais mm-hmm. Pour une grande entreprise comme ça, mm-hmm. il faut beaucoup plus de compétences, et on vous dit, ok monsieur, vous connaissez les sons, vous connaissez, etc., ben vous allez, on va peu penser que vous allez peut-être diriger peut-être cette partie-là, mm-hmm. mais pour tout ce qui est gestion, pour tout ce qui est, etc., administratif, il faudra un autre dirigeant.
3: D'accord.
0: Et tout ça, ça va être... tout ça, ça va être étudié ensemble.
3: Et
0: on ne va pas vous mettre... Donc, voilà, on a déjà un adhérent. Il sourit déjà. Alors, on a tout à l'heure là.
3: On va là, c'est l'heure.
1: Tu as déjà vu Papy Janou est intéressé. Donc, il faut commencer à préparer son contrat. Donc, on va parler...
0: C'est un débat passionnant.
1: On va prendre une pause musicale. Il y a Jim qui voulait écouter le titre de Papy Janou. Parce que Papy Janou a dit qu'il fait du bouillon et je sais qu'elle est patiente d'écouter ça. Non, regarde son regard envers Papy Janou.
3: On va essayer d'écouter. Elle est là pour ça. Elle est là pour ça.
1: On est là pour ça.
3: Elle va nous dire ce qu'elle en pense.
1: Elle va noter Papy Janou.
3: Voilà.
1: On écoute le titre. Un des titres bouillon de Papy Janou.

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0: L'émission Tempo Weekend continue avec l'association CIMÉ, avec Jim, l'autiste qui est avec nous. Et il y a aussi Papy Jeannot qui nous a rejoint dans, ça fait maintenant là, une demi-heure passée. Et on vient d'écouter un de ses titres, quoi. C'est un titre, quoi. Il relate des choses, des faits réels. Donc, Jim, qu'est-ce que tu penses de lui?
1: Mais de lui, je sais pas, mais je vais parler du son, du coup. Mais oui, j'aime bien. Je trouve que c'est bien. Je dois détailler plus.
0: Il est là, tu peux tout lui dire. Hein.
1: Non, je trouve que le titre est bien, que le message est clair et que ouais, ça reste en tête. Donc, c'est bien.
2: Merci. Merci beaucoup. Et c'est Papy qui chante ou il, joue, oui, il fait de la guitare aussi dans le groupe? Non,
3: non,
2: il chante.
3: Oui, j'ai fait. C'est-à-dire que pour faire la guitare, pour composer le morceau. Donc, parce qu'il faut ajuster bien sa voix pour avoir. Parce que beaucoup de gens, ils ont tous tendance à enregistrer la musique avant et après ils mettent la voix. Donc, à ce moment-là, ça, ils font la voix pour la musique. Et au contraire, on doit faire
2: la voix, le chant.
3: Non, on doit faire d'abord le chant. Et à partir de là, quand on est sûr d'avoir bien ajusté, qu'on essaie dans quels accords qu'on est, là, on propose aux arrangeurs de travailler. Comme ça, eux, ils ont déjà entendu la voix, donc ils savent à quelle hauteur qu'ils doivent travailler. Et c'est ça qui arrive à beaucoup d'artistes. C'est-à-dire qu'ils vont chanter sur un morceau. Mais quand vous voulez faire les écarts, beaucoup, les voix ne se peuvent, c'est-à-dire que vous n'avez pas le même, vous savez qu'il y a des voix de contralto, des voix de basse, des voix de, donc vous voulez faire les variantes, quelquefois vous n'arrivez pas, ou plus ou moins, il y a des gens quand vous voulez faire trop aigu, la personne n'arrive pas et elle commence à détonner, elle ne reste pas dans la tonalité. C'est ça qui arrive à beaucoup, parce qu'ils ne cherchent pas d'abord à faire la musique, à chanter le morceau, on pourrait dire avec guitare voix ou bien piano voix, ce qui leur permet de définir la hauteur qu'ils doivent être. Et c'est peut-être ça qui, c'est un aspect à travailler qui nous manque en Guadeloupe. C'est-à-dire que déjà, nous, généralement, c'est la musique allait faire ton sou en studio. C'est-à-dire que le gars vous donne une musique en studio et vous devez chanter dessus. Et c'est pas forcément le mieux qui soit. Déjà, moi, par exemple, je fais la guitare, ou même j'enregistre le morceau, même sur mon téléphone. Et je propose à l'arrangeur, mettez le métronome qui vous permet, de savoir où, il peut avoir les battements, le rythme. Une fois qu'il a le rythme, il peut travailler pour vous. À partir de là, vous travaillez, c'est plus, ça de quoi je trouve que c'est plus, on chante beaucoup mieux comme ça, parce qu'on chante sa voix.
2: Avec votre voix.
3: Voilà, pas forcément avec la voix qu'on est obligé de faire, qu'on n'arrive pas forcément à faire quoi.
0: Jim, tu écris tes textes toi-même,
1: oui.
0: Des mélodies, comment ça se passe?
1: Moi, j'ai plusieurs façons de fonctionner. J'ai pas vraiment de code. Bon, parfois, je peux écrire des morceaux où je vais les écrire directement avec ma guitare et tout. Il y a des morceaux, c'est plus des instrus que des beatmakers vont m'envoyer. Du coup, à ce moment-là, je vais composer, écrire une chanson par-dessus. Enfin, j'ai pas de méthode. Je fonctionne beaucoup à la vibe, en fait.
0: Donc, voilà. Donc, tu chantes des faits d'actualité?
1: Ça arrive, je parle surtout de ma propre vie à moi, je m'inspire de moi, de mon vécu, de tout ça. Et je suis pas très. Je suis plus dans l'amour, des choses comme ça, qui me touchent, quoi, personnellement.
0: Et t'as déjà sorti combien d'EP? Un EP, deux EP?
1: J'ai pas encore sorti d'EP pour l'instant, je suis plus dans une stratégie où je sors des singles, donc je sors des sons un à un.
3: Ouais, c'est
1: et tout, et donc après je vais voir comment on verra si j'arrive à sortir un EP. Ce sera pas cette année, mais.
0: Et tes titres sont accompagnés de clips?
1: Oui, en général, oui, je fais avec des petits clips, des petits visuels, et qu'on peut retrouver sur YouTube notamment. Donc voilà.
0: Est-ce que tu peux nous parler du premier titre que tu as écrit?
1: Le premier titre, donc c'est Doux x 3, c'est un titre que j'ai composé il y a très longtemps. C'est une de mes premières compositions, guitare-voix. Et qu'est-ce que je peux pas. Enfin, vous voulez que je raconte l'histoire? Enfin, c'est juste une histoire d'amour, quoi, qui s'est déroulée et tout. Et donc, du coup, ça m'a inspiré. Et voilà, pour raconter un petit peu tout ça. Et je pense qu'il y a pas mal de personnes qui peuvent se reconnaître dedans.
2: C'est une histoire qui te concerne ou c'est...
1: Oui, c'est une histoire qui m'a concernée par le passé, quand j'étais encore plus jeune que maintenant.
3: Elle a l'air jeune.
2: Elle a l'air jeune.
1: Non,
2: alors,
1: je suis jeune, mais...
3: J'ai du mal à voir André, il dit, mais qui jeune, je suis bébé, alors.
1: Oui, mais il y a longtemps. J'ai commencé la guitare, j'avais 12-13 ans, donc j'en ai eu des histoires entre-temps.
3: Ouais.
1: Adolescence.
3: Très
1: jeune.
3: Ouais. Ouais, les histoires d'adolescence.
2: C'est pas comme nous, maintenant. Ça commence plus jeune. Vous avez une autre façon d'aborder les relations, la vie.
3: Ouais.
2: C'est
3: différent.
1: Ah ouais?
2: Oui, oui, me semble-t-il.
1: Moi, je ne m'en rends pas. Ok, je ne me rends pas forcément compte.
3: Non, c'est
1: parce
3: normal,
1: que, effectivement, nous, on est plus. C'est plus facile, quoi, sur les réseaux sociaux. Ouais, on rencontre beaucoup plus de monde, plus de gens, plus de.
3: Ça, c'est
1: plus facile.
3: Vrai.
1: Donc,
3: Ça, c'est vrai ce qu'elle dit, parce que je me rappelle. Quand j'avais pu commencer, le premier single que j'avais fait, c'était en 2001, c'était compliqué,
1: Parce que aujourd'hui, c'est plus pareil.
3: Ah ouais, c'est ça, c'est
1: aujourd'hui,
3: sûr.
1: Aujourd'hui,
3: moi aussi, ça me rappelait, quand j'étais, ça c'était aux environs de 2015, un dame m'a dit, mais qu'on répète encore, qu'on met des mounes pour radio, ceci, c'est là. Mais mettez vite à voir les YouTube et. Pourquoi pas? Et quand j'ai vu, au début, j'étais réticent, et puis par la suite, j'ai pu voir que j'ai pu évoluer, avoir des abonnés. Donc, c'est bon. Donc là, maintenant, j'ai reçu réussi à quand même. Je suis tout près des 1000, donc c'est pas.
2: 1000 abonnés.
3: Je suis pas loin des 1000.
2: Et les 1000, ils vous versent quelque chose?
3: Oui, vous commencez à entrer dans les machins, les gens qui sont monétisables.
2: Monétisables.
0: C'est bon. Y a-t-il un artiste qui t'a influencé à tes débuts?
1: À mes débuts, oui, j'écoutais beaucoup de Ezike Nenga et de Stevie Maï aussi. Ce sont des artistes que j'écoutais beaucoup, surtout quand j'ai commencé à faire de la guitare. Donc, je retrouvais un peu leurs chansons sur YouTube et j'essayais de reproduire et tout. Donc, ils m'ont influencé au niveau de mon jeu et dans ma façon de poser aussi.
0: Donc par la suite, tu as pris des cours de guitare pour te perfectionner?
1: Non, j'ai jamais pris de cours. J'ai fait que avec YouTube et j'ai acheté aussi un livre guitare pour les nuls, mais j'ai jamais pris de cours.
0: T'es pareil que Papi Jeannot, là.
3: Ouais, un petit peu aussi. Mais bon, quand même, moi, j'ai eu la chance. J'avais démarré avec le pater, comme lui était en France. Et c'est lui qui m'avait plus ou moins montré on appelle ça encore pour la musique.
0: Les accords.
3: Oui, les accords, mais la théorie musicale. Et à partir de la théorie musicale, j'ai pu commencer à travailler. Ça m'a permis de déjà voir, même sans que quelqu'un vous aide, vous savez, quand on vous dit, vous êtes en Do majeur, la gamme d'à côté, quand vous êtes en bémol, c'est Fa. Puisque normalement, c'est la gamme voisine. Donc, à partir de là, j'ai commencé à travailler. Après, la gamme qui viendra après, ce sera si bémol, parce que elle a deux bémols. Après ça, vous avez la troisième gamme qui viendra, ce sera mi bémol, parce que vous avez trois bémols à la clé. Donc, à partir de là, si vous êtes dans les dièses, vous allez, c'est la première gamme, ce sera sol majeur, parce qu'il y a une seule dièse. Après ça, vous allez, c'est le ré, parce qu'il y a deux. Après, vous avez trois, c'est le la. Donc, à partir de là, je me suis dit, tiens, mais je mets un do, si je fais un sol, qu'est-ce que ça donne? Et là, j'ai pu me rendre compte, à force de faire les accords comme ça, on voit que ça commence à sonner. À partir de ça, on développe quelle est la mineure qui vient. Donc, j'ai commencé à mettre les mineurs pour voir. Et à partir de ça, on commence à tourner. Et à partir de là, ça commence à développer l'envie de faire des mélodies. Et c'est comme ça que ça a travaillé. Et plus ou moins, bon, à petit, j'ai vu la bande à Ramon, comme j'allais très souvent chez Kougoul, ça m'avait permis de comprendre un peu plus, il m'a expliqué ceci, il m'a expliqué cela. Donc, il faut un petit peu avoir des contacts avec les gens, voir les gens qui vont jouer de la musique, et ça vous permet petit à petit de vous enrichir. Et puis, vous arrivez à évoluer, mais vous arrivez. Et puis comme maintenant, par contre, j'ai vu qu'il y a, YouTube aussi, qu'il y a pas mal de tutos qui nous permettent de développer ci, développer ça. Oui, par maintenant, c'est beaucoup plus facile, effectivement.
2: Vous êtes déjà intéressé à la théorie du croquant, des gammes modales, tonales et compagnie?
3: Pas vraiment. J'ai pas encore bien compris le...
2: C'est encore un autre système.
3: J'ai pas encore bien compris ce système-là, ça.
2: C'est comme les gammes majeures et mineures, c'est des écarts entre les écarts, comme ça, des intervalles qu'on retrouve. Ce qui se succède, peut-être qu'Éric Marcet pourrait en dire plus que moi. Il le connaît peut-être, je pense. Lui aussi, il est guitariste.
3: Oui, je sais.
0: Monsieur Marcet cache son jeu, il joue à la guitare. Peut-être vous aussi. Mais vous êtes autiste aussi, parce que je vois que vous vous intéressez de très près de ce que font les deux autistes qui sont là. Madame.
2: Comment?
0: Vous êtes autiste aussi?
2: Ben, j'ai appris la flûte, le quart aussi. Et là, maintenant, j'essaie un petit peu le piano. Je débute, je démarre. Oui. Donc, il n'y a que des artistes, des musiciens.
3: Des gens qui
2: s'intéressent à
3: ça, à la musique, quoi.
2: Oui, à la musique.
4: Par contre, lorsqu'on est dans le domaine culturel, bon, on s'intéresse à tout ce qui touche à la culture. Hein. Voilà. C'est un enrichissement permanent.
3: Ça. Hein. C'est ça. Mmh.
0: Donc, on va écouter Dou trois fois.
1: OK.
0: Et on se retrouve tout juste après.

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0: L'émission Tempo Weekend continue. Nous allons applaudir l'autiste Jim, hein, qui est avec nous au studio de Media FM. Hein.
1: Il y a du talent.
0: Elle a une voix, je ne sais pas, tu as, c'est ta voix est naturelle, t'as travaillé ta voix, t'as pris des cours de chant.
2: Mais j'ai appris tout ça à l'église, hein. J'étais dans la chorale des enfants, donc ça m'a vraiment, c'était une bonne école pour moi en fait, au niveau des techniques vocales et voilà. Mm-hmm.
3: Et j'ai entendu ce que l'écoute, en gros point.
1: On sent le style Easy Kenenga, on sent cette. C'est dans le mouvement, c'est ce style. Donc, vous avez deux orientations différentes, et, mais tout aussi talentueuses. Et, voilà.
4: Par contre, tu vas penser à te faire accompagner par un cas, des cas
2: ben, sur ce titre-là, non, je trouvais que c'était mon premier single. C'est bien de montrer son identité, d'être soi, d'être tout seul. Uh-huh. Là, c'est un titre que j'ai enregistré moi-même. Enfin, moi-même, j'ai été en studio pour le faire, mais. J'ai enregistré ma voix et la guitare, c'est moi qui la joue. Mm-hmm. Donc pour moi, c'était important de ben, montrer en fait qui je suis pour vrai. Que les gens puissent me découvrir.
4: Très bien.
2: Avant de tester autre chose.
4: D'accord. Et c'est le premier ?
2: Oui, ça c'était mon premier single qui est sorti il y a 2-3 ans maintenant.
4: Mm-hmm. Il y a la vidéo ?
2: Oui, il y a un clip du coup sur YouTube.
4: C'est le titre quoi ?
2: C'est 2x3, donc J-E-M, vous tapez J-E-M sur YouTube, DoX3, et vous allez trouver le morceau.
4: DoX3.
2: Oui.
4: D'accord. Do.
2: D-O-U, plus loin, X-3.
4: Ouais, d'accord. Et ça veut dire quoi?
2: Dou. Comme dans le refrain.
4: 3 fois doudou.
2: Dou, comme dans le refrain.
4: D'accord. J'avais pas bien compris ça. D'accord.
1: Il y a beaucoup de choses qui se font en Guadeloupe, de belles choses.
4: Ah ben oui, c'est ça que je constate. C'est ce que je constate.
0: Il y a beaucoup de talents en Guadeloupe, mais c'est dommage qu'on ne mette pas ces gens-là en avant. Mm-hmm. Comme je disais tout à l'heure, on voit toujours les mêmes.
4: Voilà, c'est ça. Mm-hmm. C'est un peu ça. C'est pour ça qu'on est obligé de lutter beaucoup.
0: Hein. Donc, dans votre entreprise-là, vous pouvez faire quelque chose. Créer une entreprise pour mettre en lumière ce qu'on cache.
3: C'est le moment qu'il y a les projets qui vont avec, on est prêt. Hein?
1: C'est...
3: Voilà. Après, on discute, on analyse, voilà.
1: C'est notre objectif, c'est de faire en sorte et aussi de montrer que c'est possible sans qu'on fasse trop d'efforts en se réunissant. Et c'est ce qu'il faudrait qu'on comprenne et qu'on arrive à faire. C'est possible en se mettant ensemble. Ben de pouvoir créer des structures qui vont nous permettre de mieux nous mettre d'en faire plus que ce qui existe quoi. Et aussi de prendre des risques. Souvent ce qui existe et quand on dit qu'on entend toujours les mêmes, dans le système tel qu'il est, le système comme il est basé sur le fait qu'il y a peut-être une personne qui a investi beaucoup dans son studio et cette personne-là, va essayer de prendre le maximum, on va dire, de précautions pour ne pas perdre son argent.
4: Ouais.
1: Et pour cela, quand il y a un style qui est qu'on sait qu'il y a des chances de, on a déjà senti que c'est dans la mouvance que ça passe. On va miser là-dessus et ça va être toujours pareil.
4: Oui, c'est ça, ça qui se passe.
1: Tandis que notre entreprise citoyenne devrait, quand vous avez mis 20 euros, ce n'est pas parce que vous allez financer n'importe quoi, mais vous êtes moins sensible à vous dire, vous êtes plus prêt à prendre des risques. Ça, c'est un avantage de l'entreprise citoyenne.
4: Aussi.
1: C'est de se dire que on peut perdre 20 euros. Oui, si 20 euros, vous achetez une pizza, une bonne pizza. Donc on peut ne pas manger une pizza un jour et mettre 20 euros.

0: dans une entreprise chimée. Et ça va permettre. Oui.
1: Oui, mais juste, mais si il y a des gains, parce que là, quand même, je vais me poser des questions.
0: Oui.
1: Il y a des gains, par exemple, une entreprise a marché, comme je disais, elle a fait
0: beaucoup de bénéfices.
1: Les mêmes 10 000 euros.
0: Oui.
1: Donc,
0: de bénéfices,
1: les fonds vont pour l'association.
0: Alors, il faut bien faire attention. L'association. Nous, l'association, nous, on gagne rien. C'est une association. On n'a pas vraiment beaucoup parlé de l'association. Hein. Il y a l'association. L'association qui est là pour comme on fait là, hein, pour faire la communication. On a un site. Tout ce qu'on a, l'association, tout ce qu'elle fait, c'est pour rassembler, réunir les investisseurs. C'est l'association qui va organiser, par exemple, les votes pour choisir les projets. C'est l'association qui va faire les appels à projets, etc. Ça, c'est l'association. Quand on entre dans l'association, par année, vous versez, et c'est vous qui choisissez, entre 5, ça va de 5 à 30 euros. En fonction, si vous avez peu, vous mettez 5, c'est par année. Et donc, l'association ne gagne pas beaucoup. Elle est là pour créer le mouvement. L'association va chercher à réunir les investisseurs. Quand on va estimer, vous dites qu'avec les 50, on peut démarrer. Oui, c'est vrai, hein? Ça c'est clair, on peut démarrer avec les 50. Donc, si on décide aujourd'hui de démarrer, à ce moment-là, il faut... Alors, disons qu'on a organisé, qu'on a fait, on a choisi un projet, on a voté pour un projet, etc. On dit, voilà, c'est ce projet-là, on va démarrer avec ce projet-là. À ce moment-là, on passe à une autre étape. Eh bien, on fait comme toutes les entreprises. Hein. On va déclarer, on va immatriculer, il faut ouvrir un compte bancaire. Ça, c'est autre chose. On sort de l'association, on passe dans un autre cadre, mais au préalable... On a défini, et toutes nos entreprises vont avoir les mêmes statuts, c'est ce que je vous dis. Quand on va créer, il va y avoir, on va avoir, par exemple, un organisme, vous n'avez pas, vous avez dit, qui va contrôler? Souvent, les gens nous disent, qui va contrôler? On va avoir un conseil de surveillance, ça va être des actionnaires qui vont être élus, qui vont contrôler la gestion. Il faudra, celui qui est dirigeant, il a reçu un capital et tout, il faudrait qu'il y ait d'autres qui vérifient, il va avoir des relations pour vérifier est-ce qu'il respecte bien l'objet, est-ce qu'il va pas, on va pas pouvoir tout prévoir, et même dans les grandes sociétés où il y a beaucoup, il y en a qui, il y a la corruption, ça existe. Mais on va essayer de contrôler, on va mettre des choses pour contrôler, etc., etc. Et quand il va y avoir des bénéfices, dans les statuts, ça va être déjà précisé au départ. Donc, répartition des bénéfices à la fin de l'année. Donc, on aura peut-être dans le contrat 20, 30%, 40% pour le porteur de projet. Et le reste, réparti de manière égalitaire entre les actionnaires.
1: Oui, ça, c'est comme voilà. Ça. C'est une entreprise, ça.
0: C'est déjà mieux. Et c'est surtout au niveau des... Ça aussi, c'est important, le fait que ce soit à part égale, le capital divisé, ce qui va permettre, par exemple, au niveau des choix, quand on va voter, la voix de chacun va compter et pour la même... pour la même part. Pour le projet. Et ça incite aussi le citoyen guadeloupéen, ça incite aussi à s'intéresser, parce que on va pas mettre beaucoup, mais on va vous demander de voter, de choisir. Donc, il va y avoir un débat. Qu'est-ce qui est plus souhaitable pour la Guadeloupe aujourd'hui? Est-ce que c'est de financer le projet de James? On a vu qu'il y a un talent, qui est jeune, etc., qui démarre. Est-ce que il y a un message fort de papy sur la jeunesse, sur la drogue, etc.? Est-ce que c'est ce qu'on veut mettre en avant? Est-ce que c'est le projet d'Éric Marseille? Est-ce que c'est un autre projet dans l'agriculture? Donc, ça va entraîner un débat, une réflexion. Comment est-ce qu'on veut orienter le pays? Dans quel sens? Qu'est-ce qu'on met devant? Voilà.
1: Voilà, ça commence à être politique, là.
0: Oui, mais il y a la politique. Mais vous êtes dans la politique aussi. Vous parlez de la drogue et de la jeunesse.
1: C'est plus social.
0: C'est social.
1: C'est plus social. La politique, ça. C'est plus social. C'est ça. En réalité, ce ne sont pas vraiment des paroles qui viennent de moi. C'est plutôt des gars que j'ai fréquentés, que j'ai côtoyés. Il y avait un gars qui, bon, qui était dealer, ça venait de lui, mais il critiquait les gars, il disait, ouais, bon, ils sont toujours massés, ils ont couché, couché, en plein chaîne, ils ont habité, ils ont tombé, là, on t'a gardé, ils ont payé avocat à 3000 euros.
0: Pas arrêté à rien.
1: 3000 euros, après ça, ils ont appelé dans la jolie, là, pour ont dit, maman, voyons, on t'y met la jambe à zot, ils ont boss. Mm-hmm. Non, mais c'est lui qui. Donc, à partir de tout ça, j'ai fait une symbiose. Parce que c'était resté dans ma tête quand j'avais dit, tiens, mais. Et le gars, bon, c'est un tripeur. Mm-hmm. Mais bon, pour lui, bon. Il y a même un autre gars, comme j'habite à Pointe-à-Pitre. Il m'a dit, mais ouais, mais c'est un autre gars aussi qui est dans le business. Mm-hmm. Il dit, mais ouais, vous parlez bien, bah, vous parlez bien, parce que beaucoup d'entre eux, bon. Voir que beaucoup d'entre eux, bon, il y a beaucoup. Beaucoup bon qui aiment, qui sont turbulents. Et donc, c'est une manière de dire aux autres que, bon, à quoi ça sert, quoi. Mm-hmm. Masser, plein chien en coup à autres, sont plus gros boss qui pour le monde. C'est une manière de leur dire ça, quoi. Mm-hmm. Ça ne sert à rien, ça. Mm-hmm. Oui, ça, c'est du matu vu, et ça ne sert à rien. Mm-hmm. Donc, alors que sous son business, pour eux, c'est qu'on est qu'on va faire avec l'argent à ça. Mm-hmm. Donc, c'est une manière de leur dire, ou par contre, qu'on va faire là. Ça, on fait là, ça passe, il y a rien.
2: Ceci dit, en parlant de politique, la politique et l'économie, c'est lié.
1: Mm-hmm. Oui, bien sûr.
2: À tel point qu'on parle de politique économique.
1: Oui, bien sûr. Ouais, ouais.
2: Lorsque les décisions sont prises au niveau politique, mm-hmm. ça a évidemment des influences sur l'économie.
1: Oui, c'est sûr.
2: On ne peut pas l'oublier.
1: Oui, c'est sûr. C'est
0: parce
1: sûr.
0: Que nous, on est dans des choix économiques. Qu'est-ce qu'on va mettre en avant? Quel type de projets, etc. Ce sont des choix économiques, mais c'est forcément lié à la vision. Comment est-ce qu'on voit le pays? Mm-hmm. Qu'est-ce qu'on veut? Est-ce qu'on va développer des entreprises qui vont polluer? Est-ce mm-hmm. qu'on va, ben, dans nos critères là de sélection,
2: le
0: il y a
2: nombre
0: ça
2: d'emplois
0: aussi.
2: Créés, la rentabilité, tout ça.
0: Ouais. Mm-hmm. Tout ça, c'est, mm-hmm. ça rentre en jeu.
1: Oui, bien sûr, c'est normal.
3: Donc, Alors, Jim, comment ça se passe pour toi, pour les prestations? Tu évolues tout seul, sans manager?
4: Oui, j'ai une équipe avec moi qui fait le relais, du coup, lorsqu'il y a des demandes de prestations qui sont faites. Donc, voilà. Et on passe généralement... On fonctionne en équipe.
3: Et tu as un petit fan club? Comme
4: oui.
3: Papi Jano, sur Pointe-à-Pitre?
4: Tout le monde a sa communauté. Oui, moi, j'ai ma communauté sur les réseaux sociaux aussi, mm-hmm. qui est là, qui me suit. Et c'est avec eux que je partage un petit peu tout ça, ma passion, mes compositions aussi.
3: Il y a des gens qui te conseillent pour te donner la voie à suivre, pour ne pas tomber dans les pièges?
4: Oui, on va dire que je m'entoure en tout cas généralement de ma famille. Je travaille dans ma musique, je travaille beaucoup avec ma sœur. Donc on évalue ensemble les propositions parce qu'il y en aura toujours. Donc on regarde ensemble, ben, est-ce qu'il y a vraiment une plus-value pour moi, pour le profil de l'artiste, si je serais vraiment mise en avant ou pas, ou... Enfin, comment ça se passe, quoi. On réfléchit ensemble à tout ça, et voilà.
3: C'est... Les promos radio, ça se passe bien, pas comme Papi Jano, que lui, il est allé quelque part, il a payé le gros lot, et puis sa musique passe à minuit.
1: Ah ouais, mais... ça me rappelle. Ça,
4: oui, ben vous savez, de toute façon... Peu importe les retombées, on va dire, mais l'essentiel en tout cas c'est de répondre présent quand il y a des propositions, de passer un bon moment là où on va, et puis après moi je dis que de toute façon, même si les choses ne se prennent pas tout de suite, mais on sème des choses en fait, mm-hmm. et c'est le principal, on sème des choses, et je pense qu'avec de la patience et la répétition, là par exemple c'est la deuxième fois que je viens ici par exemple, ben, je pense qu'au fur et à mesure les choses vont se faire et se construire, mm-hmm. on ne construit pas les choses en un claquement de doigts, mm-hmm. ça ne se passe pas dans un buzz comme ça, ça se construit en fait.
1: Quelquefois ça va comme ça aussi, il y a des gens qui sont passés dans un buzz, ça me rappelle maintenant là il est retombé Cocolo, ouais, ça a été vraiment le buzz, hein. Ah ben Cocolo, il était passé, il y a 2 millions de vues, c'est en l'eau, hein. C'était énorme, hein, ça vous dit ça, hein. Beaucoup d'artistes qui marchaient fort n'arrivaient pas à toucher ça, hein.
2: J'aime bien l'esprit de construction.
4: Mm-hmm. Moi, nous c'est notre philosophie.
2: Voilà.
4: En tout cas, mon équipe et moi, on est plutôt dans cette dynamique et puis on essaye non plus de ne pas avoir énormément d'attentes. Voilà, on est patient, on attend que les choses se fassent et puis on continue. Moi, je continue de mon côté. La musique, c'est une passion pour moi. Donc, avant tout, c'est ça, mon travail, c'est d'écrire, c'est de créer, c'est de parler de choses. Et je fais ce que je peux, en fait, à ce niveau-là. Et après, le reste, voilà, ce qui doit se faire, se fera.
1: C'est très bien.
3: L'important, c'est d'être bien entouré.
4: Voilà, et de rester soi-même.
1: Surtout, parce que ça me rappelle... fut un temps où j'avais eu la chance d'aller sur une télé. Ouf. Maman, j'avais vu beaucoup de gaz, ça, je peux vous avouer. Je me rappelle ce jour-là, ça, le gars me dit, ouais, mais ils veulent un live. Et ce jour-là, ça, on était venu, le gars nous a amené juste une petite caisse, une baffe. Et on était quatre dessus. Merci. Et je me rappelle que quand j'étais sorti, il y avait un gars qui m'a dit, ah ouais, mais où tu peux chanter moins près des micros là, mais j'étais obligé de lui dire, mais on n'entend rien dans le bas, on n'entend rien du tout. Si, heureusement, il était arrivé à accompagner moi parce qu'on était à côté, il était attendu à chanter. Mais c'est pour vous dire, quelquefois, comme tu dis, n'essaie pas d'aller trop vite parce que quelquefois, certains qui vous propulsent, ils vous propulsent plus pour vous détruire, pour que les gens voient que c'est pas bon, quoi.
4: Oui, après, c'est pour ça qu'il faut avoir aussi une équipe, des gens qui sont là pour faire les bacs un peu, pour parler de tout ça avec les gens. Mm-hmm. Moi, quand je me déplace, en tout cas, souvent, on essaye de voir en amont s'il y a des soucis techniques, s'il y a des choses qui peuvent être faites. Mm-hmm. Ouais. Et puis voilà, après, c'est un métier. Et, ouais. Et voilà, même. Et puis il y a des inconvénients. Ça peut arriver que quelquefois, on me demande de jouer de la guitare sur quelque chose qui n'est pas prévu. Mais du coup, il n'y a pas ce qu'il faut pour faire la guitare. Je dis, s'il n'y a pas ce qu'il faut,
1: voilà, c'est
4: je ne vais pas faire. Mais sans tranquille, on explique les choses. Et puis voilà, après, ça se passe bien. C'est le plus important, en fait. C'est que ça se passe bien.
1: C'est surtout ça.
4: Et voilà.
3: Donc, ça veut dire, Papi Jeannot, la musique, c'est un milieu vicieux.
1: Oui, relativement.
3: On peut être dans des pièges.
1: Relativement, parce que c'était des gens que, soi-disant, ils sont... J'étais assez haut dans le milieu, mais quelquefois, tu restes étonné, parce que quand tu vois le résultat, tu te dis, bon, comme c'est tu qui es en vue, tu as eu la chance, mais tu vois bien que loin de t'aider, tu vois que ça te saque, ça peut te saquer, quoi. Donc, il faut être très prudent. Ça, il faut toujours contrôler l'image qu'on a. Toujours contrôler l'image. Si tu ne contrôles pas ça, on va pouvoir te faire tout et n'importe quoi.
3: Et déposer ses droits d'auteur.
1: Oui, les droits d'auteur, ça, c'est obligatoire. Ouais. Mais avant, c'était plus compliqué pour les artistes. Maintenant, c'est faisable. Mais il y a beaucoup d'artistes qu'on produisait avant. Ils n'avaient même pas le droit. Et pourtant, c'était eux les propriétaires de musique. Hein. Et ils ne pouvaient pas déposer leurs droits. Le producteur récupérait tous les droits sur eux. Hein. Et oui, ça. Et pour vous dire comment, quelquefois, on imagine que. C'est du beau, joli, mais c'est assez compliqué. Pour ça qu'on dit mieux votre petit chez soi que grand chez les autres. Ça, c'est une grande réalité. Parce que beaucoup de gens qu'on entend tellement à la radio, et puis bon, qu'est-ce que tu vois quand tu leur demandes qu'est-ce qu'ils ont, tu te rends compte que c'est quelqu'un d'autre qui récupère tout ce qu'ils ont fait. Hein.
0: Oui, parce qu'il y a des producteurs, c'est ce que je disais. Voilà. Celui qui a investi, il a pris le risque, il a dépensé.
4: Ça, c'est dans tous les domaines. Hein. C'est pas que la musique. La musique, c'est pas le domaine. Tous ceux qui produisent et qui investissent, c'est ceux qui sont là pour reprendre. Mmh. Ça, c'est dans le domaine de toutes les entreprises.
1: Oui, mais
4: c'est comme ça que ça marche.
1: C'est
4: comme ça que ça marche.
1: Après,
4: c'est une réalité. Après, le truc, c'est que chacun doit savoir comment il se positionne là-dessus et de voir ce qui lui convient le mieux.
1: Voilà,
4: et c'est pour ça qu'il faut être entouré des personnes qui nous conviennent. Et voilà. C'est en fonction de ce qu'on souhaite pour soi-même.
1: Ouais, c'est pour ça.
4: Parce que des fois, en fonction de ce qu'on veut pour nous-mêmes, il y aura des sacrifices à faire, c'est comme ça. Hein. Mm-hmm. Et ça, c'est valable pour beaucoup de choses dans la vie. On parle de musique, mais c'est pas la musique uniquement qui est allouée à cela. Voilà, tous les domaines de business, d'entreprise et tout, il y a des choses sur lesquelles, est-ce qu'on sera prêt à faire l'impasse dessus ou pas? Parce que voilà, en fonction de nos objectifs derrière. Donc c'est à savoir chacun de peser le pour et le contre pour soi-même. Et
3: Donc, voilà. Ton équipe envisage de te faire une tournée dans la Caraïbe, aller dans l'Hexagone
4: On n'est pas encore à ce stade, mais si je peux avoir, si je peux arriver
3: des
4: là,
3: contacts.
4: Je dirais du merci. Mais pour l'instant, on n'est pas encore là.
3: On va écouter
4: juste doucement.
3: On va écouter un autre titre, Bad Girl. Il y a M. Marcella, il écoute gentiment, je sens comme s'il veut écrire un livre sur toi. Hein. T'as déjà vu ça?
2: Je ne sais pas, mais des fois inconsciemment, la personne peut nous inspirer. Puisque le cerveau enregistre. Hein.
3: Tu vois,
2: ça peut me donner des idées. C'est vrai.
3: Je ne le connais pas, mais je le regarde, je vois qu'il a des émotions. Il se passe des choses dans sa tête.
2: Oui, oui.
3: Donc,
2: oui.
3: On va écouter le titre et on se retrouve tout juste après. Mm-hmm. À tout de suite. Il n'y a pas de musique sur le titre.
4: Oui, la musique, mais en fait, là, tu as mis la vidéo YouTube. Donc, il faudrait que tu ailles directement sur...
3: Puisque je suis sur ton site. Et je vois... J'ai pas le son. Et pourtant, je suis dessus, je n'ai pas le son.
1: Elle va te montrer, n'aie pas peur. N'aie pas peur. Elle va venir, elle vient te montrer. C'est ça l'avantage. C'est qu'on connaît beaucoup mieux son le site. Et là, elle peut...
2: C'est toujours le something. Voilà. Toujours le something. Ah, je dis qu'elle va lui montrer quelque chose.
1: Que de, entendre le deuxième titre pour voir de quoi il s'agit.
3: On est dans l'émission Tempo Weekend. On est avec Papi Janou, avec l'association CIME.
1: Oui,
2: j'ai bien aimé.
3: T'as avancé.
1: Oui, ça c'est.
3: Hein? On va reculer.
1: Il y a
3: on
1: plusieurs.
3: Va écouter le titre.
1: Il y a aussi Pété Balle.
3: Il faut avancer.
1: Et maintenant, là, je produis, enfin, je promotionne Maman Chérie, parce que jusqu'à demain, quoi. Ça, c'est bouillon.

0: Nous venons d'écouter un autre titre de l'artiste Jim. Nous avons Papi Jeannot qui est toujours avec nous là. Il est très heureux, souriant. Il s'est fait beau aujourd'hui, hein. Je ne sais pas qu'est-ce qu'il a. T'as gagné au loto?
1: Non, même pas. Donc, j'ai voulu venir, comme je sais que nous sommes filmés,
0: Donc, je vois que James, elle nous fait de bonnes choses, de beaux clips. Comment ça se passe pour toi, les clips?
2: C'est-à-dire?
0: Le scénario, c'est qui est-ce qui est écrit les scénarios? Comment ça se passe, les prises de vue, tout ça?
2: Ben, je fais appel à une équipe de vidéastes qui, de prime abord, je leur fais écouter le son et tout, et je leur fais part de mes idées, des inspirations. Donc là, l'inspiration, c'était ben, le film de Will Smith à l'époque, Bad Boys. C'est un vieux film. Enfin, pardon, mais je dis vieux film parce que ça fait longtemps. Je ne sais pas si vous connaissez.
0: Oui,
2: le
0: oui.
2: Film, oui, voilà, où il est c'est policier. Donc c'était ça
1: Bad
2: un peu
1: Cops.
2: L'esprit. C'était Bad Boys, le
1: Bad.
2: Film.
1: Ah, il y a Bad Boys. OK, oui. Yes.
2: Et du coup, voilà, on s'est un peu inspiré de ça pour construire le scénario. Et après, on est rentré en contact avec une salle pour nous prêter le lieu. Et voilà, une fois qu'on a eu les accords, ben, on s'est lancé directement dans le projet. Et voilà, c'était assez fun. C'était
0: cool. Et le choix des lieux, tout ça, c'est toi?
2: Oui, alors ben, c'est moi le choix des lieux. C'est un peu une histoire de culot, quoi. C'est-à-dire qu'on va demander à certains endroits s'ils s'acceptent de nous prêter l'espace un petit moment pour qu'on puisse faire un tournage, et puis en fonction de la réponse. Donc pour le coup, là, on a demandé à la salle de sport On Air et ils étaient d'accord. Donc on s'est lancé dans le projet et puis ça a donné ça. Et les images sont plutôt jolies.
0: D'accord. Ben, je vois que tu fais du bouillon aussi, toi.
2: Oui, je fais du bouillon aussi. Je fais un peu de tout. Je fais de la musique de ma génération. Voilà.
0: Il y a Papi Jeannot, il a un deuxième bouillon. On va l'écouter.
1: On ne fait pas totalement.
0: On va l'écouter.
1: Ça, c'est déjà.
0: Il est devenu. Il a rajeuni.
1: C'est pas totalement du bouillon, ça. C'est un petit peu différent.
0: Comme il habite dans un quartier chaud, mm-hmm. Tu as déjà remarqué. Donc, il voit tout ce qui se passe autour de chez lui. Il relate ça dans ses textes. On va écouter le titre.

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0: Nous venons d'écouter le titre Pété balle de Papi Jeannot. Papi Jeannot, c'est pourquoi il a arrêté au Casa. Il faut dire Papi, pourquoi on fait musique là ça?
1: Ça c'est déjà quand pensé que c'était un clip en dans les YouTube. Le madame la déjà dit, faut me ramener moi mon enfant, mais il était tué Simouna et tout ça. Bon, ça m'avait un peu touché. Et puis comme moi aussi, j'avais déjà vu au moins 3 ou 4 morts, quasi au dégât. Bon, ouais, quand même, hein, le système bouillon, c'est violent. Hein. Je peux vous avouer que c'est violent.
2: C'est dans quel quartier?
1: Le premier, c'était La Croix. Près de chez moi Point aussi, à Fond Logé aussi. Léger.
2: Ah, vous êtes du
1: fond de j'ai déjà vu pas mal de gars donc se faire descendre. Hein, c'est, donc j'ai quand même voulu toucher. Puis j'ai vu que beaucoup de gars aussi sont venus me dire ouais. Parce que quand vous avez des parents et les faits morbides, quand vous voyez les parents des gens viennent se rassembler à l'endroit où la personne est décédée, ça glaçant. Hein, ouais. C'est glaçant. Ouais, ouais,
2: et bon, ce sont des chocs.
1: Ouais, c'est assez glaçant. Et j'ai voulu quand même, j'ai voulu dire un truc. Au début, c'était j'avais déjà quelque chose dans la tête, et puis c'est parti comme ça. Quand j'ai dit, tiens, mais c'est vaut mieux dire ça, parler de petit bal, parce qu'il y en a, ça a pété raide, hein. Ça a pété raide, ça a pété raide, hein. Ça a pété raide en Guadeloupe, hein. On peut pas savoir, mais ça pète dur. Et donc, j'ai voulu quand même dire un truc sur ça. J'ai vu que j'avais pas mal de likes, des gens qui se sont peu sentis concernés parce que c'est quand même un phénomène assez grave.
2: Et contre lequel il faut. C'est vrai qu'il faut dire, chanter, exprimer. Et moi je dis qu'on peut essayer aussi, justement en proposant à cette jeunesse désœuvrée d'autres. Voir d'autres solutions. C'est aussi le désœuvrement, à mon sens, qui
1: pas forcément
2: qui
1: aussi désœuvré qu'on croit.
2: Qui fait que, oui.
1: Il y a aussi le vouloir d'être malfaisant aussi. Hein. Il y en a pas mal qui veulent être malfaisants. Hein. Faut pas croire qu'ils sont aussi désœuvrés que ça. Hein. Désœuvré, pour moi, c'est quelqu'un qui n'a rien. Mais bien souvent, il y a le sentiment de vouloir jouer à la gâchette.
2: C'est ce qu'on dit, mais.
1: Oui, bon,
2: c'est ce qu'on dit. Mais
1: il y en a beaucoup qui sont comme ça. Hein. Ils aiment jouer à la gâchette.
2: Il y a une ambiance qui permet de penser que c'est aussi une voix. C'est aussi une voix, quoi.
1: Voilà, c'est ça. C'est,
2: voilà,
1: ils se sentent de ça. Bon, c'est fumé, Zeb a déréglé. Ouais, à déréglé. Oui, puis bon, quand on arrive à ce stade-là, ça. Ouais. C'est un peu comme ça, ce qui est arrivé à devant le point du Memorial Act. Boukaka disait, bon, faut y passer, faut y aller travailler. Bon, et c'est Boukaka qui a tiré, c'est Boukaka, bon, ça. Boukaka n'y a rien à faire, n'y a bouillon, n'y a rien. Là, franchement, on sent que. Il y a de gros délires, quoi. Hein.
3: Je pense qu'on voit plutôt les conséquences.
1: Voilà, c'est peut-être pour
3: tout,
1: ça.
3: Tout a une origine.
1: C'est-à-dire.
3: Il faut un terreau. Si vous avez un corps sain, normalement, vous n'êtes pas atteint de maladie, de microbes. Mais si votre corps est déjà.
1: Ah, le corps déjà.
3: Et le corps, c'est quoi? C'est la société.
1: Oui, c'est.
3: Et ce qui est c'est compliqué, d'autant plus que une société de, par son essence, est assez orgueilleuse. Elle ne se remet pas comme ça en question.
1: Déjà?
3: Oui, parce que.
1: Déjà?
3: Vous voyez, vous ne tombez pas malade comme ça.
1: Non, quand même pas.
3: Il y a des signes que votre corps vous envoie.
1: Oui.
3: Voulez-vous en tenir compte ou pas? Oui. Ou ne pas en faire le constat?
1: Donc c'est pour ça que je lui disais que c'est vrai qu'il y en a quelques-uns qui sont désœuvrés, mais.
3: Et vous voyez, dans ces meilleurs, c'est tendre la main, c'est l'échange, c'est l'écoute, et c'est important. C'est important. Et le regard porté sur l'autre, c'est important.
1: Oui, c'est vrai. Mais est-ce que après que certains, bon, parce que moi aussi j'ai pu voir ça, il y a pas mal de parents qui sont violents avec les enfants.
4: Nous avons un appel, Jeannot.
1: Oui.
4: Néguin FM, bonjour. Oui, bonjour, j'appelle le Cétan.
1: Oui, bonjour.
4: Oui, monsieur Jeannot, je parle à monsieur Jeannot, c'est possible?
1: Oui, Jeannot est là.
4: Oui, Jeannot, bonsoir. Bonjour, enfin.
1: Oui, bonjour, bonsoir, tout ça, vous voulez.
4: C'est Jeannot?
1: Oui.
4: Jeannot, on va écouter, on va parler là, mais ouais. On va dire comme ça, mais qui Jean? La nouvelle génération, aujourd'hui, décanté si vous, à niveau de la musique là. Qu'est-ce qui est passé?
1: Qui j'en va dire décanté si? Expliquez-moi.
4: Non, ah, quand on va dire, j'en va chanter toujours en huit là, on y est. Sauter.
1: Oui. Magnesto. Oui. Magnesto. Jump up. Oui, mais c'est... Vous savez, ces générations-là, faut nous comprendre que c'est ça qu'on comprend. Donc, Dieu a ce fait, faut parler bah, yo, à travers ça qu'on comprend. C'est surtout pour ça que
4: oui. Moi,
1: en cherchant à faire ces autres types de musique.
4: Oui, parce que ça qui a fait plaisir dans ce système-là, on fait là où j'ai passé peut-être 59 ans, que dire que vous sommes à 59 ans, parce que peut-être plus, à mais vous trouvez bon, parce qu'on prend 8 maillots, on va passer au coûter, parce que, il bon, parce qu'on ne peut pas dire pas bon de ça, on va dire à la musique-là. En quel moment, on va excuser, moi, en quel moment, on va animatrice qui est là aussi, excusez-moi, bonsoir.
1: Il n'y a pas d'animatrice, il y a une.
3: C'est pas une animatrice, JLDC, James, c'est un autiste qui.
4: Non, c'est quand on a monde parlé à côté, d'abord, tu vois une madame.
3: Et ni l'association CIME aussi.
4: Ah, qui ok, bonsoir, bonjour à l'association,
2: bonjour.
4: J'ai devant même parler livré sur mes gars, mais excuse-moi, c'est pas mon habitude, mais excuse-moi, je me demande pardon,
1: Ouais.
4: J'annonce, en quand on vous là, c'est qu'on fait plaisir, on sorti à un congrès là, là, congrès de radio, et là, présent là, on dit qu'on a banqué, en quand on vous parle, on sort dans l'auto là.
1: Ouais.
4: On dit pourquoi pas en pas crier, parce que moi, mes tant de gens vont chanter. Vite, quand c'est jeune bouga, je ne peux pas dire à la capette travail. Parce qu'on va faire manier à yo.
1: Ouais, surtout.
4: Et je n'ai jamais comment tu as bien la musique, vous-même.
1: Moi, depuis 2000 quand même. Hein?
4: Ah, depuis 2000, combien d'albums, 2000, en 2000, combien d'albums vous avez composé, vous avez
1: fait? Ouais, là, pour l'instant, c'est quatrième là.
4: Normal. Ah, c'est quatrième là.
1: Ouais, quand même, hein.
4: Mais est-ce qu'on va sentir les médias qui ont fait travail là, des coups de pour?
1: Ah bon, vous savez. Là, au début, c'était compliqué, c'est vrai. Mais bon, moi, on savait, on ne peut pas arrêter exclusivement sur les médias. Bon, nous, j'en ai, ou on y a bonne force là, mais moi, on a plutôt travaillé sur les réseaux sociaux.
4: Parce... Oui, on a vrai.
1: Pour ça, ça va permettre que.
4: Ou quoi, ouvrez, voir vous-même.
1: Voilà, si tu ne le fais pas comme ça, on peut passer, hein.
4: Mais est-ce qu'aller aujourd'hui, je ne vais pas me poser ces questions-là. Ça, c'est animateur, là, mais pas animateur, mais en continuant de dire, là, c'est un animateur aussi, je la connais.
1: Ouais.
4: Est-ce qu'elle veut investir les moyens, ça, ils ont fait la musique, est-ce qu'elles ont pu vivre de ça?
1: Oui, c'est-à-dire qu'il faut beaucoup réfléchir. Parce qu'aller actuellement, de possibilités en Guadeloupe. Parce qu'il y a un long restaurant en Guadeloupe. Est-ce qu'on reconnaît ça?
4: Oui, dans le restaurant, on fait qu'on les a dit parce que quand on a écouté Christian parler en crier, tout Christian voit que c'est un arrêt, dis-moi qu'on savait les restaurants,
1: voilà.
4: Les petits tournées, il a fonctionné, puis il a fonctionné qu'à vivre, qu'à sortir d'appel.
1: Mais un système
4: de toutes les plateformes qui sortent, si on ne peut pas procéder encore, tout le monde est là, les plateformes. Je ne vais pas télécharger, ni mon gars télécharger, ni mon gars pirater. Est-ce que vous avez senti ou quoi?
1: Excuse-moi. En fait, quand le monde ne savait pas, c'est que même là, vous avez fait des albums, il ne faut pas croire que ça te rapporte autant que ce qu'on peut croire. Hein,
4: parce attends. On a quelques cousins qui ont fait ça. On a discuté avec eux, la bande des Négrites, Étienne Négrite, la bande des Étienne, la bande des Claudel Négrite. Le Claudel Négrite, mais qui a fait un paquet de l'argent, là, pour faire un album, Claudel Négrite. Là, il a fait un CD, un coffre voiture.
1: Oui, il a fait comme ça.
4: Mais je dis, jour, on parle quoi? Pour qu'il a dit, on a discuté avant, il soit écrit. Puis tu fais l'argent, tu as fait avant, parce que moi, un jour, on a dit, grossement, on s'habite en radio. On parle de CD encore, on parle de clé USB.
1: Mais oui, justement, déjà,
4: clé USB.
1: Tu n'arrives même plus à trouver des trucs de CD sur beaucoup de radios maintenant.
4: Parce qu'elle est la même, après, je me suis acheté un ordinateur, pas ni longtemps. Il n'y a pas qu'à voyer CD, il faut acheter une machine à côté pour brancher.
1: Mais oui.
4: Ni où il y a changé. Mais surtout, on a fait clé USB.
1: Voilà.
4: Alors, peut-être que maintenant, on a trop longtemps. Quand je vous remercie, Jeannot, pour tirer mon cela et puis continuer, bonne continuation.
1: Oui, mais nous, on combat toujours au combat.
4: Ok,
1: merci. Ok.
4: Bye.
1: Bye.
0: Eh ben, c'était JLD de Saint-Anne qui criait nous là. JLD, c'est un animateur, mais il fait toujours en contact.
1: Ouais.
0: Donc, nous allons continuer cette conversation, nous et puis l'association CIME, pour rentrer en association à FOU. Vers au sens maudite somme de 20 euros. Donc, rentrez, payez 20 euros, il faut et signer le contrat là ou il faut attendre?
2: Non. On bien dit que 20 euros là, ou pas, ou, c'est juste au cas où on est d'accord, sans engagement, nous cas sans promesse. 20 euros là, là, on peut entrer, ou cas dit, oui, on peut entrer dans l'association là. Alors là, quand on entre, quand toute association, on y a cotisation par l'année, on verse et cotisation nous pour nous permettre tout le monde, quelle que soit situation sociale, y opère. C'est à partir de 5 euros. On est 5, on est 10, on est 20 ou 30 euros. C'est où qui a choisi. Moi, on peut pas baptiser qui ça ou on veut pas baptiser qui ça pour bien qu'à comprendre vite à autres là. On va mettre 5 euros pour l'instant. D'accord? Là, ça, c'est cotisation par annuel ou quand entrer à dans association là. OK? Et là, on a association là, on a dit, ouais, on voulait, on a mettre moins vers autres, nous a communiqué, nous a regardé qu'est-ce qu'il y a à faire pour développer le réseau là, hein? Et bon, nous a partagé, on a dit, moins projet, moins c'est ça, nous a commencé à songer, regarder s'il faut un monnaie de haut pour et structurer projet là etc. Bar des orientations et tout et là nous communiquer suffisamment nous né alors Jeannot t'a dit tout à l'heure là nous paye à partir de 50 monde et c'est vrai 51 monde commencé aussi nous voulait communiquer pour nous dire bon là nous j'a suffisamment nombreux donc a commencé nous a lancé un premier projet et à ce moment là ça donc a dit bon eh ben nous a lancé premier projet là ben nous avons créé entreprise là, nous avons fait des démarches administratives et tout ça qui nous a fait les statuts et tout ça qui investisseur nous a écrit non à eux etc. Et c'est à présent bon voilà là nous créons entreprise là officiellement nous ni entreprise là ni compte en banque à part dans l'association là on a vu c'est entreprise donc c'est un compte à association là compte à entreprise là compte à toute entreprise donc là on verse 20 euros là c'est pour entreprise là qui crée là.
0: Et là, donc après ça l'entreprise a commencé produit.
2: Oui.
0: Chaque monde qui a été habité après combien de temps?
2: Chaque monde qui a
0: commencé tini en gain qui a gagné en habité dans ça.
2: Le bénéfice c'est annuel. C'est à la fin de l'exercice de sa fin exercice entreprise là il fait bénéfice donc si ni 500 monde, si ni 100 monde avec 100 investisseurs. Oui. Donc, ni contrat là, et vers porteur de projet là, lycée peut-être 20%, 30% qui a gagné, et restant là, ben, on peut partager, chaque monde, par rapport à 20 ou ouais, ben, si c'est.
1: Mais est-ce qu'il peut laisser encore ce qu'il a gagné
2: oui,
1: dans l'entreprise?
2: Bien sûr.
1: Et augmenter son capital?
2: Son cas.
1: Enfin, son.
2: On peut décider. On peut aussi décider que dans l'entreprise, donc et dans les statuts, ce qui est important pour nous, c'est que le capital soit toujours divisé en parts égales. C'est-à-dire que on peut décider que une partie des bénéfices soit reversée au capital, mais à ce moment-là. À ce moment-là, le capital est, divisé en parts égales. Par contre, celui qui a perçu davantage, il y a d'autres moyens d'investir dans l'entreprise que dans le capital, que par le capital. Par exemple, s'il pense que dans l'entreprise a besoin et lui, il a gagné plus et qu'il peut faire un prêt, par exemple, à l'entreprise. À ce moment-là, l'entreprise il va avoir des intérêts. Ça va pas être sûr.
1: Non, mais il a pas droit à ça.
2: Bien sûr, on peut faire un prêt. Mais oui, bien sûr.
1: Tu n'es pas banque, tu peux pas faire de prêt.
2: Oui. Dans une entreprise, tu peux faire un prêt. Oui, ça existe. Oui, oui.
1: Non,
2: tu peux faire un prêt, toi. Oui.
1: Tu fais un prêt pour pouvoir. Tu prends d'une banque qui te prête.
2: Non, oui. Mais toi, là, c'est un emprunt.
5: Écoute. Écoute son explication, tu la comprends chaque fois et tu comprends pas. Et
2: c'est oui. Oui, mais c'est ça. C'est oui, ce que je te dis là, c'est vraiment mon domaine. Hein, donc je te dis que oui, une personne peut décider. Tu peux faire un don. Tu sais qu'on peut faire un don à une entreprise.
1: Oui, ça.
2: Tu peux faire un don. Tu peux faire aussi un prêt. Donc si tu estimes que par exemple c'était ton projet. Tu as gagné sur 30% des bénéfices et tu estimes que tu veux encore que l'entreprise aille plus loin. Comme dans le capital, on a dit que le capital, il doit être toujours égal. D'accord. Mais que tu veux mettre dans l'entreprise, mais tu fais un prêt à ce moment-là. C'est possible. Oui. Allez, tu vas aller te renseigner.
5: Sur Google.
2: Tu fais un prêt, il y a un taux. Donc, tu deviens comme une banque pour l'entreprise. L'entreprise peut demander un prêt à une banque. Mais toi aussi, tu peux faire un prêt à l'entreprise. Tu prêtes, comme ça, ça te rapporte. Ça va pas te rapporter, ça va pas être sur les bénéfices, mais l'entreprise aura...
5: Quand tu investis de l'argent dans une entreprise, c'est un prêt que tu fais. Et là, l'entreprise, t'as des intérêts. Donc, du coup, t'as des parts dans l'entreprise.
1: Ouais, mais ça, c'est pas... Tu vois, tu dis autre chose. Non. Parce qu'elle a dit, les parts sont égales.
2: Les parts, c'est dans le capital.
5: Et je dis la même chose qu'elle.
1: Non, c'est pas la même chose.
2: Bon,
1: Elle parle de... Tu as mis de l'argent, ce sont des actionnaires.
2: Oui, les parts...
1: Et là, elle te parle de prêt.
2: Oui, tu peux faire...
1: Un prêt, normalement, pour moi, c'est une banque qui peut prêter.
2: Non.
1: Parce qu'elle a un intérêt. Sauf si, par exemple, si tu as une marge bénéficiaire. Ça, c'est pas pareil. Mm-hmm. Je deviens commerçant, je fais une marge bénéficiaire. Mm-hmm. C'est pas pareil.
2: Oui, ça, c'est tu
1: vends. Parce que là, j'ai un pourcentage à gagner dessus.
2: Ça, c'est ta marge. C'est ton chiffre d'affaires, à ce moment-là.
1: Voilà.
2: Mais c'est encore autre chose.
1: Voilà, mais le prêt...
2: Oui, tu peux faire
1: que c'est quelque chose d'une banque qui peut faire un prêt.
2: Non, tu peux faire un prêt.
1: Je ne connaissais pas.
2: On rappelle notre numéro pour tous ceux qui sont intéressés, qui veulent nous rejoindre, 06 90 50 86 92.
1: Vous êtes basé où?
2: Alors, le siège, c'est le Lamantin, mais nous, on a des gens de partout. On a des gens d'Anse-Bertrand, de Saint-François, de Trois-Rivières, de Basse-Terre, de Olancourt-Gourbert, Mont-Zabim, Mont-Gosier, Mont-Petit-Bourg. On a des gens Sainte-Rose, on est des autres à Mont-Sainte-Rose. Eh ben, nous participons pour faire le tour de la Guadeloupe, pour aller tout partout, les radios, venir en Anse-Bertrand aussi, faire des réunions, aller partout.
1: D'accord.
2: Et pour démarrer le projet, pour le premier projet.
3: D'accord. Nous allons écouter le tout dernier titre de Jim qui
5: s'appelle... En exclusivité, il n'est pas encore sorti, la sortie est prévue pour début juin. Avec un clip, donc là, Mega FM a l'exclusivité d'écouter le titre en avant-première.
3: D'accord. Et ça s'appelle
5: Tout seul.
3: On écoute le titre et on se retrouve tout juste après. Et tu vas nous dire où est-ce qu'on va trouver, où est-ce qu'on peut trouver tes titres pour les prestations, qu'est-ce que les gens doivent faire. À tout de suite.

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0: Nous venons d'écouter en exclusivité sur la 88.9 d'Omega FM le titre de Jim, tout seul, j'ai vu monsieur Marcy en train de se couer la tête là. Il était quand même en mon en danse ou là.
1: Attends, j'ai arrêté cette métier, ouais. Non, mais ça balance et puis j'aime le feeling. Ouais,
2: merci, ouais. Merci.
1: C'est de tout cœur.
2: Ça fait plaisir, merci beaucoup.
0: Donc, on peut trouver tes titres ou ça?
2: Sur YouTube principalement, donc sur la page J'aime officielle, je crois. Je ne sais plus. Bon, oui. Sur la page J'aime, donc J'aime, c'est J-E-M. Sur Instagram aussi, c'est pareil. Après, à part YouTube, bon, ceux qui sont sur Spotify, Deezer, Apple Music et tout ce qui est, voilà, plateforme pour écouter, vous pouvez écouter sur ces plateformes. Et puis voilà, n'hésitez pas à vous abonner à la page YouTube, c'est important, ça fait toujours plaisir pour pouvoir suivre les actualités. Et puis comment ?
3: Et ça aide.
2: Oui, ça aide aussi, ça aide aussi.
3: Ça aide beaucoup.
2: Donc voilà, c'est toujours un plaisir. Et puis on a eu un petit débat en off avec Papy Juno,
3: c'est ça ? Jeannot.
2: Papy Jeannot, voilà. Où on parlait du bouillon, tout ça, parce que je lui disais qu'il écoute le bouillon, mais il me disait, ouais, mais il y a des trucs pas bien et tout. J'ai dit, ben oui, mais ouais. Ça fait qu'aujourd'hui, lui, il chante sur du bouillon et que chaque génération a des choses qu'elle a apportées également. Et ouais. Que lui, quand il était plus jeune, il y avait des chansons crues et pas écoutables par les parents.
3: C'est ça.
2: Chaque génération a son lot, en fait, et donc du coup, faut pas catégoriser.
3: Par contre, j'aime bien le Le punch,
2: la batterie, oui, punch. C'est énergique et tout. Donc,
3: il y a beaucoup de punch dans ce type de musique. J'aime beaucoup ça. J'avoue que ça m'avait beaucoup accroché. Beaucoup. Mais quand on arrive aux paroles, même en anglais,
2: oui, mais ça ne te parle pas à toi. Il y a des gens à qui ça parle. Et du coup, aujourd'hui, le bouillon, c'est ce qui pète à l'international. Hein.
3: Ouais, c'est ça.
2: On a des gens de ma génération. Ben, aujourd'hui, là, ils vont faire des Stades de France. Ils vont faire ce nombre de choses.
3: Hein. Ça marche
2: donc
3: bien.
2: Donc après.
1: C'est ça.
2: Oui, il y a Théodora qui a, voilà, il y a aussi des Guadeloupéens qui sont partis pour faire des scènes là-bas à Paris, donc, et qui aujourd'hui vivent de ça.
3: Ouais.
2: Donc, il faut garder le positif. Moi, je dis, je prends toujours le positif dans ce qui se passe. Et puis, et aujourd'hui, je l'ai au café bouillon, donc voilà.
3: Surtout, c'est ça. Ça, c'est vrai, parce que même prochain titre, là, t'es qu'à penser, font bouillon, quoi. Je vais vous poser la question, est-ce qu'on t'a ni des morceaux là qui est-ce qu'on t'a fait un compas? Le compas, ça parlera plus aux gens qui sont déjà un petit peu plus de 40 ans, hein, quand même. Mais le bouillon, ça, j'avoue que j'ai beaucoup envie de toucher les jeunes. Mm-hmm. Parce que les jeunes, de tout cas, leur cœur, il est encore vierge. Pas pour dire vierge, hein. Mais
2: il faut que tu expliques parce qu'on sait pas clair.
3: Vierge, ça veut dire que y a beaucoup ancrés à nos musiques. Tu sais, quand les gens ont plus de 40 ans, ils sont déjà ancrés, on voit que ils ont moins 30 ans de zouk. Malgré ça, on voit que nous, qui veut retourner derrière le compas. On trouve ça très bizarre, hein, pour moi. Hein. Ça, franchement, je suis assez très bizarre, étonné sur ça. Tandis que tu vois les jeunes, ils ont la musique avec laquelle ils fonctionnent avec celle qui est présente et ils la reconnaissent. C'est un aspect que j'apprécie chez eux. Tandis que quand ils ont déjà plus de 40 ans, c'est assez compliqué. Moi, j'ai été très content. Je ne peux pas jamais oublier ça. J'ai été très content là, d'écouter les premiers zouk quand ils me disent, mais encore exister, quoi. Parce que avant, pour moi, quand on n'est que des compas dans la radio là, bon, pour moi, c'est considéré nous pas de cas exister. Hein. Nous, en tant que Guadeloupéens, nous pas de cas exister. C'était nous t'es représentants à notre nation, la nation haïtienne. Après, là, nous commençons à jouer du zouk. On dit, mais tiens, nous pas exister, nous n'y en couleur, on ressemble à quelque chose. Il y a quelque chose que nous pouvons nous identifier. Et ça m'avait beaucoup touché, parce que je vois que le soca, depuis les années 70 qu'on entend ça, et ça reste jusqu'à maintenant, tu vois. Mais quand j'entends qu'on a fait le zouk, c'est les années 80, il y a quand même nous j'avais GTI. Ça t'a beaucoup touché, moi, quoi. Hein. C'est pour ça quoi, que je dis que les jeunes, pour moi, ils sont OK, ils sont vierges, dans le sens que c'est ça qu'ils connaissent, c'est ça qu'ils apprécient. Il n'y a pas un genre qui j'en peux dire ingrat. Parce que quelquefois, nous avons un cœur ingrat. nous n'avons pas accepté d'apprécier ce qu'on nous a donné pendant 30 ans, 40 ans, qui ont été pas mal de musique très bonne, mm-hmm. très bien faite, et que bon, nous voulons retourner. Je ne dis pas que le compas ne soit pas bon, mais je dis qu'on a fait, il y a eu pas mal de Azur, pas mal les Gilles Floreau, les Patrick, les Cassav, sans compter les autres qui passaient. Et ça, je crois que nous, les Guadeloupéens, nous refusons ça, quoi. Quand nous retournons aussi violemment vers quelque chose d'autre, c'est comme si on refuse.
4: Il me semble, bon, au niveau musique, cette musique-là, cette musique-là,

0: C'est le rythme Mende, voilà. qui est plus proche du rythme du carnaval,
1: voilà.
0: qu'ils ont utilisé voilà. pour créer cette avec d'autres harmonies,
1: mm-hmm.
0: mais sans vraiment que ce soit au niveau des gammes, sans que ce soit vraiment des gammes croca. Mais bon, c'est aussi une création, c'est une création antillaise, guadeloupéenne,
1: voilà,
0: etc.
1: Voilà.
0: Ouais. C'est vrai qu'il y a un débat sur...
1: Oui, tu disais.
2: Il y a Jim qui voulait partir parce que elle a un rendez-vous.
1: Ah ben on va pas te retenir.
2: Elle va nous dire comment on fait pour la voir en prestation.
3: Pour me voir en prestation, donc en ce moment je suis pas là, j'ai pas de prestation de prévu, mais n'hésitez pas à me suivre sur les réseaux pour suivre mon actualité et pour savoir ben quand seront mes prochaines dates.
2: Pour les contacts, si quelqu'un veut te contacter, qu'est-ce qu'il doit faire?
3: Ben il faut passer par le manager.
2: Ou par une adresse mail.
3: Par adresse mail aussi, que vous retrouvez sur les réseaux sociaux. Et puis voilà. Mais sinon, ils n'ont qu'à, ils n'ont pas hésité à te contacter, puisque je suis déjà passé par toi. Donc si quelqu'un a besoin, nous écoute maintenant et veut avoir, ben, tu vas faire le transfert. Et nous, on va faire le relais de notre côté. Et voilà. Mais en tout cas, merci de m'avoir reçu.
1: Okay.
3: C'est un plaisir pour moi et puis passez une bonne journée.
1: Merci, à la prochaine.
2: Nous allons prendre une nouvelle pause musicale. Vous profitez pour faire des photos avec elle. L'émission n'est pas finie.
1: D'accord.
2: On se retrouve tout juste après.
1: Ok.

0: Alors, papy, Jeannot, raconte une histoire de Mimi Chérie. Hein.
1: Mimi Chérie, en réalité, comme je l'ai dit, ce morceau-là, ça, c'est depuis 1997 que ce morceau-là, ça existe. Hein. C'est-à-dire que j'avais déjà commencé à le jouer, mais bon, j'avais pas... enfin, il y a beaucoup de morceaux que j'ai là, que je joue comme ça chez moi. Mais Mimi Chérie, j'avais commencé ça en 97. Je me rappelle ça, c'était au temps de la bande à Jean-Jacques Gaston, quand il faisait beaucoup de morceaux, des noms de filles. Et moi aussi, ça m'avait beaucoup... et j'avais choisi de... Comme je connaissais quelqu'un qui s'appelait Mimi, alors je dis, tiens, mais quelle est sa situation? Quelle est ceci? Quelle est cela?
0: C'est vraiment Mimi ou Mylène?
1: C'est pas forcément Mylène. Hein, ça peut être Mylène, ça peut être Mimi... Myriam, Myriane, Myriane, Mili, Mis. Il y a beaucoup de Mi, hein, M, hein. Il y a Myriam, Mi. Il y a beaucoup de M. Donc, c'est, mais là, j'ai le mot, j'ai fait la diminution parce que je ne voulais pas dire le nom de quelqu'un j'ai choisi comme un diminutif Mimi.
0: Et pourquoi tu l'as fait pleurer?
1: Non, elle n'a pas pleuré.
0: C'est... Si, mais tu dis, il ne faut pas pleurer. Pourquoi?
1: Non, c'est elle qui a pleuré. Elle a... Non, il ne faut pas comprendre. Parce que ce n'est pas ça. C'est à partir de... Ça, c'est la fin. Ça, c'est à la fin. Que... Ça, c'est cette partie que j'ai fait en 2010. En 2017. Ça, c'est quand je l'avais vue. Parce que, bon, elle avait écouté des choses. Et ça avait elle avait une dépression. Donc, dû cette dépression, donc... J'ai dit que je cherchais parce que j'avais le morceau. Mais je n'arrivais pas à finir parce que tant que je suis pas satisfait de morceau, pour moi, bon, je ne finirai pas. Bon, c'est un morceau, bon. C'est, pour moi, c'est encore un brouillon. Mais à la fin, bon, comme, et là, et puis, je sais pas, j'avais peut-être bien ou deux de feu. Et puis, bon, je sais pas, c'est venu comme ça. Et quand c'est venu pour ça, mais comme j'avais toujours tendance à enregistrer sur mon dictaphone, quand j'ai écouté, j'ai dit, mais tiens, on te dit ça bon. Parce que c'est comme ça que ça a passé. Et puis, depuis là, j'avais gardé, et c'est ça que j'avais donné à Willy Blambou. Il dit, tiens, bon, travaille sur ça pour moi. Et à partir de ça, il prend les mêmes accords, les mêmes ceci. La chanson était déjà là. Et lui, il a habillé d'une autre manière pour pouvoir l'enrober. Parce que eux, ce sont des instrumentistes. Et donc, à partir de ça, c'est là qu'on a travaillé. Mais c'est ça, c'est que, à la fin, parce que le morceau, c'est depuis 97, mais bon, j'avais par exemple, Confidence. Confidence, c'est en 2000, hein, quand j'avais commencé, j'avais écrit ça peut-être à peine en une semaine, quoi, même pas. Parce que bon, c'est quelque chose, je trouvais que c'est plus fictif. Mais par contre, Mimi, c'était plus réel. C'était plus réel. Quelque chose que c'est quelqu'un que je voulais faire réel. Mais en réalité, ce qui s'est passé, c'est que Mimi, elle est décédée entre-temps. Oh. Et, mais ça va arriver. Hein. Et une autre Mimi a pris la place. Ah. Donc, ils ont le même nom. Ils avaient le même nom. Alors, c'est que il y a Mimi 1. Et normalement, en réalité, ce morceau-là, c'est pour deux personnes. Hein. C'est la Mimi que j'ai connue en 90, 93, 94, 95, jusqu'à peut-être 2005. Et à la fin, faut pas en pleurer. C'est pour la deuxième Mimi que j'ai connue en 2000 jusqu'à maintenant. Tu vois, donc c'est deux personnes sous pour un même morceau. Donc c'est deux personnes réelles.
2: C'est
1: large. Oui. Voilà. C'est-à-dire que, je sais pas, mais c'est deux personnes du même prénom. Mm-hmm. Et qu'à partir de Mimi, j'avais ce morceau-là, j'ai fait ce morceau-là. Et puis, comme j'avais fait le truc sur le dictaphone, j'ai dit, tiens, bah, pourquoi ne pas essayer de travailler ce morceau-là et de le faire sortir? Et puis, on a travaillé. Une fois qu'on avait fait la musique, on a fait j'ai fait les chœurs. Le chant, et à partir de ça, on a fait le morceau. Et c'est venu Mimi Chérie. Donc, je vois, c'est un peu
0: Jeannot a plusieurs aouk.
1: Oui, c'est très important. Là, maintenant, ce que je travaille, c'est, normalement, on va faire le clip pour Confidence. C'est Confidence qu'on va faire le clip maintenant. Parce que Confidence, c'était le premier, mais comme j'avais pas, comme on s'entend là, ça en 2000, c'était assez compliqué. Maintenant, c'est beaucoup plus facile de faire des clips et des trucs, ceci, des trucs comme ça. Avant, c'était beaucoup plus compliqué. Hein, parce que oh, c'était assez onéreux. Maintenant, c'est descendu en tarif et tout ça. Donc, on arrive plus facilement à faire des clips. Ça permet de valoriser le morceau et de le mettre sur YouTube. Et à partir de ça, on peut en faire la promo sur YouTube. Et à partir de ça, on fait connaître les gens le morceau. Donc, par contre, comme c'est avec NCS que je travaille les clips, il m'avait proposé de les mettre tout les morceaux sur les plateformes, tout ça, parce que maintenant, comme ça joue aussi, ouais. ça me permettra d'avoir plus de visibilité. Donc, comme j'ai déjà une personne pour la télévision, la télévision quand même qui Canal 10 quand même qui m'aide à progresser, ça m'aide. Bon, il y a aussi avec Mega FM, on a aussi comment ça s'appelle encore cette radio? C'est Interschool aussi qui nous donne un coup de main. Il y a quand même une ou deux, trois radios associatives qui donnent un petit coup de main. Il y a aussi
0: RSA.
1: Oui, RSA un petit peu moins.
0: RHT.
1: Peut-être RHT un petit peu moins. C'est négociable. Bon, c'est pas.
0: Saphir FM.
1: Saphir FM, j'avoue que c'est assez compliqué pour moi de rencontrer le gars. Je l'ai rencontré une fois. Et là, maintenant, j'arrive pas. Je le connais, je sais bien où il travaille, mais je préfère ne pas trop le perturber pour ne pas avoir l'impression que... Tu sais, c'est pas évident, mais...
0: Et Cosmic.
1: Oui, Cosmic, je connais bien Jonas. Jonas, je connais pas son nom. J'ai jamais connu son nom de famille, mais je connais Jonas. C'est à Balin, Petit Canal, il y a Cosmic. Il y a
0: Radio... Saphir FM.
1: Radio Côte-sous le Vent aussi. C'est une petite radio parce que c'est pas évident pour eux de fonctionner. Il y avait aussi Radio Flamboyant quand on est allé sur comment on appelle ça encore, sur Vieux Habitants. Il y a aussi Karata qui est à Baïf, donc on peut, oui, il y a pas mal de radios. Il y avait aussi sur Vieux Fort, mais maintenant ils sont plus là. C'est comment ils s'appelaient encore j'ai oublié le nom.
0: J'ai oublié le nom de ce gars.
1: Ouais, Vieux Fort. Il y avait aussi à Capester. Papa qui dit qu'il y a encore. C'était
0: Radio Bello.
1: Radio Bello, c'était ça. Radio Bello. Mais je sais même pas qu'est-ce qu'ils ont fait de l'antenne maintenant. Il y avait pas mal de radios, radio en Guadeloupe. C'est un peu dommage de voir. On n'a pas bien compris comment ça a fonctionné, qu'est-ce qui s'est passé, comment ça s'est passé. C'est pour ça que je dis que c'est beau d'avoir des entreprises, mais il faut savoir les gérer.
2: Il faut avoir un capital aussi. Souvent, on dit que souvent les entreprises secrètes meurent très rapidement parce que à la base, il n'y a pas un socle, il n'y a pas des ressources suffisantes. C'est ce qu'on analyse aussi. Hein.
1: Oui, il y a aussi, il faut savoir comment faire les entrées d'argent. Parce que c'est vrai que même si on a un socle, si on n'a pas d'entrée
2: c'est
1: de...
2: C'est toujours un risque.
1: Oui, c'est toujours un risque. Mais donc...
2: C'est pour ça qu'à la base aussi, il faut essayer de bien étudier le marché, voir s'il n'y a pas trop de concurrents, où est-ce qu'on se place, comment on gère, comment on fait ses prix aussi.
1: Il y a déjà
2: il y a un certain nombre de choses.
1: Il y a les prix, il y a aussi savoir comment on va, qu'est-ce qu'on peut apporter aux gens. Parce que bon,
2: Qu'est-ce que ça répond, justement, comment convaincre, qu'est-ce que ça, il y a
1: beaucoup de choses
2: la qualité du produit aussi, hein, si ce aussi. Sont des choses, si c'est un bien alimentaire, si ton produit tu l'as présenté un jour, la personne est déçue, mais forcément elle ne reviendra pas. La relation aussi avec
1: comment
2: tu accueilles, comment
1: il y a ça, tout ça, ça il y a beaucoup de choses, hein, donc c'est pour ça que je dis qu'il y avait pas mal. Je me rappelle aux environs des années 2000, quand j'ai commencé à faire la tournée des radios, il y en avait pas mal.
2: Il y en avait beaucoup. Ouais.
0: C'était les radios libres, mais maintenant les choses ont changé. Il y a des réglementations. Il faut remplir des dossiers. Avant, tout le monde pouvait ouvrir une radio chez soi. Mais maintenant, c'est plus libre.
2: C'est plus strict, c'est plus contrôlé.
0: C'est plus contrôlé. et tu ne peux pas faire n'importe quoi. Ouais. Donc, l'association CIMÉ, on rappelle, qu'est-ce que ça veut dire?
2: Alors, CIMÉ, ça veut dire 100 000 investisseurs mobilisés et efficaces. Parce qu'on aimerait avoir au moins 100 000 investisseurs qui investissent chacun 20 euros dans nos entreprises et pour être en mesure de créer des entreprises qui ont un capital de 2 millions d'euros. Ah. Donc, ça, c'est l'objectif. C'est l'objectif qu'on va tenter d'atteindre et on va y aller progressivement. Et pour l'instant, ce qui nous intéresserait, c'est de pouvoir lancer un premier projet, le projet pilote, la première entreprise avec au moins 500 investisseurs. 500 investisseurs à 20 euros. Donc, on communique. On aimerait que 500 personnes soient convaincues que, ben, on peut créer des choses en Guadeloupe et qu'il faut créer. C'est une urgence, c'est une nécessité. La Guadeloupe a besoin de, même actuellement, on sait que c'est pas une situation idéale, il y a des freins, il y a les prix qui sont élevés, il y a beaucoup de contraintes, mais c'est une nécessité, il y a une urgence. On parlait de drogue, de violence. Ouais, il faut qu'il y ait d'autres choix. Il faut qu'il y ait d'autres choix qui soient proposés que l'éloignement, que la drogue. Il faut qu'il y ait d'autres solutions. Il y a des choses qui sont faites.
1: Oui, il y a pas mal. Parce que je me rappelle des gars que je connaissais qui fumaient du crack. Et pourquoi il était tombé bas. Hein. Et quand il était sorti, en question, j'ai été dit, mais... Ouais, Goka, tambou, payer, mener Wadi, maman, tambou. Ah ouais, ça m'avait beaucoup fait plaisir parce que le gars t'a dit, il était rentré avec, si je m'en plus force, enfin, il allait
2: jouer. Dans un groupe.
1: Oui, il allait jouer de la musique avec eux. Et grâce à ça, ça lui avait permis de sortir du cancan, du crack, quoi. Oui. Et ça l'avait aidé beaucoup. Et puis, il avait acheté sa voiture. Il avait réussi à faire tout ça. Hein. Voilà, non, mais c'est pour nous dire que quand on veut vraiment... Il y a beaucoup de possibilités. Hein. Seulement, bon, il faut voir comment on peut les rendre... Comme je le disais à JLD, il y a quand même pas mal de restos. Si vous savez faire même des petits groupes de deux ou trois, tout au plus une centaine d'euros, même si vous n'avez pas beaucoup, mais vous avez toujours un petit quelque chose, vous tournez, vous arrivez. Vous savez, beaucoup de petits, c'est quand nous avons dit, c'est Gandhi qui a fait ça. Dis oui, hein.
2: C'est ça,
1: parce que là, on était conduit, Jean-Philippe Porte. C'est sans rien qui pas bon, sans rien qui pas bon, sans rien qui pas bon, c'est Grandiri qui a fait ça. Ah ouais, ça, c'est une réalité. Si on se l'offre sans rien, c'est l'habitat pas bon.
2: Pas bon.
1: Non, mais c'est ça, c'est une réalité. L'offre pas ni rien, c'est l'habitat pas bon. Mais même si on est petit. Mais petit que maintenant, d'autres que maintenant, troisième, et puis là, on regarde quand on voit un sac. Parce que là, on regarde qui peut être un sac ziri. Regardez combien de graines ziri qu'il y a dedans. Ça tout petit, un grain.
0: Ça fait partie des slogans de CIMÉ. C'est graines ziri qui a fait sac ziri. Ah, et c'est graines pied-bois qui a fait.
2: Graines qui a fait
0: pied-bois. Hein.
1: Voilà.
0: On est dedans. Hein.
1: Voilà, c'est ça. Donc,
0: parce qu'on est conscient de la réalité du pays. Bon. Il y a des choses négatives, mais il n'y a pas que ça.
1: Très souvent,
0: on veut faire le buzz, mettre l'accent sur les violences, les crimes, les atrocités qui existent.
1: Voilà.
0: Mais il y a un certain nombre de personnes qui s'investissent à créer et pour faire avancer le pays.
1: Ouais.
0: Et nous, CIMÉ, on s'inscrit dans ce cadre-là pour tendre la main et pour inciter les gens à être responsables. Donc, à nous-mêmes à être responsables pour que la Guadeloupe puisse avancer. C'est l'entraide, c'est ça, le coup de main.
1: Ouais. Ça peut aider beaucoup. Ça, c'est vrai.
0: Il est important d'avoir dans la tête cette pensée que nous avons de la valeur. Nous avons un potentiel et que nous pouvons œuvrer pour la développer. Nous ne sommes pas pires que d'autres.
1: Non.
0: Mais nous avons des choses à développer. Il y a des gens qui donnent l'exemple, on les entend. Mais attention au buzz, niveau médiatique, attention à ça. Mais nous sommes là, nous avons des forces extraordinaires, mais à condition d'en avoir conscience. Voilà. Nous allons marquer une nouvelle pause, comme demain c'est la fête des mères. Nous allons écouter Maman chérie de Papi Jeannot. Et après ça, on va revenir pour que vous puissiez donner les coordonnées, toutes les informations pour que les gens puissent adhérer au mouvement.
2: Merci.
0: Et Papi Jeannot aussi va nous dire quelques mots. Et après ça, on va nous dire le mot de la fin. Et à 14h, il y a l'émission Beau Cantage avec le club des aînés Danse Bertrand qui vont arriver sur le plateau de Méga FM avec le président Monsieur Tola. Et cet après-midi, il y aura la reine des aînés qui sera sur le plateau, nouvellement élue, ça fait 2 semaines de ça. Donc on va écouter le titre de Papi Jeannot et on se retrouve tout juste après ça. À tout de suite.

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1: Voilà, on arrive pratiquement à la fin de l'émission. Dans 10 minutes, nous venons d'écouter le Maman Chérie de Papy Jeannot, mais l'association CIMÉ est toujours là. Ils vont tout nous dire où se trouve le local de l'association CIMÉ, comment faire pour adhérer au projet, qu'est-ce qu'il faut faire, est-ce qu'il y a des critères ou un âge, qu'est-ce qu'il faut faire, ils sont tous là, ils vont nous dire où tout ça. Je vous écoute.
2: Oui, alors à CIMÉ, pour l'instant, on n'a pas de local, mais on fait des réunions. On fait des réunions régulièrement. Alors, la prochaine rencontre, c'est le mercredi 24 juin à 18h à Petit-Bourg, Pointe-à-Bacchus. Donc, les personnes qui sont intéressées peuvent nous envoyer un message. Il vaut mieux un message, un WhatsApp au 06 90 50 86 92. Donc, 06 90 50 86 92. On a aussi un site www.sime-gi.com. Donc www.sime-gi.com. Donc vous pouvez sur ce site-là découvrir le projet, vous inscrire, nous contacter. On a aussi une adresse email. L'adresse email, c'est toujours SIME 2711 22 27 11 22, c'est la date de création, @gmail.com. Donc, toutes les personnes intéressées, tous les citoyens en Guadeloupe ou à l'extérieur de Guadeloupe, hein, toutes les personnes guadeloupéennes ou non qui sont sensibles au développement de notre territoire, sont invités à nous rejoindre, quel que soit. Même les mineurs peuvent adhérer par leurs parents, hein, et quel que soit l'âge, quelle que soit la confession politique, religieuse, syndicale. Nous sommes un mouvement citoyen, nous voulons réunir tout le monde et justement faire cette expérience qu'avec des personnes différentes. Qui ont à cœur qu'il y ait moins de chômage, moins de violence, moins de délinquance, plus de paix, plus d'harmonie en Guadeloupe, et qui croient que nous avons, comme disait Eric tout à l'heure, hein, nous avons cette capacité à faire des choses, à faire de belles choses, à faire progresser le pays. On les attend, on veut être avec eux et contribuer avec eux à développer ce pays, à le propulser.
1: Monsieur Marcy, qu'est-ce que vous attendez?
3: De toute manière, nous avons le potentiel. Il y en a la conscience du potentiel. On peut et on va se mettre ensemble afin de faire avancer les choses et que chacun se donne la main. Nous pouvons le faire. On peut le faire. Rien ne nous empêche. Qu'est-ce qui nous empêche de faire ça? Non, rien.
1: Rien du tout. Ouais. Donc, tout le monde a gagné dans le projet.
3: Tout à fait, puisque c'est un projet citoyen où les choses vont se faire à part égale. Il y a un partage des bénéfices. Et c'est ça la différence avec ce qu'on vit, que ce soit en Guadeloupe ou ailleurs. C'est que le partage des bénéfices va à un petit nombre. Voilà.
1: D'accord. Donc, chaque fois qu'il y aura des réunions, ce sera sur les réseaux, ça sera sur un groupe WhatsApp où vous partagez.
2: Voilà. On a un groupe WhatsApp. Surtout le groupe WhatsApp, on partage nos informations. Donc, ceux qui sont intéressés nous envoient un message, nous demandent à rejoindre notre groupe. Et s'ils s'inscrivent sur le site, on peut aussi directement adhérer par le site, hein, les gens avant d'adhérer quand même ont besoin d'avoir des informations. Donc on les invite, on prend le temps d'expliquer. Et au fur et à mesure, on va en espérer qu'ils vont nous rejoindre et se mobiliser avec nous.
1: Et qu'est-ce qu'il faut taper pour aller sur le site?
2: Pour le site, alors le site c'est www.sime-6gi.com. Donc www.sime-6gi.com. www.sime-6gi.com.
1: Et on va directement sur la plateforme et puis...
2: Voilà, on va sur la plateforme. Sur la plateforme, on a des informations. Si on veut, on a aussi... sur la plateforme, on a les moyens de nous contacter. On peut s'inscrire simplement sur la plateforme, comme ça on est en relation avec nous. Et si on veut aller plus loin, on peut adhérer directement par la plateforme aussi, par le site.
1: D'accord. Monsieur Jeannot, qu'est-ce que tu nous réserves pour les jours à venir?
4: Ben là, normalement, on devrait travailler avec NCS pour voir si on fait le clip de Confidence. Bon, il m'avait proposé une idée que, bon, enfin, on va jouer travailler avec lui. Ce que j'aurais voulu travailler pour les vacances, c'est le premier titre que j'avais fait en clip, pouvoir le mettre en clip sur que ce soit connu aussi. Enfin, continuer à promouvoir tous les morceaux que j'ai déjà fait et pour la prochaine, là. L'an prochain, je ne sais pas trop qu'est-ce que je vais choisir. J'avais déjà pas mal de titres à réfléchir sur lesquels je vais travailler. Donc, mais là, je n'ai pas encore pu bien décider parce que c'est assez vague. Enfin, vague parce que j'ai pas mal d'idées, pas mal de morceaux sur lesquels j'ai déjà. Donc, je ne sais pas encore sur lesquels je vais choisir. Mais j'avoue que j'aurais aimé choisir le bouillon. Parce que c'est celui que c'est les jeunes. J'avoue que je suis très touché par voir, j'essaie de les toucher parce que déjà quand on est sur YouTube, Facebook, c'est plutôt quelque chose qui touche les jeunes. Les jeunes est dû à ce fait, les jeunes réagissent. Donc il vaut mieux mettre pour eux ce qu'ils veulent pour pouvoir avoir un contact avec eux. Peut-être grâce à ça, comme on dit, faut pas mouna ça mouna aimer pour mouna aimer ou quoi. Ça, c'est une réalité. Hein. Donc, essayer de faire des trucs tout en restant posé, respectueux quand même, leur apprendre que la musique, c'est pas forcément une musique de dire n'importe quoi. C'est surtout ce que je trouve qui n'est pas avantageux. Quand on leur apprend à dire n'importe quoi et ce qui n'est pas avantageux pour eux. Ils n'arrivent pas à profiter réellement, alors que ça peut être des éléments qui peuvent profiter quoi. Maintenant, quasiment tous ils ont un ordinateur, ils peuvent apprendre à faire un peu de playback ou même aller dans un petit resto, même faire un petit des petites soirées, des petites ceci comme ça. Faire un petit peu d'argent, un petit peu de monnaie, mais trouver des trucs qui soient vraiment positifs pour eux, afin qu'ils ne soient, parce que si vous faites des choses qui sont négatives, très souvent, ça attire de la délinquance, c'est pas un avantage pour le jeune, c'est pas du tout un avantage. Et c'est surtout ça que j'essaie de leur donner comme message. Faites quelque chose qui soit positif pour vous, ça va vous avantager. Ça va vous avantager beaucoup plus que d'aller faire du négatif. Parce que le négatif, c'est toujours dans la tombe, ça ramène nous. Et pas plus loin qu'il a.
1: D'accord. Le mot de la fin pour M. Simé. J'ai dit M. Simé.
2: Le mot de la fin, ben nous aussi.
3: C'est pas grave. C'est Green Diri qui a fait ça, Diri. Et c'est Green qui a fait Pied-Bois. À nous cimer pour nous récolter. Mettez-nous ensemble pour nous baisser avancer. Changer destin à pays là.
1: Là, de ma côté.
2: Ben oui, hein, c'est Graine qui a fait Pied-Bois. Graine là tout petit, mais si vous mettez en l'eau, et ou atan ou bay bon de l'eau bon terre ben capoté il a fait fruit et ben c'est ça nous voulons et nous croyons nous peut aller dans ce sens là ça et pour nous sortir dans vieux chemin pour ces jeunes là c'est de trouver d'autres bités en pays là ouais ils disent bon et ben ni mis en pays à pas qui physique à pas qui drogue à pas ni aussi des mondes qui là qui peut-être plus grand qu'yo mais qui veut mettre qui veut proposer yo bah yon autre chemin et pour yo pour donner l'espoir yo envie faire d'autres bités aussi
3: et par exemple t'es capable des minorités
1: oui
3: ils sont minorités qui dans le négatif, pas nous, j'ai oublié ça. C'est important. Majorité que nous pas connaître, qui a fait débiter, ni projet a fait débiter. Voilà. Et nous, justement, nous, là, pour, j'ai trop côté ces projets-là, ça. Voilà.
1: D'accord. Et pour les gens qui veulent adhérer au mouvement, ils vont sur Internet, ils tapent www.cime-6, c'est bien du 6.
2: Oui, le tiré au milieu.
1: Du 6GI.com.
2: Voilà. Donc c'est SIM, hein, puisqu'on ne met pas le E hein, sur, pour
1: c'est
2: le
1: SIM.
2: Site. C'est SIM. SIME-GI.com. Ou bien le numéro, message WhatsApp 06 90 50 86 92. Vous entrez en contact avec nous, vous entrez dans notre groupe et puis on. On se met à cimer.
1: Ça. Et s'il y a un numéro de téléphone sur le site aussi pour vous contacter
2: oui,
1: si
2: oui, quelqu'un veut. Oui, il y a le numéro aussi.
1: Donc, si quelqu'un veut rentrer sur le groupe WhatsApp aussi, toutes les informations sont là.
2: Tout oui, à fait.
1: D'accord.
4: Moi, je continue de la route. Je compte toutes les personnes que je peux pouvoir travailler en musicalement. De toute façon, je travaille aussi. Donc, j'essaie de travailler dans tous les sens, quoi. Moi, je pense que le mieux, c'est de travailler. Ça occupe le temps. Travailler musicalement, travailler à faire un peu de tout, associatif, ceux qui sont religieux aussi, c'est très important. La religion aussi permet de travailler l'esprit. Parce que quand l'esprit est trop vide, avant, il y avait, comme on peut dire, beaucoup d'enfants allaient au catéchisme. Maintenant, il y a beaucoup de parents qui n'envoient même plus ces choses-là. Ça, c'est pas que je sois catholique, hein, mais je peux vous montrer que les gens, on voit qu'il y a une baisse de la spiritualité dans le monde, et ça joue aussi sur la vie, la valeur de la vie. Donc, toute la spiritualité des gens. Les valeurs morales, les valeurs sociales, tout ça, travailler sur ça, c'est quelque chose d'important. Et quand je fais de la musique, c'est pour essayer de toucher ce point-là, ça. Tout ce qui peut être positif à apporter. C'est ça mon but.
1: D'accord. Je vous remercie d'être venu à Mega FM. Vous revenez quand vous voulez. Qu'est-ce que vous dites d'autre?
2: C'est nous qui vous remercions de nous avoir accueillis.
3: Vraiment de tout cœur, merci.
2: Voilà, merci. L'accueil.
1: D'accord. On va se laisser avec un titre de Papi Jano. Celui-là s'appelle Naturel Guada.
4: Ah, ça, c'est Willy Blombo.
1: Je vous dis à bientôt.
2: Et à très bientôt.
3: Ciao, bye bye.
2: Merci encore.
3: Bonne journée à tous.
2: Merci aux auditeurs de Mega FM.
1: Dans un instant, l'émission Beau Cantage avec Marius Tola et le Club des Aînés, le Club des Immortels de Rosbertrand.
4: Ok.

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1: Ben, ça caille, bon, ouais, ça va.
0: Alors, voilà. Tu t'es remis après toutes les émotions que tu as eues le jour de ton victoire là.
1: Ah oui.
0: Ça va mieux là maintenant.
1: Ouais, ça va beaucoup mieux, ça calé, ça va beaucoup mieux. Ouais. Moi, c'est la première fois que je suis sur un plateau.
0: Sur un plateau.
1: Donc voilà, je suis avec vous et je vous dis bonjour.
0: D'accord.
1: Quand dix autres, bonjour.
0: Pas ni bon problème, nous que venons pour nous ronfler tout à l'heure, pas ni bon problème. 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
2: Eh bien, ça va.
0: Ça va.
2: Tout va bien.
0: Tout va bien, on s'est remis un peu d'émotion.
2: Ah oui.
0: D'accord. Ça a cabrilé bien quand on dit pour toi.
2: Oui.
0: D'accord. 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Qui rapproche-toi de ton micro, oui. qui Madame Roselyne, en qu'elle dit Roselyne, bah, de l'ombre d'ailleurs, et qu'on la sape déjà, la vie n'a pas trop facile, mais tu tiens, et
2: ouais,
0: ça peut aller.
2: Tiens, il faut tenir.
0: Il faut tenir, il faut tenir, hein. Il faut, la vie, c'est un combat, on fait avec. Ouais, mais tu peux, et ça fonctionne, tu peux. Ouais. OK. 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Monsieur Albert, en qu'elle dit parler en d'ailleurs, proche ton micro, tu es trop loin. 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Oui, voilà, merci.
3: Bonjour tout le monde. Mm-hmm. Ça me fait plaisir d'être avec monsieur
2: Le président.
0: Le président, la
2: démarche. Parce que j'ai un petit surnom que je l'appelle, mais je ne veux pas que les gens.
0: Tu peux y aller, il n'y a pas de souci. Si vous
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2: 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Les manières, c'est un cas fonti, j'y réveille toutes les. 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
0: D'accord.
2: Alors, mais pas de problème.
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2: Ouais.
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3: 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Attention tout le monde sur la piste, s'il vous plaît. Chaque monde en monde.

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1: 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On est madame Molongo Roselaine, qui est ancienne reine à Les Immortels dans les années 2016. Il y a de la télé qui a fait 10 ans. On est aussi madame Belrin Mariette aussi, qui est avec nous aussi. Il n'est pas ancienne reine, mais il est toujours qu'à participer dans les choses. Et nous, on est la reine aussi des Immortels, si plateau, à Mega FM, qui est madame Lizo Patricia. Alors, moi, on est viré tout de suite par côté Patricia, moi, demandé un événement comme ça. Comment ça a passé bail? Qu'est-ce que ça donne? Qu'est-ce que ça demande? La préparation? Comment tu as fait aujourd'hui pour amener l'écharpe que je vois sur toi, et Patricia?
2: Bonjour. Merci. C'est tout un honneur pour moi d'être avec vous. Moi, Evezot.
1: Ouais, ouais.
2: Moi, assis en plateau, Evezot. Mais oui. Normalement, moi-même, en pâté, tellement voulé, j'ai participé, mais aux Immortels, il y a quelques personnes qui m'ont proposé d'y aller.
1: D'y aller.
2: Alors, moi-même, on dit non, j'aime pas, je suis un peu quand même assez réservée. J'aime bien les prestations, mais pas les prestations, en pas à mes jurys, qu'à garder moins, qu'à garder de souliers, qu'à garder tout vite en moins. On n'a pas envie ça. Donc, du coup, après, ils ont des dos en moi, on dit bon, mais ok, prends-moi en charge.
1: Voilà, voilà.
2: Ils m'ont dit oui. Mais la propos, pour vous dire honnêtement, je me suis dit, j'ai pensé déjà à mes enfants. J'ai
1: d'accord.
2: Dit, quand je suis née, et là, c'est Timouna au cas vrai, ou à retraite, ou qu'a évolué, que maman y'a pas dans le placard. Ouais. Maman y'a pas dans le placard, excusez-moi. Ouais. Donc, ça qu'a fait, y'a content. Et on a fait tellement le buzz là, si les réseaux sociaux étaient y'a. On dit, on caille pour y'a. Et puis moi, y'a aussi pour les autres. Parce que pour moi, c'est en mission.
1: Ouais, ouais.
2: Hein? En vie n'avait, en pas vie n'avait couronne, hein. En vie n'avait chapeau. Et couronne trop lourde en moi. Puisque couronne a pas pour moi tout seul.
1: Ouais, ouais.
2: En cas, bah, toute couronne, parce que nous, toutes, nous, c'est des reines.
1: Ok.
2: Et nous, alors, là, pour avancer, faire des choses.
1: Nous, n'est d'autres buts à dire. Nous, que fouillons un petit moment, parce que nous, les autres reines aussi, ce plateau-là, faut nous dire, qu'il y a un chair, il faut fouiller un petit roi, aussi, après midi là. Moi, savez, en qu'est passé déjà par côté ancien reine, là, qui a pourtant une écharpe aussi, en qu'est dit, il y a au moins 10 ans. Roselaine, mais un événement comme ça, quand tu vois ça, quand ça qu'arrivé, sinon, préparation, qui j'ai encore trouvé, ou est-ce qu'il y a encore tremblé, là, vous voyez, par exemple, madame Molango, vous êtes la reine de la, de cet après-midi, qui j'ai encore trouvé.
3: C'est vraiment difficile, hein, parce que
1: ouais.
3: tu as participé, mais
1: ouais.
3: Tu attends la finale.
1: Ouais, ouais,
3: mais
1: ouais.
3: Quand tu entends ton nom, alors là, il faut être vraiment...
1: Il faut quelqu'un pour te tenir.
3: Ah ouais, parce que là...
1: ouais, ouais.
3: Et puis tu dis, bon, tu n'étais pas toute seule, et tu avais d'autres accompagnements, pourquoi c'est toi qu'on a choisi?
1: C'est
3: à
1: le
3: même
1: jouer.
3: Temps, tu dis, si on t'a choisi, c'est parce que tu vaux
1: ce que
3: la,
1: tu...
3: la chose. Alors, tu acceptes.
1: Juste pour reprendre un peu, hein, je me rappelle un peu parce que j'étais déjà au club à l'époque.
3: Oui, oui, oui.
1: Pas en tant que président, mais j'étais là. Mais quand j'ai changé, vous venez vers Sia, voilà, vous mettez quand on fait les podiums là, vous
3: êtes
1: vous venez tronçonneuse là. Vous venez voir Choukwa Kampèche et vous mettez Sia en route. C'est ça qui fait. Tout le monde est en disant là, là, on fait ça. Moi, pas tenir l'idée, parce que je savais que Sia était là. Vous dites, c'est ça qu'on fait. Mais bon, t'as chaussette, t'as les gants en mer. Ça t'est belle, ça t'est belle, Joula, ça. Ça t'est belle, ça fait un plaisir tout le monde. Ok, encore vous venez tout à l'heure pour nous revendre encore. A qui passer au l'autre là, parce que nous avons Lorraine du plateau avec un fait par président. A qui dit, madame Marie, Belrin, mais vous aussi, en cas où on échappe pas si haut, là quoi pourtant on échappe comme ça, on y a un poids, on y a un loup, on y a un bité qui a pesé, mais t'es en préparation, comment tu as fait les choses, qui gens ça passé par où, Mariette, un peu?
4: Ah oui, ça a été très bien. On était bien entouré par monsieur, par le président, madame Inamo, madame Cyprien.
1: Ouais, ouais.
4: Ah voilà, cet événement, ça m'a beaucoup plu. Ouais, ouais. C'est la première fois de ma vie. Mais j'étais très contente.
1: Tu étais très contente.
4: Ah oui.
1: Ouais, ouais. Et si c'est pour revenir encore refaire, nous, au Corbelote, non? Pas de problème. Parce qu'il y a des choses à gagner. C'est un truc que nous faisons peut-être tous les deux ans, peut-être dans deux ans, on va remettre le paquet. Peut-être si vous êtes partante, il n'y a pas de souci. Mais il y a un homme aussi qui a accompagné ces madames-là. C'est le homme-là qui a le plateau-là, qui a six plateaux au moins comme invité. On a dit Albert aussi, mais vous, regardez ça. Kassabar, qui a envie ça? Est-ce que ça fait plaisir de voir quatre traînes, ça te cas évolué devant au jour là, ça. Mets ton micro.
5: Oui, de toute manière, ça fait très plaisir. De toute manière, surtout pour madame, moi, j'ai envie de t'amener aussi.
1: Oui, oui.
5: Faut respecter madame Aou, comme Mariette est respectée.
1: La femme d'abord.
5: Enlever comme ça. Les femmes d'abord, les hommes viennent après.
1: Oui,
5: oui. Bon. Mais, nous, on dit encore. Non, mais il n'y a qu'à crier, monsieur.
4: Tipom?
5: Non. Toléré.
1: C'est tout là.
5: Tout là. C'est toléré, on va crier. Mais c'est un peu moins tout et moins tout et moins tombé amoureux d'elle. On va faire tout le temps. Tout ça, il ne va pas faire. Alors, il y a une autre petite encore.
1: Les auditeurs qui écoutent, en bon sens là.
5: Oui, oui, en bon sens. Ouais. Et nous, d'autres bougons qui sont là encore avec
1: monsieur
5: nous.
1: Monsieur Dupin.
5: Monsieur Dupin.
1: Ouais, ouais.
5: Ah, mais c'est quand tu veux, il pique grand qui m'a, mais c'est moi, c'est Tifoué, moi.
1: D'accord.
5: Parce que là, nous y est, là, il y en est.
1: Ouais, ouais.
5: D'accord.
1: Et Dupin aussi, vous pas te dit bonsoir tout à l'heure. 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
6: Il passait très bien à goût, en moins, il était belle. Hein? Il était belle, il passait très bien.
1: Ben, Dupin, si nous gardons, nous débattons tous les quatre mon arène.
6: Ah, adieu quoi.
1: Tout le monde était belle.
6: Tout le monde était belle.
1: Ouais, ouais, ouais, ouais.
6: Tout le monde.
1: D'accord. Mais on peut repasser au arène là aussi, parce qu'il y a une reine, on peut dire que l'ambassadrice dans Bertrand. Bah, si on te fait appel, c'est pas aujourd'hui que la commune, que peut-être une autre association, voire la fédération des clubs, en pour au cas du royaume, mais j'en reste ça un peu en soudine. Mais tu vois des choses à faire, vous, Hans Bertrand, tu es prêt à nous représenter, Patricia?
2: Ben oui, si je suis élue, c'est pour travailler aussi. Parce que comme je viens de dire, c'est une mission.
1: Oui, c'est une mission.
2: Donc je dois apporter quelque chose.
1: Ouais, ouais.
2: C'est pas le fait de venir sur un podium, d'être belle, en maquillée et tout. Mm-hmm. Mais il y a tout un travail à faire derrière.
1: D'accord.
2: Donc je suis prête à travailler pour les aînés.
1: Les aînés.
2: Voilà. Et je suis même aînée aussi.
1: D'accord, d'accord. Et toi, Mariette, on t'a dit aussi, quand tu vois le public qui est là, on avait peut-être 200, 250, mais tu traverses parmi le public, comment tu te trouves? Qui j'en colle la cahier? Dis-moi un peu de, pas de trac, pas de, pas à trembler, on t'a dit, non?
4: À vrai dire, son événement que je ne m'attendais pas.
1: Oui, oui.
4: On m'a dit qu'à attendre moins. Et puis, étant donné qu'on a bien répété.
1: Oui, oui.
4: Alors, ça s'est venu tout naturellement.
1: Par Madame Cyprien,
4: par
1: Laetitia.
4: Madame Cyprien.
1: Qui a fait un bon travail, d'ailleurs, que je félicite,
4: ah
1: sur
4: oui,
1: le
4: ah
1: plateau,
4: oui.
1: D'ailleurs,
4: alors
1: ce soir.
4: Alors là, ce jour-là, ça a été vraiment bien.
1: Ouais, ouais, ouais.
4: J'ai pas eu le trac, rien du tout.
1: Ok, c'est ce que j'ai vu. Pendant que tu passais, je regardais un peu les swings, hein, je dirais. Ça swingait bien pour les dames.
4: Ouais, ouais.
1: Et vous, Rosélène, ça, tu n'as pas participé, mais en tant qu'ancien renouteillé. Mais là, on voit toutes ces mounas passer. Un, deux, trois, quatre. Mais vous ferez l'idée à danser mounas, mais vous, ou pas tes jurys, mais en tête à haut. Ou tenir en t'y penchant à côté, ou t'y a qu'à voir qui moune, ou peut-être c'est après jury là-bas, vers Dikaï, ou dit voilà, et ben.
3: C'était vraiment difficile.
1: Ah.
3: Ah ouais, parce que tu pouvais pas. Ils étaient tous égaux. Mm-hmm. Tu pouvais pas dire c'est un tel, c'est un tel.
1: Ouais, ouais.
3: Parce que la locution, l'élégance, la
1: sourire, tenue, aussi.
3: Ouais. C'est vrai, c'était difficile à déchiffrer.
1: Eh oui, ça t'est belle, ça t'est belle. Ouais. Rien à dire. Même quand on regarde les choses, hein, ouais. C'est un succès pour nous. D'ailleurs, on avait la reine Guadeloupe, hein, avec nous, que j'ai eu au téléphone après. Elle me dit c'est un succès. Mais elle dit moi, qui t'es reine Guadeloupe. En pas vrai belle bite qu'on s'est fait pour moi.
3: Ouais, c'est ça.
1: Alors, bravo les immortels.
4: Merci.
1: Eh bien, nous que freinons un petit moment, nous que soulager, et puis nous que rouvrons, hein, pour nous payer encore vendre sur autre chose.

0: Yada.
1: Yeah.
0: Joli. Bravo.
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4: Et oui, hein, ils ont pas trompé les autres de fréquence, hein, ils ont toujours, c'est Mega FM, hein, c'est la voix du Nord. C'est celle fréquence qu'ils ont qu'à trouver dans le Nord Grande Terre. Mega FM, le 88.9. Et aussi, pas oublier, nous n'y avons téléphone, hein. Si vous voulez les noms en l'air radio là, pour faire émission l'air, nous, pas ni pas de problème, hein. Ils ont pu poser ces mystères en question, pas ni pas de souci, micro là ouvert, bah, autres aussi. Et oui, ils ont sorti écouter nom là, ça aussi, monsieur Yves Rabidos, hein, t'es qui dit, j'ai là, si t'es qui là, ça t'es qui, bah, il est né dans les 79 ans. Parce que le 11 août 2019, il est chez nous, il monte en fil à haut, il était chanteur, il était compositeur, et aussi, t'es qu'à jouer Adam, typical pressé, typical combo, et typical Rabidos. Eh oui, nous qu'elle virer aussi, par côté, ces miss-là aussi, faut nous faire, y'a pas les tibouins, y'a vine pour ça après-midi, là. En que dit Patricia, est-ce que son rêve vous déjà tini, ou ben, c'est en bitin, y'a vine comme ça, et j'aude là, et chaque place, un qui tombait assis, ou? Non?
5: Non, pas du tout, c'était pas un rêve d'être élue reine des aînés. Moi, c'était vraiment pas dans ma tête. Mm-hmm. J'ai même pas voulu participer à Miss Anse Bertrand. Voilà,
4: à l'époque,
5: parce que moi, j'étais une enfant très, très réservée, très timide, vraiment, voilà, cachée.
4: Ouais, ouais.
5: Et voilà, je suis propulsée comme ça. Donc, bon, c'est bien. Ouais. Bon, j'ai osé. Donc, je dis aux autres, vous pouvez aussi, n'ayez pas peur, comme moi, j'ai osé.
4: Ouais,
5: pouvez aussi monter sur l'estrade.
4: Hein. Oh,
5: voilà. Mais j'avais pas du tout ça. J'étais pas venue aux immortels pour tout
4: d'accord.
5: Ça.
4: D'accord. Alors, autre chose, hein, je vais te poser comme question, parce que quand on amène cette écharpe là, on porte cette écharpe 2026, c'est reine des immortels.
5: Oui.
4: Mais est-ce que vous savez, les reines des associations, y'en est aussi, y'en est aussi pour vous, y'en peut aller à dans reine Guadeloupe. Parce que là, bien qu'il y a commandé quelques petites disciplines, hein, je pense au niveau de l'âge, mais si toutefois ça fonctionne, nous n'y avons télé, non? Ah, d'accord. Ouais, on fait. Mmh. OK. Mmh. Alors, est-ce que ça t'intéresse si toutefois on peut trouver un terrain d'attente, je sais pas, avec la fédération, pour te proposer pour aller reine Grand Monde Guadeloupe?
5: Mais pourquoi pas, hein? Comme je suis déjà sous la lancée, alors moi, j'ai la coin, on va dire, on peut aller plus loin.
4: Ouais, représenter.
5: Donc, je vais peut-être apporter une lumière, je ne sais pas quoi, mais.
4: Anse Bertrand, plus haut.
5: Anse Bertrand, voilà, mais je pourrais.
4: Pas oublier quand même, hein, les immortels, nous gagnons premier reine de la Guadeloupe.
5: Oui, je sais, Madame Cyprien. Cyprien.
4: Et aussi, non seulement reine, aussi première suivante aussi.
5: D'accord.
4: Alors, okay. On t'a souhaité son bon chance qu'ici, ça fonctionne.
5: Nous, c'est pas l'avenir nous le dira, pourquoi pas, hein.
4: Je vais essayer de négocier les choses pour savoir si ça peut être, parce que, à s'y paraît, je vais voir comment ça peut se passer si la reine des immortels peut aussi aller reine Guadeloupe.
5: D'accord.
4: Ce serait une bonne chose. Mariette aussi, je sais pas, nous que vous venez aussi par côté, hein, parce que nous là, vous venez après-midi là. Mm-hmm. Est-ce que c'est un rêve que tu avais, ou t'es qu'à senti, ou t'es arrivé faire un courant, ou ben, ça t'en tête à haut, faut aller, faut participer.
6: Non.
4: Le micro.
6: De toute façon, c'est venu comme ça.
4: Le micro, ouais.
6: Oui, c'est venu comme ça. J'ai voulu me présenter, moi.
4: Pour faire une érosion.
6: Voilà. Mmh. Et me sentir bien aussi. Voilà. Mais à vrai dire, ça m'est pas venu à l'idée d'être reine.
4: Parce que moi, je sais pas, cet après-midi, je suis alimentaire sur la radio, mais en tant que, peut-être mettre l'autre casquette en moi aussi, en tant que président, si je peux aller plus loin, poser des questions pour savoir est-ce que je peux vous peut-être pulser plus haut, nous regarder ça pour nous voir si les gens se mettront nous pas qu'à monter encore plus marche à mon là, encore plus haut, monter à mon là plus haut. Ça, c'est qu'un bon butin.
5: Pourquoi pas, qui ne tente rien à rien.
4: Oui, voilà, c'est ça. Mais Rosélène, toi, à l'époque, on t'avait pas proposé pour aller.
6: Non.
4: On t'avait pas proposé.
6: Non.
4: En potéco, qu'on
6: il y avait l'histoire d'âge.
4: Il y avait une histoire d'âge.
6: Ouais,
4: ah, ouais.
6: Comme il y avait des gens qui avaient les 70.
4: Ouais, je crois, ils ont mis des critères,
6: moi,
4: je crois. Pour la fédération de la Guadeloupe, je crois, il y a un âge bien précis.
6: Ouais.
4: Mmh. Et Bellerin aussi. Bon, bon, il faut dire aussi, bientôt, nous, quand il fait voir Club Blanc aussi, hein, là, nous fait. Nous, quand il fait voir, nous, que vous êtes des normes aussi, nous, il y a des faire mais nous, quand il fait voir Club Blanc aussi, attention, hein, comment c'est préparé.
1: Attention, moi.
4: Walden Gotha aussi, hein.
1: Oui, mais président.
4: Parce que, madame, ouais.
1: De toute même manière, entre les immortels, c'est son but qui a fait un plaisir parce que c'était même madame Virginia Lozio.
4: Oui, oui.
1: Elle vient de passer une dizaine de ça.
4: Oui, oui.
1: Elle vient de passer comme ça. Et puis, il m'a demandé les immortels, on a été regardés. Quand elle a dit en partie, en tant que société, là, elle a regardé, tenir M. Delcos, président Delcos. Elle a regardé, elle a dit, ah ben, est-ce que non, moi?
4: D'accord.
1: Et jusqu'à maintenant là, il n'y a pas à quoi être parti sans monter en fil à là.
4: Avant monter Adam. Avant monter. Alors, par contre, il y a un côté à ça, au bon, Adam, comédie théâtrale, là, on peut trouver trois points, hein, en Sardi.
1: Ah, ben oui, parce que depuis un petit, on a toujours
4: ouais,
1: fait théâtre à moi. Et puis, Timon, à moi, m'a fait plaisir aussi, parce qu'il y a trois filles en frigidaire là.
4: Ouais.
1: Alors, quand il me fait plaisir, quand il font vite pour ça, pour demain, puis il dit papa, il font vite un bail. Font vite un plaisir.
4: Les auditeurs qui ont écouté Mega FM après-midi, là, qui commencent à dire préparer, parce que le 18 juillet, nous quoi ouvrir, hein, dans comédie théâtrale, là, les immortels.
1: Il n'y a pas de chouchi.
4: De tout, moi, c'est Reine Nairobi, j'ai participé. Si en notre forme, nous pouvons venir en tant que reine, nous pouvons venir en tant que comédienne. Tonton, bruit de... Tonton, mais qui j'aime? En t'es qu'à dire l'autre jour, t'es qu'à dire, mais ça passait très bien, ouais, mais ça.
1: Oui,
4: mais
1: oui.
4: Nous, ni comédie, nous, qu'à une comédie théâtrale, nous, qu'à chercher non, parce que c'est nom-là, rare aux immortels. Quand on a fait, vers tonton? Quand on a fait, bon, moi?
7: On pas bien compris qu'à vous dire.
4: On dit bientôt, nous, qu'à faire comédie à club, là aussi, nous, t'es qu'à parler, moi, avec Bellerin. Il dit, bah, nous parler de voilà. Mais on sait aussi, dans pièce théâtre, nous, là, nous, qu'à faire comédie, il est assez bon, il toujours qu'à trouver trois points. Mais
7: oui,
4: vous aussi, on dit, il faut rentrer aussi en comédie, là.
7: Après, il dit qu'à bellement aimé, vous jouer. Et on dit, faut y venir. Si pas malade, mal déjà.
4: Mais vous aussi, même cette loi, on va au côté, là, on est assez. D'accord. Ok. Alors, mais Mariette aussi, bon, nous t'es qu'à parler aussi de la farine, là.
8: Oui.
4: Mais quand nous dit, nous t'es qu'à faire les préparations, parce que aussi, ça coûtait aussi, il y avait aussi, il fallait aussi, je sais pas comment vous avez fait les choses, comment vous avez fait pour la préparation en fonction de costume, parce que ça coûte cher, il faut aller voir la coiffeuse, il faut aller voir Bata, sans pas un pas sans Bata, il ouais. faut aussi les vêtements. Comment vous êtes, vous avez fait pour vous débrouiller un peu? Qui ont fait la faire?
8: Eh ben là,
4: on peut dire tout, il y a pas de souci, mais un peu codé quand même.
8: Oui, oui. À vrai dire, tin moun qui aide nous, qui aide moi.
4: Parce que je de là tout est bon, tout on peut faire tout. Tu trouves dans des coins, on fait des locations, on fait
8: voilà,
4: tout.
8: Voilà.
4: On peut se débrouiller quoi.
8: Oui,
4: on arrive
8: oui.
4: à débrouiller quoi là quand même.
8: Oui, oui.
4: Pour te présenter. Oh.
8: Après, à vrai dire, tin moun pour t'aider moi.
4: Oui, oui.
8: J'étais très contente.
4: Oui, oui.
8: Parce que là, c'était pas simple de.
4: Oui, je connais. C'était
8: oui,
4: pas simple.
8: Oui.
4: Ouais, ouais.
8: Mais à part de ça, ça a été pour la coiffure. C'est la coiffeuse qui ah, s'est débrouillée.
4: Pour faire les choses.
8: Pour faire les choses, voilà. Et les chaussures, c'est à Kabata.
4: Ah, alors pas sans bata.
8: Pas sans bata.
4: Et à poser, parce que Renna qui fait moins rire aussi. Parce qu'on est là sur le plateau, c'est pour faire un peu de comédie. C'est Renna aussi, là, il m'a dit tes chaussures, où il dit moi.
8: Chez Imad. Chez Imad.
4: Ça fait plaisir. Tu vois, toi, tu as dit tout à l'heure, pas de passer le bata, mais elle t'a dit, elle a été chaussée chez Imad, Hans Bertrand, il paraît loin.
8: C'est ça.
4: Et en tout cas, il menait et.
8: Oui.
4: Écharpe par elle là. Alors, l'ambit est là pour, ben, si tu fais les choses bien, carrément, on peut arriver à porter victoire là.
8: Oui.
4: Et vous, Rosélène, t'as dit, vous, quand c'est 10 ans, mais on va échapper partout, neuf toujours.
8: Ah oui.
4: Et c'était un peu difficile quand, pour la préparation, pour les tenues,
8: non,
4: pour toi
8: pour
4: ce jour-là.
8: La préparation, j'ai fait tout, j'ai acheté toutes mes affaires, j'ai fait tout.
4: Oh, tu avais une sponsor à côté, c'était
8: non.
4: à tes frais même.
8: À mes frais, oui.
4: À tes frais même. Alors tu vois.
8: Parce que même pour cette fois-ci, moi, on m'avait donné un coup de bâton que peut-être que quelqu'un viendrait me voir.
1: ou machin. Et comme j'ai des robes là, vraiment des robes que j'ai pas encore mis, j'avais dit s'ils étaient venus, je leur ai donné et puis ils vont le garder. Ouais. Parce que moi, maintenant, je ne peux pas sortir comme je sortais avant. Alors, ça ne m'aurait rien fait. Au lieu que ça reste dans l'armoire là, comme ça, ça m'aurait rien fait.
9: Tu étais partante pour sponsoriser une des raids pendant ce concours là.
1: Voilà.
9: Très, très bien. Mes belles belle actions. Quand Hypothéca dit son bon béat. En bon action. Et il y a un autre butin aussi, à Kakadé, tout à l'heure, en te voulant poser à Mariette encore. Quand tu arrives, je te dis, tu es sur le plateau, tu montes sur le podium, tu vois le public, tu as le jury en face. Mais dis-nous exactement qui j'ai encore là, qui j'ai encore trouvé quoi, même.
8: Eh bien, moi, comme c'était première fois, mais je me suis senti à l'aise. Mais c'est la seule chose, c'est que.
9: Ben, là, t'es gagné, ou?
8: Non.
9: En fait, c'est parce que.
8: Non.
9: La seule chose où vous faites belle, mais en fait, c'est parce qu'Albert est gagné, ou fait bêtise.
1: Moi, ça, lui, t'es intéressé, moi.
8: Mais laisse-moi finir.
9: Vas-y, vas-y.
8: C'est que, là, par exemple, arrivé, ou quoi saluer tout le monde, là, arrivé côté jury, là, quoi faire le sourire, quoi saluer jury, là, mais ça m'a pas plu. Yo quoi cadeau.
1: C'est juste. Ouais,
9: non mais il fait son boulot là, jury. Je passe devant mais il fait son boulot.
8: Même fait un petit sourire, un petit tête tendue.
9: Et avec le cavalier, pas de problème avec le cavalier, ça a été, c'était bien accordé.
8: Oui, mais on l'a il manquait tombé.
9: Alors c'est là qu'a dit peut-être ça c'est le trac ou devant le public ou le cinéma là ou quoi déséquilibré tête là qu'a fait un genre, il faut être fort hein. Parce que même moi, il y avait le micro, j'étais en train d'animer les choses, mais on s'ouvre, on est un peuple devant aussi, il faut qu'on ait un force caractère, en tête à, il faut qu'on ait beaucoup, beaucoup de force pour gérer les choses de début jusqu'à la fin, parce qu'il carré tout bon.
8: Mais moi, t'es qu'à veiller, moi, parce que, comment t'es très prêt
9: podium là?
8: Podium là, on l'a repris dans des tombées, et cavalier là.
9: Mais on voit à la fin quand même. À la fin, on voit, ils ont été un peu fatigués quand même. C'est pas toi seul, tout le monde, tous les quatre.
8: Parce que
9: déjà, la pression, il faut faire les mouvements, il y a trois passages. Ouais. On freine un peu, on revient, mais chaque fois, mais on t'a dit. Patricia, tu voulais dire quelque chose?
5: Non, en plus, il y a la chaleur et tout. Tout ça, donc, avec ces robes d'apparat. C'était pas évident. Hein.
9: C'était pas évident.
5: Mais c'est bien quand le public répond. Quand tu rentres, quand tu sens que le public répond,
9: ça te propulse
5: parce que tu sais que tu travailles, tu donnes quelque chose au public, pas à toi.
9: Voilà.
5: Donc, quand tu vois qu'il répond en applaudissant
8: ça
5: te propulse.
9: Sinon, Bitan qui dit quand même, Rosélène toujours vient sortir de ça, c'était pour Bamouna gagner, il était tout ce Mouna gagner, mais le public là, il a qu'à faire un travail. C'est qui n'est jugement, c'est yo qui a travaillé à toi, après il a rentré, il a faire quota à nombre de points à chaque point, il a juger les choses. Mais je pense quand même, ça a été juste quand même, parce que moi, personnellement, en pas regarder ça, mon café, c'est juste résultat, il n'y a pas pris, résultat, c'est une de ces jurys là qui était président bureau là. Président à jury là qui vient les résultats. Je pense que ça a été logique et propre quand même.
5: Cette
9: partie de
5: rêve. De toute façon, il y a toujours des déçus partout. Cette personne.
9: Mais il faut dire aussi, tout le monde qui vient, il y a aucun couille en course ou pas.
5: Mais oui, c'est ça. En amour, il y a toujours un gagnant, un perdant.
9: Vous pouvez chanter ça.
5: Donc alors, là, ils font un perdant.
1: Quand les reines défilaient, automatiquement, tu voyais que, comme le public, quand la personne passe, tu vois l'évolution, le public, comment il se manifeste. De sorte qu'à cet instant, tu as une petite idée. Tu vois?
9: C'est ça.
1: Tu as une petite idée parce que tu vois la façon qu'ils applaudissent, qu'ils
5: Alors, tu as le public. Mais c'est pas, on n'était pas applaudi bête, c'est ce qu'on dit.
9: C'est ça, c'est pas applaudi bête.
5: Le public, tu peux venir avec ton groupe de personnes.
1: Le public se manifeste, la personne qui passe, ça lui donne plus d'entrain
5: à évoluer.
10: Ça lui met en confiance. Et puis j'ai vu, parce que j'ai vu au départ, j'étais là. J'ai vu au départ, quand ils sont entrés, disant, mais quand le public a commencé là,
9: c'est là où ils mettent
10: suivi. Voilà, oui, ça fait notre marché. C'est ça.
9: Mais j'ai posé des questions parce que je sais que c'était pas trop facile pour tout le monde d'accepter les choses. Mais en tant que président du club, j'ai posé des questions ailleurs et à côté. On m'a dit, il y a beaucoup de critères qui rentrent en jeu. Il y a les couleurs, il y a les tissus, il y a aussi le vêtement, la qualité, et il y a beaucoup de choses. Les coupes des robes aussi, parce qu'on a bien dit robe d'apparat et robe
10: La
9: robe
10: aussi.
9: Voilà,
10: la longueur de la. Et puis, normalement, la robe, c'est pas fondu devant. Non, c'est pas fondu parce que moi, n'est pas fondu. Moi, n'est pas fondu. Et puis, c'est pas, il faut pas que tu. Il y a les petits machins pour tenir la robe.
11: Il faut chercher
10: la robe. Il faut mettre la robe dans la ceinture.
9: Il faut qu'on voit le jupon, tout ça aussi.
10: Il y a beaucoup de choses.
9: J'ai posé des questions. Mais en tout cas, pour ça, moi, en tant que là, je suis.
10: Il y a des petits machins, mais on ne peut pas.
9: En tant que président, j'étais content, satisfait, très comblé pour tout le monde, les quatre.
10: Oui, oui, oui.
9: Ça m'a fait beaucoup, beaucoup de plaisir. Hein. Et jusqu'à maintenant, je vous applaudis.
11: Bon, merci. Merci, on s'applaudit. merci.
9: Alors, on a un petit coucou petit coucou rapidement de la vice-présidente qui est de passage, madame Vida Sabine.
12: Parce que je vous écoute à la radio.
11: Merci.
9: Alors, il faut sortir à casa, on vit.
12: Qui j'en veux quand même à casa.
9: C'est un spécial, on a fait un spécial.
12: Bravo, chapeau.
9: Non, mais attends, tu dois nous donner ça à l'antenne tout à l'heure. On va couper. Je prends une chaise. Alors, on prend un petit top, on va mettre encore un petit abidon. C'est le temps que je vais m'asseoir à la vis et elle va se mettre à côté de moi pour dire un peu qu'est-ce qu'elle pense, comment les choses s'est passées. Ok, alors, nous quoi souffler, nous quoi ouvrir tout à l'heure.
11: Merci.
13: Tu peux pas le mettre.

0: Et oui, nous sommes de retour sur le plateau de Mega FM, hein, nous pas trompés de fréquence, hein, nous sommes bien sur le 88.9. Et attention, hein, écoutez ce qui a coûté nous après-midi là, regardez bien ce plateau, nous, c'est bien garni, vous avez que les reines des immortels cet après-midi sur le plateau. Et nous, notre reine qui sortit, il bien qu'elle n'ait pas nié chapaille, et nous, notre reine sortit rentrée encore. Alors, en qui passe tout de suite par côté, et moi, je dis un petit bonjour, dis-nous un peu...
1: Bonsoir auditeur de Mega FM. Bonsoir tout le monde. Tout le monde qui a écouté. Mm-hmm. Président sorti dit nous juste au Bénin qui a écouté nous donc nous de qualité. Donc bonsoir les immortels, bonsoir les ansois, bonsoir toute la Guadeloupe. Ouais. Bonsoir toute la Guadeloupe.
2: Comme il fait les
1: Bonsoir les miss qui ici plateau là. Bonsoir le technicien.
0: Donc, technicien,
1: et voisin moi qui toujours présent
0: qui a la technique,
1: qui a la technique. voisin au programme, voilà la technique. C'est bien. Alors je voulais encourager les dames qui sont sur le plateau ainsi que monsieur Bellerin, oui. Parce que ils font prestation hors norme, on peut dire.
3: Ah bon?
1: C'était vous, ah oui, c'était bien. Parce que moi habitué à regarder l'élection à Miss à la télé, et aussi quand il y a dans des soirées Miss, il n'y a rien à dire. Ah. Tout était top. J'étais à l'accueil. Il n'y a rien à dire. Même s'il y avait des petits bons.
2: Oui, c'est normal.
1: Tout le monde, c'est monde.
0: Voilà.
1: Donc, dans l'ensemble, super. Il y a des retours positifs. On n'écoute pas ce qui est négatif. Mais il y a plus de positifs. Et c'est ce qu'a compté.
2: Ok, bien.
1: Donc, nous, qu'élargit, t'entends-nous la prochaine fois, en expression, même, élargit sa tante, élargit sa maison.
2: Ah ouais.
1: Nous, qu'est-ce que ça, pire. Okay. Peut-être président, nous, qu'est-ce que louons ça, dans pas ça, qui j'aurai pas ça, nous, qu'est-ce que négocier. De Stéphano, pas ni pas problème, nous, qu'à travailler ici, ça. J'ai pensé ça, et c'est ça, moi, envie, nous, ouais, là, quoi.
2: Ah oui.
1: Et parce que nous, qu'à porter monde, nous, quand fonctionner à guichet fermé, hein. C'est pas bon. Nous, quand on a pisé, attends, à guichet fermé, les c'est immortels.
2: Vrai, vrai,
1: nous, pas un club sportif. Nous, pas majorette. Nous, pas un club de monde qui a fait du théâtre à haut niveau. Nous, qu'a fait à petit niveau. Mais nous, qu'a voté monde toujours. Donc, on nous continue. Et président, quand courageux, on savait que, sous à les fois, on coupe là ça, ou payer des bitains. Donc, restez avec nous parce que nous besoin. Parce que sont bons présidents. Parce que c'est pas mon métier pression sur vous.
2: C'est bien.
1: On y garde rapproché, hein, qui est vers vous.
2: Ça, c'est vrai.
1: nous, mais c'est pas.
2: Ah oui.
1: T'inquiète pour ça, nous là.
0: Mm-hmm.
1: Sur ce, quand vous êtes en gros beau.
2: Oui.
1: Et regarde, vous êtes à bientôt, en content.
3: D'accord. Merci beaucoup.
0: Merci. La vice-présidente des immortels qui est de passage
1: du plateau
0: du
1: monde.
0: Spécialement sur le plateau de Méga. Alors, donc, ouais, hein, il partait Pétienbé, étant des Kazaï, il partait Pétienbé, il faut être venu garder quand il a fait ce plateau à Mega FM. Là, on a des autres plateaux à Mega FM show. Il est chaud, hein. Et, c'est pas avec le brosse, nous, qu'il va faire d'autres bités encore plus important. Nous, qu'il prend un bavéran dans la carrément, hein, et, allez, hein? Et nous, qu'il fait toutes les immortelles, vini qu'on nous t'ai fait pour un carnaval, en cas changé à l'époque, hein, monsieur le président. D'accord. Alors, tout ça pour vous dire, voyez encore, comment je dis que l'émission des immortels, on peut inviter, on peut recevoir, mais c'est émission, non, le samedi de 14h à...

0: 16h, c'est l'émission. Mm-hmm. Alors, nous faisons le tour, nous parlons de Tibouin des Miss, nous parlons de tout bité, mais à présent, nous avons aussi une autre thématique, nous avons aussi parlé. J'ai beaucoup longtemps été né en manière qu'à l'engager aussi après-midi là, j'ai pris moi aussi parole à grand monde.
1: Ils ont pas fort,
0: qui j'en ont qu'à voir les choses. Ouais. Alors, Adam parole à grand monde après-midi là. Allez, on prend quelques petites questions qui ont été posées à M. Lassa, M. Albert.
1: Oui.
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1: D'accord.
0: Alors, nous allons continuer toujours avec parole à mon longtemps. Alors, si nous avons dit, on ne peut pas acheter chaque en sac.
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0: C'est pour vous, Hélène.
1: Ça peut être.
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0: allez mettre ton micro. 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
0: Il faut voir la qualité de la chose.
1: 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Et comme ça.
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0: non, non, c'est pas ma question.
1: Par exemple, tu travailles dans le monde. Quand on finit le travail, c'est pas où l'argent.
3: Ah, c'est ça?
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1: Ok.
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0: non, c'est pas ma question. C'est pas ma question. Alors, s'il y a quelqu'un d'autre, la reine ou les deux reines là.
1: Allez,
3: cherche. Complot à nègre.
1: C'est complot à chien.
3: C'est ça, chien, il est toujours entré.
1: Mais là, il a commencé à boire.
0: Attends.
1: Il a commencé à boire. 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
1: Et
3: on pas comprendre rien.
2: Ça, il n'a pas dit, il n'a pas fait.
1: C'est
2: pas mignon, ouais.
1: Il a tout
3: à danser. 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
3: Ouais.
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3: 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Ah d'accord.
0: Complot à nègre, c'est quand il a fait un petit verre, il même a été dit.
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3: oui.
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1: Et quand il faut toujours.
0: Ah, ah bon? Alors, Bernard, tu dis?
1: Ah, ma parler.
2: Non, hein. J'avais coup de sable à l'eau par Mathieu, c'est ça.
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2: Tout ça, il va faire. 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Il croit qu'il y a une idée de l'eau. Il va faire du l'eau. Vous voyez? Parce que comme il prend de l'eau, il prend de l'eau.
3: Oui.
2: Quand ça prend de l'eau, on ne peut pas voir. Mais on va attraper où? Parce que c'est un coup de sable de l'eau là.
3: Oui.
2: Mais c'est un coup de sable là. Vous pouvez voir, mais il touche quand même. Mais vous ne pouvez pas voir.
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1: Et là, dans ma famille, on va dire coup de sable de l'eau, pas mal de voir pour enfants.
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0: c'est que vous faites affaire, affaires, bon monde pas
3: 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C'est caché.
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2: Comme
3: dit. Ah, c'est des trucs comme ça.

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0: Et oui, nous sommes toujours sur le plateau de Méga FM. Hein, ils n'ont pas trompé autres de fréquence, ils sont bien sur la Voix du Nord. La Voix du Nord, c'est Méga FM, hein, la 88.9, hein, et celle télé, celle radio qui existait dans le Nord Grande Terre, Hans Bertrand. Et oui, nous avons téléphone aussi, hein, le 0590-123-1711. Ils ont payé nous à tout moment, quand manquez-nous encore quelques minutes d'émission. 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Tout à l'heure, là, nous parlons, les gens m'ont tenté qu'à l'engager, les gens étaient qu'à parler. 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
1: Pourquoi commencer par nettoyer soudain là?
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1: c'est concombre. Pourquoi chercher d'abord, laisser dégoûter.
0: En bas roche.
1: Et ensuite, non, pourquoi mettre à dans, faire blanc, faire à dans, à dans récipient quelconque.
0: Ouais, ouais.
1: Pourquoi mettre piment gris? Pourquoi mettre peau à citron?
0: Puis dégoûter.
1: Puis dégoûter. Là, vous voyez, peut-être deux semaines, ça dépend de l'air, où ça veut, ou bien faire ça. Pourquoi chercher grand bonnet, puis bien dégoûter. Là, il est bien dégoûté, ou il vient bien rose. Mm-hmm. Dans le récipient, là, il est là, c'était hijabon. Parce que là, où tu as il y a un petit genre noir, rat, il y a un petit genre couleur, pas à comprendre. Bon. Là, on va devoir nettoyer le rabat, qu'à brosser.
0: Soudala.
1: Soudala. Ou qu'à brosser, ou qu'à nettoyer, ou qu'à couper un petit boyau des doigts, tout ça. Ou qu'à couper tout ça bien, ou qu'à habiter une sorte de petit fil à dents, ou qu'à roter aussi à dents. Disons qu'on l'ambila, ou qu'à avoir un petit fil pour roter, et bien soudala aussi un petit bien comme ça, ou qu'à roter. Là, on fait tout ça, on fait tout ça, habiter bien, ou qu'à saisonner, habiter bon l'ail, citron, piment. Hein? Zonion, on va mettre ça aussi. D'ailleurs, là, on sentit, l'odeur habitant aussi. Ou chafin.
0: Ouais.
1: Ou chafin, hein. Là, on va des sacs à vin, ouz. On mettait petit digouillard dans ça.
0: Ah, c'est ça, les gars, ils
1: ouais.
0: Est-ce qu'on fait colon, matete, concrable là, ou bien on va mettre un digouillard?
1: Non, on va mettre un digouillard. Il va venir ouz, tout seul. Quand on va pas bouger, mettre tout, mat, c'est ouais. Bien là, ça. Il va prendre petit couleur, bien, convenablement. 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Et là, vous savez, ou quoi, peut-être que vous faites d'ombre aussi, parce que d'ombre là, bon.
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1: Oui, d'ombre soudain, on peut mettre le chien. On met un morceau de bœuf salé, ou cochon salé, pays. Ça, ou salé, oui. Maman, pas de lait, c'est sous ça, c'est dans ça. Mais ça, c'est. Un homme de temps.
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1: ou pas pour
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1: Ouais.
0: Est-ce que si mon jeune, la nouvelle génération, est-ce qu'elle connaît ces bêtises ça?
1: 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Parce que moi, on peut dire que quand moi, connaît ça. Ni ça qui pas connaît ça. 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
1: Oui, il est passé après.
0: C'est pour essayer d'écouter ma piment.
1: Oui, voilà. Parce que si vous voulez garder tout ça, si vous voulez garder ça, vous pouvez manger. 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
3: 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Pourquoi on boit? Pourquoi mettre ça dans? On boit pas trop gros. Et on tourne à l'envers.
0: Ah, d'accord.
3: Pour laver bien propre. Et là, on fait tout vite, on mettait mélanger tout vite, avec tout produit et tout là-dedans. On fait mettre là-dedans et on mettait dehors pour sécher. Mais faut pas mettre trop bas parce qu'on mettait au chien, passé qui mangeait. On mettait en haut et pas laisser pour vite. Et là, on séchait. Là, on est bien sec, c'est fini.
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0: ou quoi presse brûler. 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
3: Il est intelligent.
0: On n'a pas oublié quand même. On n'a pas oublié quand même.
2: Intelligent.
0: Ok. Vous avez vos élèves tous les théâtres. Alors, dernier là, après nous faire mes potes là. Selon la qui a pour la pencher, en que vrai. Qu'est-ce que vous dire ou pas là? Selon la qui a pour la pencher, en que vrai.
3: C'est l'avant, il y a qui a pour la galer.
0: Ouais. D'accord, mais. Selon Jean qui a pour la pencher, en que vrai. Alors, tu as eu 30, aux Hélène a eu 30, les deux Miss là, ils ont zéro, hein. Alors, j'arrive à regarder à Étienne, là. Alors, dis-moi un peu comment tu as trouvé l'émission, La Reine des Immortels.
2: Ben, pour une première fois, c'est assez intéressant. Bon, on s'est bien amusé, les questions, effectivement, zéro. Alors,
0: d'accord.
2: Sinon, c'était, moi, je pense, j'étais pas trop stressée.
0: Non, ça a été. On a lâché.
2: D'accord. Ouais, ouais. Okay. Mais sinon, ça a été.
0: Ça
2: merci,
0: a été.
2: Merci pour votre alors, écoute.
0: D'accord. Alors, l'autre reine, juste à ta gauche, hein, qui dit, comment tu as trouvé l'émission, hein, belle reine, cet après-midi?
4: Ah oui, très bien.
0: Mets ton micro, on t'entend pas.
4: Très bien.
0: Ouais, ouais. Ça a été?
4: Ça a été, oui.
0: Et qu'est-ce que tu dis aux auditeurs qui nous écoutent, qui nous écoutaient?
4: Ah ben, les auditeurs et les auditrices, qui peuvent venir. Président, il est là.
0: D'accord. Alors, il règne toujours, on va passer au troisième règne là, parce qu'il y a l'orène dans le plateau là, pour midi. Angédi Roselène, comment tu as trouvé l'émission pour toi,
1: c'est après? C'était très bien, rien à dire.
0: C'était
1: très bien, tout le monde a participé, c'était bien.
0: C'était bien. Et on a notre grand nom, juste en bas bras. Angédi Albert, qui j'ai l'émission là, passé par
3: vous, dis-là. On a trouvé tout ça au fait bon. Mettez tête à vous, font bien qu'à marcher.
0: Et qu'à marcher. Merci, Yako. Merci.
3: Et ça, fait un plaisir.
0: D'accord.
3: Et là, pour tout le temps, moi, tout le temps, il y a un peu de billets pour moi.
0: En bas, bois, moi.
3: Parce que nous, j'ai un peu de billets pour aller. Il n'y a pas de billets pour
0: tout.
3: Alors, j'attends voir là.
0: Là, nous, on va dire le plus tard possible. Alors, on est. Qui vient ça passer, Bao?
5: Après, il bien passé. Et en cas soutenu, en tout cas soutenu, ouais.
0: Merci Allo, merci Allo. Eh bien, quand on dit écoutez ce qui écoutait nous après-midi, on a dit merci Allo, ils ont écouté Mega FM, mais nous passons un bon petit moment, l'équipe de des Immortels et les autres. Nous avons dit toujours rester branchés si Mega l'a pas la vieille, à samedi prochain, même heure, même antenne si bon Dieu voulait. Allez, bye bye.
2: Bye bye.
1: Au revoir.
2: Au revoir.
6: Ouais.

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